0: Dans mon cœur.
1: Non, enfin, quand je dis number one, premier Peter Bez.
0: Ah oui, mais ouais. Numéro un dans mon cœur quand même.
1: Dans ton cœur aussi, oui, bien sûr, Bruno. Alors toi, t'as kiffé un truc que j'ai joué.
0: Tu m'as fait découvrir un truc, une tuerie.
1: Le truc français, là.
0: Oui, c'est Sébastien Le Tellier et...
1: Sébastien Tellier.
0: Tellier et ouais. Juliette Armanet.
1: Le Tellier. Ouais, c'est Sébastien Tellier et Juliette Armanet. Le morceau est arrivé à Énergie. J'ai adoré ce morceau de ouf. Et du coup, j'ai fait un réédit pour pouvoir le jouer dans l'émission. Parce que le single n'était pas trop jouable.
0: Ah si, il est dance, mais pas comme le tien.
1: Oui, et puis il faut des breaks techniques pour pouvoir le mixer. Tu vois,
0: oui.
1: Je t'explique un peu.
0: Oui, tu m'expliques le métier.
1: Parce donc, il y a eu ça. Et après, alors on est parti dans un délire Better Days numéro 1 avec Corker. I Hear Music de East Move, On My Way de Kerry Chandler, et en ce moment donc c'est Rushing par Mood to Swing de Lonnie Clark.
0: Et il y a eu une grande période Goa Katmandou il y a une heure à peu près.
1: Qu'est-ce que c'est ça?
0: Mais tu sais le délire, on était l'avant-dernier speak, après t'es parti dans un délire c'est le
1: truc afro, là.
0: Oui, champi. Bah, oui.
1: Oui, le truc oui. Champi. Allons-y carrément.
0: C'était un trip Goa, entre Goa afro, et Katmandou.
1: Ouais. C'était assez drôle. Ouais.
0: C'était voyage.
1: Exactement. Alors,
0: dans vos têtes.
1: C'est marrant de finir cette émission avec ces musiques de début 2000, parce que figure-toi qu'il y a Samy qui nous écoute.
0: Ah là,
1: la grande Samy nous écoute.
0: Oh mon chéri, je t'embrasse très fort.
1: Elle va être en train de danser en caleçon dans son salon.
0: Comme une folle avec les talons aiguilles.
1: Ouais, pourquoi pas, voilà.
0: Ouais, en cuissard.
1: Et il m'a dit qu'il viendrait bien faire un tour dans l'émission cette saison.
0: Mais donc, je lui ai proposé, je lui ai dit écoute, et l'anniversaire.
1: On ne propose pas à Samy.
0: Non.
1: C'est Samy qui décide.
0: C'est ça, c'est lui qui impose.
1: Si tu lui proposes,
0: si madame,
1: il viendra jamais.
0: Voilà, exactement.
1: Il faut lui dire qu'on n'a pas envie qu'il vienne dans l'émission.
0: Voilà.
1: Et du coup, il vient.
0: Et justement, Samy, l'année prochaine, c'est les 40 ans.
1: Non, c'est les 30 ans.
0: Oui, les 30 ans. Enfin bon, 40 ans, c'est l'anniversaire.
1: Tu vas un peu vite.
0: Enfin,
1: déjà 30 ans, c'est ouf.
0: Voilà, pour 2027, ouais. Ça serait un super. Bon, alors on ne t'invite pas puisque madame décide, voilà. C'est elle qui s'impose.
1: On ne veut pas que tu viennes.
0: Alors, on ne veut pas que tu viennes l'année prochaine.
1: Donc, on est tranquille, il va venir. Écoutez, on fait comme d'hab. Hein. Vous réécoutez l'émission via notre ami Yann Parker, notre cher auditeur qui enregistre et met en ligne l'émission pour vous, gratuitement.
0: Dès 6h.
1: Par passion pour Better Days.
0: Par dévotion.
1: Par dévotion. Très bien trouvé ce mot, Bruno. Et la playlist sera bien sûr dispo, comme toutes les playlists de Better Days, sur ma page Full BB sur Facebook. Je vous laisse. On se retrouve le mois prochain.
0: Alors,
1: le quatrième dimanche du mois d'octobre. Ce sera ma Bruna.
0: Le 25 octobre.
1: Très bien. On tourne toujours autour des vins. En général, c'est normal, c'est les quatrièmes dimanches du mois. Donc là, ce sera le 25 dimanche d'octobre. Voilà. D'ici là, amusez-vous bien, passez de bons moments. Pensez à réécouter l'émission si vous perdez le vibe. Au moins, vous le retrouvez.
0: Ça
1: fait toujours plaisir, il en faut.
0: Il en faut énormément.
1: Et puis écoutez, je vous laisse avec un petit classique.

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1: Yeah. 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En vrai, tout ce que tu dois retenir, c'est que l'Undertaker 2, ça sera la plus belle chose que tu vas écouter cette année, papa.

êtes pas pour retourner au boulot, hein. C'est Thibaut sur Allergy, j'espère que ça va. Ouais, vous êtes peut-être au taf, en route pour aller au taf, c'est LRJ, c'est le 4-6 qui démarre, j'ai que des hits numéro 1 comme d'hab, on va se faire le nouveau Vianney, tiens, si vous le connaissez pas. Vianney et Bobby Joe. It's music only, LRJ. Et bien sûr, on va se marrer aussi ensemble avec les meilleurs moments de Manu sur LRJ. 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

0: Vous démarrez votre semaine tranquillou, ouais, avec énergie. Merci d'être là, c'est lundi, c'est le 28 septembre. Peut-être que vous partez bosser, peut-être que vous rentrez aussi du boulot si vous avez taffé toute la nuit. On est avec vous quoi qu'il arrive, moi je vous lâche pas ici. On est entre nous comme tous les matins avec votre horoscope énergie dans moins de 10 minutes. Ouais, vous l'attendez l'horoscope à chaque fois. Vous avez envie de savoir ce qu'on va dire sur votre signe, bah restez avec moi, ça arrive, l'horoscope énergie. Ariana Grande aussi pour les hits. Et avant, on va se marrer avec les meilleurs moments des WAN. Le meilleur de Manu sur Énergie qui est de retour tout à l'heure avec vous dès 5h55.
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2: Marion, un coup de gueule à passer.
3: Ah, j'en ai gros sur la patate.
4: Oula. Oula.
2: Marion a été chez le coiffeur.
3: Oui.
2: Et elle a un truc à balancer.
3: Ah, c'est vrai que j'y vais souvent pour l'entretien de ma frange.
4: Ah oui, c'est vrai qu'elle est bien.
3: Très très vite.
2: Voilà. Alors permets-moi, c'est vrai qu'on se connaît pas depuis très longtemps quand même avec Marion et Jeff, et donc mais on est tous d'accord là-dessus. T'as une frange incroyable.
5: Elle est parfaite.
3: Ah, ça se joue au millimètre.
2: Ah non, c'est impressionnant.
3: Merci.
2: J'ai envie de dire bravo au coiffeur.
3: Non, mais il y a quelque chose, je suis désolée pour tous les coiffeurs qui nous écoutent, mais vous prenez énormément d'initiatives.
4: Oui, c'est vrai.
3: C'est-à-dire que, par exemple, pour ma frange, moi, je veux qu'elle soit droite, et t'en as un sur deux à chaque fois qui va se permettre comme ça de l'effiler. Tu vois ce que c'est qu'effiler les cheveux? C'est enlever un peu d'épaisseur et tout, faire des petits trous dedans comme ça.
5: Ouais, aux pointes, là, comme ça.
3: Voilà.
5: Ouais.
3: Mais moi, je veux pas ça. C'est comme
2: ça. Sur mon front, il est sacrément effilé.
4: Ah oui, c'est ça. Il est bien effilé. Oula.
2: C'est quoi les ventres effilés et calvitie?
3: Il n'y en a pas trop là.
2: D'accord.
3: Mais non, mais pareil, tu demandes un centimètre, et ben ils vont couper 4 ou 5. Tu vois, c'est pas grave. Ok, mais vous prenez quand même des initiatives qui ne vous appartiennent pas.
5: C'est chiant, je suis d'accord.
2: Alors attends, j'ai une question. Pourquoi tu vas pas toujours chez le même coiffeur qui te connaît?
3: Alors j'y vais, mais parfois il est pas dispo, parfois enfin on fait en fonction et du coup je fais des infidélités, je change et
4: bah,
3: c'est
4: ça arrive,
3: toujours la même chose. Pardon, hein, mais.
2: Oh là là.
3: Ah ouais, je suis pas contente.
4: C'est vrai que pour couper, ils ont l'habitude de faire cha cha cha et j'ai l'impression qu'ils s'emballent et, comme un peu les artistes peintres et ils doivent tout couper comme ça.
3: Et oui,
4: c'est là, mais non, mais calmez-vous, genre c'est pas votre tête à vous quoi.
2: Je sais pas, moi je suis assez basique sur la coiffure, donc puis j'ai toujours la même coiffeuse moi, donc depuis des années, donc.
3: Oui, bon,
5: ouais, on a moins de problèmes, ouais.
4: Voilà. Ça,
5: ouais.
4: Oui, bon, après, vous avez moins de cheveux, vous, mais.
2: C'est bon, je t'entends.
4: Non, mais.
3: Non, mais vous n'avez pas les mêmes problématiques, vous n'avez pas de coloration, ce genre de choses, mais nous, je vous assure, c'est compliqué.
2: Il y a Florent, le producteur, qui apparemment un truc sur le coiffeur.
6: Bah oui, prise d'initiative chez les coiffeurs. Moi, pour moi, c'est le gel. Parce que fin de coupe de cheveux, ils disent, je vous mets du gel. Donc, ils mettent le gel, mais ils ne savent pas quoi faire. Qu'ils ont vu ma coupe juste avant quand je suis arrivé. Ça m'énerve.
4: Ah, parce qu'ils veulent leur coupe à eux, quoi.
6: Ah oui, mais du coup, tu dis, bah, c'est pas vraiment ce que j'avais fait à la base. Et en fait, non.
2: Donc, mais ce que t'avais fait à la base, si tu vas chez le coiffeur, c'est pour que tu refasses autre chose.
6: Non, mais je veux dire, moi, quand j'arrive, je suis déjà coiffé, on me lave les cheveux. On me coupe et je dis, bah, vous me refaites la même
2: alors,
6: coupe.
2: Après Flo, on se connaît depuis quelques années maintenant.
6: Oui.
2: Je pense qu'il est temps peut-être de se dire aussi les vérités. Florent, il a la coupe de cheveux du chanteur de Duran Duran dans les années 80.
3: Oui, la houppette,
4: c'est pas la ref.
2: C'est en fait la petite vague comme ça, toi, devant, quoi. La grande raie comme ça,
4: houppette.
2: Un peu vague.
4: Ouais.
2: Là, c'est une vague, quoi. C'est la petite vague, quoi.
6: Moi, j'aurais pu dire celle de Beckham de il y a pas longtemps.
4: Ah oui, j'ai la ref, là.
5: Non, ça fait comme des années 90, toi.
2: Oui, exactement. Voilà. C'est sauvé par le gong.
5: Exactement. Marc-Paul
4: Gosselin, je n'ai aucune de vos rêves. Pas
6: pareil.
2: C'est pas grave, Lorenza. Reviens dans 10 minutes, tu verras. Donc peut-être qu'il essaie de te faire passer un message, tu vois, pour.
6: Après, venant de deux personnes qui n'ont pas beaucoup de cheveux.
4: Oui, c'est vrai.
6: Je le prends pas très
5: bien. Plaisante ou quoi? T'as vu la touffe que j'ai?
6: Non.
2: Non, Jeff, non.
4: Non,
2: non,
4: t'es dans le déni, là.
5: Parce qu'elle est dedans, moi.
6: T'as plus de cheveux au niveau de la
4: barbe.
2: C'est ça, ouais. En fait, Jeff, ses cheveux, ils poussent à l'intérieur et ils sortent par le nez. C'est marrant. J'ai le même problème que toi.
5: Merci.
2: Bon, je pense qu'on a assez tapé sur les coiffeurs.
3: Oui, c'est
2: bon. Je propose un truc, tapons sur les autres. Quelles sont les petites habitudes dans certains métiers qui peuvent vous énerver, qui peuvent vous agacer? Qu'est-ce qu'il y a, Marion? Vas-y,
3: moi j'en ai plein.
2: Bah vas-y.
3: Les charcutiers. Quand vous parlez en grammes, comme si on se rendait compte de ce que ça représente, 250 grammes. Bah non, les gars, mais trois tranches, et ça suffira. Parce que moi, j'en ai aucune idée
4: moi,
3: de ce que c'est. 500 grammes, 250
4: mais
3: grammes.
4: Mais c'est une technique.
3: Je vous mets ça. Bah oui, mais c'est quoi cette
4: Mais pour qu'on achète non. plus, je pense.
2: Alors, excuse-moi, la pire technique du boucher, c'est pas celle-là. La pire technique, c'est que tu lui dis, j'en veux 500 grammes. Il coupe, il met, il y a 560 grammes, il dit, j'ai mis 560, ça va?
3: Ouais.
2: Oh,
4: putain. Bah
2: oui. Et avec et t'as la queue derrière.
4: Ah
2: donc
4: ouais,
2: tu lui dis jamais couper les 60 grammes. Sauf que ça, c'est fait à chacun. Le mec, après, il roule en Rolls.
3: T'as raison.
2: Il vit en Rolls grâce à mes 60 grammes. Voilà ce que j'ai à dire. Gaëlle est là. Bonjour Gaëlle.
7: Bonjour Manu, bonjour Lorenza, Marion et Jax.
2: Salut.
4: Bonjour.
2: Bienvenue sur Énergie, Gaëlle.
7: Merci.
2: C'est qui les gens qui peuvent parfois t'énerver?
7: Ceux qui peuvent parfois m'énerver, ce seraient les livreurs. Les livreurs qui te disent je suis devant alors qu'ils ne sont pas encore là.
5: Ouais. Oui.
4: Bah, ils préviennent.
2: Il y a pire, il y a aussi le livreur qui dit je suis passé, j'ai sonné, ça n'a pas, oui, pas répondu. Mmh. Alors que le colis, le mec, un jour j'en ai vu un, je l'ai chopé. En flagrant délit, mais il se barrait. Mais j'ai vu le carton passer par-dessus,
4: oh
2: le portail.
4: Là, c'est pas vrai.
2: Je vous jure que ça, j'ai vu le carton. Putain, c'est quoi ça? Et donc j'arrive, je cours, et le mec, il s'était barré.
5: Ah la vache.
2: Donc, non, il n'avait pas sonné à la maison.
3: Je crois qu'ils ont des délais vraiment très stricts, ouais, à respecter. Ouais. Et les pauvres aussi.
4: C'est chaud de ouf, hein.
3: C'est chaud, ouais,
2: mais, à la base, lâcher un peu les délais, quoi. Oui. Parce que. Si on respecte le délai, mais que tous les trucs qui arrivent sont pétés, c'est dommage.
5: Ils vont repasser avec un nouveau colis après.
2: Et s'ils le relancent encore à cause du délai, il va le recasser. En fait, c'est pas win-win cette histoire, c'est lose-lose. Alors, Gaëlle, merci beaucoup de nous avoir appelés.
7: Merci, bonne journée.
2: Belle journée, vous en avez encore?
3: Ah, oui.
2: Allez, Mario, vas-y.
3: Les agents immobiliers qui te dégotent un petit bijou alors qu'il n'y a aucun de tes critères dedans. Ils le savent, hein, ça ne matchera pas, mais ils vont quand même t'emmener voir le truc au cas où.
2: Au cas où.
3: Voilà.
2: Parce que je me suis dit, mais j'ai vu un peu qui vous étiez, votre famille, puis je vous ai entendu à la radio, je me suis dit que ça vous irait très bien, ça.
3: Voilà, exactement.
2: Et monsieur, c'est une étable. Oui, mais vous aimez les animaux. Lorenza,
4: quand je dis que j'ai mal quelque part au médecin, et il me dit, ah ben on va voir ça. Donc c'est là où vous avez mal, quand j'appuie là. Et je dis, ben oui, en fait, là je suis en train de mourir. Enfin, vous êtes en train d'appuyer vraiment là où j'ai mal, quoi. Donc,
2: au moins il le sait.
4: Oui, mais si je lui montre que j'ai mal là, n'appuie pas plus fort, oui, mais là où je viens de te montrer.
2: Mais il a besoin de savoir exactement quel est
5: le degré de
2: sensibilité.
4: Oui, bien sûr, oui.
2: Est-ce que c'est le nerf, est-ce que c'est le muscle?
4: J'ai l'impression que c'est un petit défouloir quand même.
2: Après, pour être que ton médecin nous écoute le matin et qu'il ne peut pas te saquer. C'est possible.
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0: J'ai que des stars, que des hits numéro 1 que vous aimez. Oh, ça va être trop bien ça, Black Eyed Peas. Je le vois là, Black Eyed Peas en préparation, ça va être trop bon ça. Black Eyed Peas, BTS sur NRJ. Et juste avant...
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0: On est lundi, c'est le 28 septembre. C'est parti pour votre horoscope sur énergie. Les béliers côté cœur, si vous êtes célibataire ou en couple, bon, il n'y a pas grand chose qui va bouger aujourd'hui. Hein. Franchement, c'est pas ouf. Ah, c'est un lundi, comme on les aime, quoi. rien de spécial. Les taureaux, au travail, ça va être le moment de laisser parler votre créativité. Les gémeaux, il y aura des petites tensions avec votre chérie, mais ça, j'ai envie de dire, ça arrive comme dans tous les couples. Donc, gardez votre calme et vous verrez, vous avez de bonnes cartes en main, donc ça va se passer tranquillement. Les cancers, vous allez chercher peut-être un peu trop à plaire les célibataires. Les lions, au travail, gardez votre calme et accordez-vous des pauses pour souffler un petit peu. Les vierges, il y a une rencontre qui pourrait vous surprendre, tiens, si vous êtes célibataire ou même en couple. Les balances, vous avez la cote. Si vous êtes célibataire, apparemment, vous avez pas mal de crush en ce moment, vous plaisez à pas mal de monde. Les scorpions, au travail, il faut surtout arrêter de vous prendre la tête. Parce que vous avez un peu tendance à ça, apparemment, en ce moment, vous prendre la tête pour rien. Donc, essayez surtout d'oublier tout ça et de bien dormir. Les sagittaires, vous serez hyper ouverts aux rencontres. Les capricornes, ça va être le moment d'arrêter d'attendre et surtout d'agir, en fait. Hein, si vous êtes célibataire, au bout d'un moment, si vous avez quelqu'un qui vous plaît, allez lui parler. Les Verseaux, soyez patients côté taf. Ça va pas être le moment de réclamer du changement. Pas tout de suite, en tout cas. Et enfin, pour finir, les poissons, écoutez-vous et osez casser la routine si vous êtes en couple. C'est important de faire ça. 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

0: Le monde veut des bonnes nouvelles. Je vous mets pas la pression, wow, mais ne décevez pas le monde. Allez Marion, vas-y.
1: À Saint-Joachin, sur Loire-Atlantique, la commune a reçu un don énorme de 256 000 euros. Alors ce qui est ouf, c'est que c'est d'abord un don en espèces, et surtout il est resté anonyme, le donateur, et il a juste laissé une lettre en demandant que cette somme serve à financer l'accompagnement des aînés de la commune.
0: Oh, c'est cool. Cool. C'est pas mal.
1: Et
0: c'est
1: ils vont se mettre bien, hein, les aînés.
0: Après, le truc, quand tu reçois du cash comme ça, 250 000 euros, tu te demandes d'où ça vient.
1: Oui, il y a un petit doute quand même, surtout en espèces. Ouais. Ouais, t'as raison.
0: Mais bon,
2: prenez, c'est pour les aînés.
0: Voilà, c'est ça. C'est à partir d'une certaine somme, on se demande plus d'où ça vient. Des bonnes nouvelles, des belles histoires, Jeff.
3: Bonne nouvelle pour 13% des Français qui souffrent de calvitie. Les amis, c'est quand même 8 millions de personnes. Des chercheurs californiens viennent de trouver une molécule capable de réveiller les cheveux. Wow. Elle réactive les racines qu'on pensait mortes en seulement quelques jours et présente très peu de risques d'effets secondaires. En gros, ça repousse maintenant.
1: Ah, mais c'est génial.
0: C'est... Alors, tu as toute mon attention.
3: Voilà.
0: Parce que petit à petit, mon front commence à devenir.
3: Ouais, le désert avance, ouais.
0: Et ouais, bah, ça devient un aéroport, là,
3: papa. Tu vois. Exactement.
0: Les mouches, elles arrivent, elles tournent le contrôle. Est-ce que je peux venir tranquillement? Voilà.
3: Et ben maintenant, une petite gélule, hop, ça repousse.
0: Écoute, mais le problème de ça, c'est que régulièrement, tous les 2 ou 3 ans, on nous annonce des choses comme ça.
2: Oui, j'ai l'impression d'en entendre beaucoup des bonnes nouvelles de calvitie, mais je vois jamais personne prendre le traitement.
0: Si tu peux suivre le truc quand même.
3: Ouais, je vais tester pour vous.
0: Avec grand plaisir. Tu testes et 2-3 ans après, tu me dis.
3: D'accord, promis.
0: Lorenz a une bonne nouvelle.
2: Oui, ça se passe au Canada. Il y a Clayton Cook qui venait d'épouser Brittany et faisait leur photo de mariage dans un parc. Et il a vu un petit garçon tomber dans l'eau et se débattre pour rester à la surface. Et il n'a pas hésité. Il s'est précipité, il l'a sorti de l'eau, toujours en costume de mariée.
0: Wow.
2: Et il a sauvé le petit garçon.
1: Enfin,
0: c'est énorme. Ça c'est tout Clayton Cook. Hein.
2: Ah bah ça c'est Clayton Cook. Hein.
0: Ça c'est Clayton.
1: En même temps,
2: tu vas pas le laisser se noyer. Mais lui, vraiment, il s'est retourné et les gens étaient en panique. Lui, il a couru, il a sauté dans l'eau. Il connaissait pas du tout le petit. Enfin, et voilà. Après,
0: effectivement, mais comme dit Marion, qui reste comme ça? Je te le dis, regarde le photographe, qu'est-ce qu'il a fait? Il a pas bougé le photographe.
2: Il a même pris des clichés de la scène, le photographe.
0: Non.
2: Je vous jure, il a tout photographié.
0: Après, on l'a interviewé, il a dit, non mais attends, j'ai le dernier Sonic, c'est qu'on y écoute là, avec la focale de 8 là.
2: Ça va pas dans l'eau. Hein.
0: Non, cet objectif, il est. Non, mais c'est personnel, quoi, c'est sentimental, je pouvais pas aller dans l'eau. Bravo à Clayton Cook, c'est une belle histoire.
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0: C'est Thibaut sur LRJ, j'espère que tout va bien ce matin. Avant 5h, je vais vous passer le nouveau Tay-Tay. Taylor Swift qui est de retour depuis ce week-end avec une réédition de son dernier album. Et il y a 4 titres inédits, dont un que du coup je vais vous passer, que je vais vous faire découvrir. Taylor Swift, et puis avant, c'est les meilleurs moments de Manu sur LRJ. Manu qui arrive d'ici une petite heure, 5h55. Ça change pas. Il est là évidemment avec Lorenza, avec Jeff, avec Marion, avec toutes les teams, avec tous les moments. Le meilleur de Manu sur LRJ maintenant.
1: Manu sur LRJ. Tout le monde est là évidemment. Il y a Marion la première.
2: Bonjour.
1: Jeff est là aussi.
3: Coucou.
1: Et celle qui danse dans la forêt.
4: Je m'appelle Josiane Pichet, professeure de danse de forêt. J'ai mélangé
1: Lorenza
4: dans un seul art.
1: La danseuse de
4: la
1: forêt.
4: Danse, la forêt
2: et la solitude.
1: Elle nous...
4: danse, la forêt.
1: Elle nous a dit il y a 10 minutes, je vais vous avouer quelque chose sur moi, mais je ne peux pas que vous vous moquiez.
2: Non, elle n'a pas fait du tout.
1: Comment ça s'appelle le truc exact? C'est quoi?
2: La sylvothérapie.
1: La sylvothérapie. Comme.
2: Dit bain de forêt. Hein.
1: Dit comme. Comme Josiane Pichet. Oui. Voilà, elle mélange ses trois passions, la danse, la forêt et la solitude. Donc elle va dans la forêt et elle se balade. Alors tu danses pas vraiment,
2: non,
1: mais
2: non,
1: tu fais des câlins aux arbres.
2: Je les encercle avec mes bras et je prends l'énergie qu'ils ont à me donner.
1: Tu les choisis, c'est-à-dire que tu regardes les. Tu choisis quel arbre tu vas.
2: Il faut un beau tronc.
5: Mais
2: c'est vrai.
5: Qu'est-ce qu'il y a?
2: C'est hyper important.
5: Et ils sont contents d'avoir ces arbres.
1: Oui.
5: Ils veulent peut-être pas.
2: C'est vrai. Je ne l'aurais pas demandé, mais.
1: C'est vrai. C'est difficile de savoir si un arbre est consentant ou pas sur les câlins.
2: Non, mais Marion a raison. Peut-être que je devrais m'approcher comme les animaux et genre dire je vais te faire un câlin maintenant.
5: Bien sûr.
2: Et attends. Voir la réaction peut-être.
1: Les animaux, ils posent pas de questions, ils pissent sur les arbres. Donc,
3: c'est clair.
1: Donc, le câlin de Lorenza, ils seront contents.
2: Oui, voilà, c'est ce que je me dis.
1: Jeff,
3: oui, j'ai une question pour Lorenza. Tu changes d'arbre à chaque fois ou t'as un cum arbre?
2: Alors, c'est vrai que j'ai un arbre fétiche.
1: Ah, tu vois. Ah,
3: et un peu de fidélité quand même.
2: Et je vous ai dit, il faut des belles feuilles, un beau tronc et tout. Même quand il les perd, il reste beau. Et c'est vraiment triste.
1: c'est pas triste. Est-ce que tu as donné un nom à l'arbre?
2: Non,
1: pas encore.
2: C'est l'arbre joli dans mon cœur, mais c'est. Voilà, j'ai pas de nom. Mais
4: je m'appelle Josiane Pichet, professeure de danse.
2: Marion,
4: de j'ai mélangé mes trois passions dans un seul art.
2: Elle me regarde trop bien.
4: La danse, la forêt et la solitude.
1: La danse.
4: La danse, la forêt et la solitude.
2: Moi, je suis un peu ta rousse, mais ça va, je le vis.
1: Non! Oh, mais écoute, ça te rend heureuse de faire des câlins aux arbres.
2: Mais de ouf, je suis beaucoup plus énergique.
1: Alors! Quel est le truc un peu spécial, un peu bizarre, que les autres ne font pas mais que vous faites? Le truc un peu pas comme tout le monde. 0-870-42-48. Je vous ai demandé de nous appeler, on va vous prendre au téléphone. Jeff, t'as quelque chose que tu fais?
3: Ouais, bah, puisqu'on est dans le non-jugement, ça tombe bien. Après la douche, des fois, je m'essuie pas. Je m'allonge sur le tapis de mon salon, je mets le ventilateur sur moi,
5: non,
3: je tombe de sécher naturellement.
5: Non, allez, c'est bon, moi je m'en vais. Allez, fous du bus, là, non, mais attends.
3: Mais non, mais en fait, la serviette, c'est agressif.
5: Non, mais si elle se frotte aux arbres, tu te frottes au tapis, bah attendez.
3: Non, mais quand tu sors de la mer et que tu t'essuies pas, c'est agréable de sécher naturellement.
5: Mais non, c'est pas agréable de se frotter nu sur un tapis,
3: mais
5: Jeff.
3: Non, enfin. Mais attends, en plus.
1: Mais écoute, si c'est son kiff,
3: bah oui.
5: Il n'y a que moi qui suis normal dans cette émission.
2: Bah non, tu dois faire des trucs chelous, Marion, c'est sûr aussi.
1: Alors, si vous voulez, je peux rajouter un. Je sais pas si c'est chelou ou pas, mais je m'en suis rendu compte hier. J'ai des chiens, j'en ai deux des fois. Je les prends comme si c'était un bébé et je les berce.
5: Allez, c'est bon, ça lui va
2: fort. Elle se barre.
1: Non, Marion, non, mais non. Mais non, elle fait le tour du studio. Marion, non.
2: C'est trop pour elle. Elle a dit, allez vous frotter.
1: Mais reviens.
2: Elle s'est barrée.
1: Mais c'est parce que le chien, c'est un peu mon bébé, tu comprends.
3: Je crois qu'elle comprend pas ça.
1: Elle est partie dans le couloir.
2: Elle
1: revient. Quelle est la chose un petit peu particulière que vous faites pas comme tout le monde? Y a Maxime qui est là. Bonjour Maxime.
6: Salut Manu, salut l'équipe.
1: On t'écoute Maxime. Fais rêver Marion.
6: Alors moi il m'arrive un truc un peu spécial. C'est que des fois je marche, que je sois dans la rue, au travail ou n'importe où. Et en fait d'un coup je me refais une conversation et ça m'arrive de bugger, de m'arrêter et de me parler et de me répondre. En fait j'interagis comme la conversation que j'ai eue la veille par exemple. Et si on était 2, 3, 4 à discuter, ben d'un coup je me fais la discussion, je m'arrête et je réponds et puis je suis en chérie et puis d'un coup je
1: ça mais même Maxime, tu te rends compte que ce que tu es en train de faire là? Mais non, mais c'est exactement ce qu'il est en train de faire là. Parce que je me demandais à quel moment ça va s'arrêter, mais en fait Maxime continue en boucle.
6: C'est quand je me rends compte que tout le monde me regarde quoi.
1: Et il continue encore là, génial. Merci beaucoup, Maxime, de nous avoir appelé.
6: Merci, Manu. Est-ce que je peux demander un petit truc?
1: Est-ce que
6: c'est possible, par hasard, d'avoir un petit souvenir d'énergie?
1: Un petit souvenir d'énergie, oui, on va t'envoyer un stylo.
6: Ah ben, c'était déjà très bien.
1: Non, c'était une vanne. Non, on va t'offrir le mug Manu sur énergie.
6: Ah, super, tu es au top. Vous êtes au top, bon. Toute l'équipe.
1: Belle journée à toi, Maxime. Merci de nous avoir appelés.
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On est lundi, salut tout le monde, 28 septembre aujourd'hui, bienvenue sur Allergy, vous conduisez ce matin, on est ensemble, on est entre nous, jusqu'à 5h55. Avant l'arrivée des ouin-ouin. C'est Thilo, je suis avec vous tous les jours entre 4h et 6h avec forcément des hits numéro 1, que des stars, Naïka sur Allergy, et puis au Funback maintenant, les DJ français. 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

0: Vous êtes sur LRG, c'est Thibaut. Vous vous réveillez tranquillou avec nous ce matin. Et bah, surtout, une question qui va être intéressante. Quel temps il va faire aujourd'hui?
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0: Votre météo sur LRG, lundi 28 septembre. Alors attendez, qu'est-ce que ça donne? Je vois de la flotte déjà. Bon, on va commencer par les mauvaises nouvelles. De la flotte, si vous êtes en Bretagne cet après-midi, du côté de Rennes notamment. De la flotte aussi un petit peu du côté d'Alençon dans le Nord, si vous êtes à Amiens et Lille. De la flotte aussi en région parisienne. Pour le reste, ça devrait passer. Il y aura quand même quelques nuages pour vous si vous êtes à Aurillac avec du soleil. Ah, ça a un peu compensé. Un peu nuage du côté de Tarbes aussi, en Alsace aussi à Strasbourg. Grand soleil si vous êtes à Ajaccio en Corse. Grand soleil aussi sur la Côte d'Azur du côté de Nice. Côté température, vous aurez 20 degrés cet après-midi à Quimper, 26 à Chaumont, 25 du côté de Reims, 26 à Montélimar, 24 du côté de Montpellier et 25 à Perpignan. Les hits numéro 1, je les ai tous pour vous sur LRJ avec, avec Adèle Castillon. Tiens, on va se faire Adèle Castillon, j'adore ça. Je me lasse pas de ce hit, j'adore la prod sur tout ce titre-là. Adèle Castillon, et puis avant, c'est les meilleurs moments de Manu sur LRJ. 6h-10h tous les jours avec vous, il arrive la Manu.
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2: Je vous ai demandé de nous appeler au 0870 42 48 si vous avez un premier rendez-vous ce week-end. Vous venez nous raconter l'histoire de ce premier rendez-vous. Et ensuite, lundi à la même heure, on se rappellera et vous nous raconterez comment ça se sera passé. Marina est là. Bienvenue sur Énergie, Marina.
3: Bonjour, Marie. Bonjour, toute l'équipe.
2: Marina, t'as un premier rendez-vous ce week-end. Raconte-nous son histoire.
3: J'étais en train de boire un verre dans un café et j'ai vu un homme un peu plus loin avec son teckel. Donc je suis allée le caresser, on a parlé d'animaux, on a bien
2: approché. On parle du chien, bien sûr.
4: Oui, bien sûr. Oui, oui.
3: on a vraiment bien accroché, donc bah, dimanche on va aller se promener avec son chien, forcément.
2: Alors, ta façon de raconter l'histoire, c'est vraiment, c'est genre, il y a eu aucun faux pas. C'est le truc, c'est je le vois, je le caresse, on va boire un verre. Mais tu lui as dit, est-ce que je peux le caresser? Ça, c'est, y a pas eu de doute? C'était évident comme ça?
3: Alors je l'ai quand même trouvé plutôt mignon de loin, le chien ça a été une raison de s'approcher quoi.
4: C'est malin ça, un piège à meuf. Il y a deux pièges à meuf, les chiens et les bébés.
5: Ah oui.
4: Un homme seul avec un bébé ou un homme seul avec un chien, je t'assure que ça cartonne au parc les papas avec des amis, ils se font draguer de ouf.
2: Et un homme seul avec le chien et le bébé.
4: Alors là, le combo
5: gagnant.
3: Le combo, tu l'épouses.
2: Il faut juste pas les mélanger. Tu traînes pas ton chien pour qu'il aille faire caca à côté de...
4: Non.
2: On mélange pas tous les trucs. Écoute, Marina, je trouve ça osé, moi.
6: Bah oui.
2: Et le but, c'est quoi? Vous allez boire un verre, c'est ça?
3: On va se promener. Il y a un petit parc pas trop loin de chez nous, donc on va aller se promener. Puis oui, j'espère qu'on ira boire un verre derrière.
4: Trop bien.
2: Bon, Jeff?
6: Ouais, qui a invité l'autre? Qui était instigateur de ça? Toi ou lui?
3: Ça s'est un petit peu fait en mode, il me dit, je suis du coin, et puis régulièrement, je vais au petit parc pour le promener et tout ça. Et puis, donc, je lui ai dit, j'aime bien aussi aller me promener là-bas. On pourrait y aller ensemble.
2: Marina, on se rappelle lundi à la même heure et tu nous raconteras comment elle s'est passée cette balade. Quentin est là aussi. Bonjour, Quentin.
7: Salut tout le monde.
2: Bienvenue sur Énergie, Quentin. T'as un premier rendez-vous ce week-end. Raconte-nous son histoire.
7: Alors moi j'étais dans une galerie d'art pour essayer de comprendre un petit peu, essayer de m'y intéresser.
4: essayer de comprendre, c'est bien. Oui.
7: Et en fait, il y a une femme qui est passée derrière moi et elle m'a lancé un « Vous comprenez quelque chose, vous ?» On a bien ri ensemble parce que ni l'un ni l'autre on comprenait. Finalement, on a discuté un petit peu, on est sorti et elle m'a proposé d'aller manger un morceau dimanche midi pour continuer à en rire.
2: C'est pas mal ça. Mais comment ça se fait qu'il y a deux personnes qui comprennent rien à l'art qui se retrouvent dans la même galerie pour essayer de comprendre l'art?
6: Ouais.
5: Le destin.
7: Ouais, sûrement le destin. Non, en fait, je me suis rendu compte que j'avais des grosses lacunes là-dedans et je me suis dit, même si ça m'intéresse pas, j'aimerais bien essayer de comprendre un minimum quoi.
2: Mais en fait, c'est marrant de rentrer dedans. C'est gratuit.
7: J'ai tout le temps, c'est pas tellement.
4: Bel argument, bien sûr.
5: C'est bien.
2: Ça marche.
4: Ah oui.
2: Quentin. On se rappelle lundi à la même heure et tu viendras nous raconter comment s'est passé ce premier rendez-vous.
7: Pas de soucis.
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0: Comment ça va ce matin? C'est Thibaut sur Énergie, lundi 28 septembre aujourd'hui. On va revenir avec vos hits préférés là qui font encore été. Moi j'aime bien ça, Farouko, Stevoki. Puis avant c'est l'info du jour. Il y a un truc qui vient de sortir, c'est le site Kayak qui s'est occupé de faire un classement, les meilleurs spots pour déconnecter en ce moment avec le beau temps et tout. Peut-être que vous avez envie de sortir un petit peu avec la famille, avec votre chérie. Alors les meilleurs spots en numéro 1, c'est Saint-Paul-de-Vence dans les Alpes-Maritimes. En 2, le Bois-Plage en Ré dans le Sud-Ouest. Et en 3, c'est Bonifacio, la Corse. Je vous fais un bisou en tout cas si vous êtes dans ce coin-là. Vous avez des spots magnifiques quoi. 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

0: Vous partez bosser ce matin avec énergie. Je veux rien savoir. J'ai le meilleur hit de Lina Six. C'est d'ailleurs le premier hit qu'il a sorti, le premier banger. Lina Six sur énergie dans quelques minutes avec aussi votre horoscope. Ouais, votre horoscope énergie, signe par signe dans moins de 10 minutes, qui est aussi d'ailleurs dispo en podcast hein, sur l'appli énergie et sur toutes les plateformes. Comme ça, vous pourrez écouter à tout moment. Et avant ça, c'est les meilleurs moments, bien sûr, de Manu. Le meilleur de Manu sur énergie, ça donne ça.
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2: De nouvelles études de Jeff.
3: J'adore.
2: Il aime les études, il aime chercher les études, un petit peu comme un cochon truffier.
3: Exactement. Je cherche comme ça, je mets mon nez dans et les études et je fouille.
2: Et il nous ressort les meilleurs. Allez, c'est parti.
3: On parle de couple pour commencer. Il y a des thérapeutes de couple qui ont donné la question à absolument poser lors d'un premier date. À votre avis, c'est quoi? Vous l'avez pas?
2: Non. La première question?
3: Ouais, la première question. La question la plus importante, ouais.
2: Qu'est-ce que tu cherches?
4: Ouais, c'est ça.
2: Pas mal, ça. Qu'est-ce que tu cherches?
3: Non, c'est pas vraiment ça. Ah. La phrase serait plutôt: que diraient tes ex si je leur demandais à quoi ressemble une relation avec toi?
4: Quoi?
2: Bah, ouais, c'est chaud, ça.
4: C'est l'occasion de mentir un peu.
3: Tu sais tout, justement. C'est l'occasion de mentir.
4: Non, moi, c'est vrai. Ça te laisse une porte ouverte pour un peu.
2: Parce que, honnêtement, au premier rendez-vous, poser une question comme ça, c'est.
4: Moi, je pense que c'était interdit de parler des ex au premier rendez-vous.
3: Oui, non, mais justement, grâce à ça, on voit si l'autre assume de parler de ses défauts ou s'il a du mal à être honnête. S'il dit, bah non, je peux pas le dire.
2: Attends. On parle du premier rendez-vous. Qui est honnête au premier rendez-vous?
4: Oui,
3: je suis d'accord avec vous. Il y a quand même des mecs qui ont été payés pour faire cette recherche. Donc,
2: le premier rendez-vous s'appelle, on pourrait l'appeler le paradis du mensonge. Elle est une autre étude.
3: On a tous un meilleur ami. Selon une étude, les amitiés fortes sont souvent fondées sur le fait de détester les mêmes choses et les mêmes personnes.
4: Ah oui.
3: Plus que sur ce qu'on aime, en fait.
4: C'est trop bien.
2: C'est pas mal, ça.
3: C'est vrai, hein?
4: Ah oui, c'est trop bien de bitcher ensemble, bien sûr.
3: Mais oui,
2: en fait, c'est ça.
4: Ça rapproche, hein.
2: Mais évidemment, c'est rigolo d'aimer les mêmes choses, c'est cool d'aimer la mer, mais c'est rigolo de détester la mer et de chier sur les gens qui vont à la mer.
3: Exactement.
2: Bien sûr.
4: Tout
2: ok, on a compris le principe de l'étude, on la valide celle-là. Dernière
3: étude sur les oiseaux, d'après une nouvelle étude, les oiseaux se masturbent. Voilà, je vous laisse avec ça.
4: Bah, ils ont bien le droit de se faire du plaisir.
5: Oh là là, non, mais je vais plus.
2: Excuse-moi, mais je pose une question tout le coup, mais ils n'ont pas de main.
4: Ils ont un bec.
2: Ils se masturbent au bec? Attends, ils réussissent à faire ce que tous les ados ont rêvé de faire un jour?
3: Non, mais ils se frottent au tronc sinon.
4: C'est pour ça que les pigeons ils sont seuls sur les toits? Ils se cachent.
2: Oh là là. Attendez, excusez-moi. Je vais avoir une image, mais c'est peut-être pas du popo qu'on a sur nos vitres.
4: Oh là là.
2: C'était les études de Jeff.
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0: Le 4-6 énergie tous les matins, c'est vos hits préférés, c'est vos moments préférés de Manu. On est trop bien ici pendant que vous partez taffer là. On va se faire Ugel, le DJ marseillais dans une minute. Et juste avant...
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0: On est lundi, c'est le 28 septembre, c'est parti pour votre horoscope sur Énergie. Les béliers côté cœur, si vous êtes célibataire ou en couple, bon, il n'y a pas grand chose qui va bouger aujourd'hui. Hein. Franchement, c'est pas ouf. Ah, c'est un lundi... Comme on les aime, quoi. rien de spécial. Les taureaux, au travail, ça va être le moment de laisser parler votre créativité. Les gémeaux, il y aura des petites tensions avec votre chérie, mais ça, j'ai envie de dire, ça arrive comme dans tous les couples. Donc, gardez votre calme et vous verrez, vous avez de bonnes cartes en main, donc ça va se passer tranquillement. Les cancers, vous allez chercher peut-être à un peu trop à plaire les célibataires. Les lions, au travail, gardez votre calme et accordez-vous des pauses pour souffler un petit peu. Les vierges, il y a une rencontre qui pourrait vous surprendre, tiens, si vous êtes célibataire ou même en couple. Les balances, vous avez la cote. Si vous êtes célibataire, apparemment, vous avez pas mal de crush en ce moment, vous plaisez à pas mal de monde. Les scorpions, au travail, il faut surtout arrêter de vous prendre la tête. Parce que vous avez un peu tendance à ça, apparemment, en ce moment, vous prendre la tête pour rien. Donc, essayez surtout d'oublier tout ça et de bien dormir. Les sagittaires, vous serez hyper ouverts aux rencontres. Les capricornes, ça va être le moment d'arrêter d'attendre et surtout d'agir, en fait. Hein, si vous êtes célibataire, au bout d'un moment... Si vous avez quelqu'un qui vous plaît, bah allez-y, allez lui parler. Les Verseaux, soyez patients côté taf, ça va pas être le moment de réclamer du changement. Pas tout de suite en tout cas. Et enfin, pour finir, les Poissons, écoutez-vous et osez casser la routine si vous êtes en couple. C'est important de faire ça. 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

0: plus gros hits, les plus gros bangers de tous les temps sont tous sur LRJ. Ça se passe comme ça ici tous les jours. Voilà, 7-7, 24-24, on est bien. Là, c'est lundi, c'est le 28 septembre. Vous démarrez tranquillou la semaine avec nous. Là, on va se faire Econ. Econ sur LRJ juste après vos moments préférés de Manu. Parce que oui, entre 4h et 6h tous les matins, avant de retrouver des ouin-ouin dès 5h55, je vous passe les meilleurs moments de Manu. Le meilleur de Manu, de Lorenza, de Jeff, de Marion, c'est maintenant sur LRJ.
1: 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Lorenza.
2: Ouais.
1: On va parler du kung-fu.
2: Bah alors, c'est parti, hein.
1: Alors écoute, eh bien parce que Lorenza, en ce moment, elle teste milliards de trucs.
2: Oui.
1: Le week-end dernier, elle a testé 3 danses.
2: Oui, c'est ça. Effectivement.
1: Voilà.
2: 4 même, je pense, oui.
1: 4.
2: Oui, oui, oui, oui. Non, je suis à fond là. Je teste plein de trucs différents. Et en fait, depuis que j'ai vu des vidéos de ça sur TikTok, ben j'en rêve. J'aimerais faire un stage de kung-fu en Chine. Mais allez, mais tu vois, non, mes colocs, ils ont réagi pareil. C'est pas gentil. Enfin, j'y crois. Je suis à fond, vraiment. Je me suis renseignée sur la durée, le prix, quand on peut s'inscrire, l'endroit précis, c'est dans le centre-est de la Chine, à Denfeng. Et selon nos vacances, je pensais
1: C'est combien de temps le stage de kung-fu ?
2: Eh ben, tu peux choisir à partir de une semaine. C'est par semaine et c'est dégressif au niveau du prix si tu prends une longue durée. Mais tu sais, ils tapent avec des bâtons dans les abdos. Tu descends des marches avec les mains et ils te portent les jambes. T'as de la méditation. Je me suis renseignée sur une journée complète comment ça se passe quoi. Et tu pars quand c'est un truc où tu dois pas parler. Je crois que ça.
1: Ah, mais dis-moi, explique-moi une chose, Kill Bill.
2: Oui.
1: En une semaine, comment tu vas apprendre le kung-fu ?
3: Mais oui, il faut des bases.
2: Mais non, mais c'est je pense qu'ils t'apprennent les bases une semaine et que si tu veux te perfectionner, ils font exprès en mode reste quoi.
1: Mais enfin, tu veux pas apprendre les bases ici et aller là-bas une fois que t'es vraiment sur le toit quoi.
2: Au fond, je sais que je le ferai jamais. Hein. Enfin, je pense que mais tout le monde se moque de moi. C'est la Chine. Attends, quand même, c'est loin.
1: Il y a Florent, le producteur de l'émission, qui a quelque chose.
4: Alors, je suis très très chaud aussi sur ce projet. J'ai vu des vidéos. Je veux faire des pompes avec la tête dans l'eau pour travailler ma respiration. Je veux devenir aussi un mec du kung-fu.
2: Ouais.
1: Mais, kung-fu. Attends, et moi aussi, hein, je veux aller sur la lune. Hein.
2: J'allais dire, on va tous en Chine.
1: Et moi aussi, j'aimerais pouvoir faire des opérations à cœur ouvert et être astronaute dans la station spatiale.
4: Et non, mais en plus, t'es nourri, logé.
2: Oui.
4: Après, tu peux visiter dès que les entraînements sont pas là. C'est super, c'est magnifique.
1: Non, non. Dès que t'as fini les entraînements, tu vas te coucher. T'es nourri partout, t'es défoncé.
4: Et t'apprends la langue aussi.
2: Oui, t'as des cours de mandarin.
3: Et les gars, c'est une semaine. Vous croyez que vous allez revenir professionnel du kung-fu, bilingue chinois, mais ça va pas.
4: Oui, mais si t'y vas. En vrai, faut y aller au moins 3 semaines ou un mois.
3: Ah bah bien sûr.
2: T'as des cours de calligraphie, t'as les théories du bouddhisme et tout. C'est une folie.
1: Elle a tout appris par cœur.
2: Mais je suis à fond.
1: Sur quoi vous êtes déjà renseigné comme ça? Vous savez que vous le ferez pas, mais vous êtes renseigné à fond. 0 870 42 48. On vous prend au téléphone. Il y a Carmela qui est là. Bonjour Carmela.
5: Bonjour Manu. Bonjour l'équipe.
1: Sois la bienvenue sur LRJ. On t'écoute.
5: Merci. Alors, moi, je me suis renseignée à fond pendant 2 semaines pour avoir un bonsaï chez moi. Mais l'entretien m'a terrifiée, donc j'ai acheté un pot.
2: Et c'est cher en plus, je pense, un bonsaï.
5: C'est trop compliqué à gérer. Faut acheter des petits ciseaux, faut leur parler, Non, c'est horrible.
1: Je connaissais quelqu'un qui avait des bonsaïs, mais elle c'était ses bébés.
3: Ah,
2: mais
3: il y en a.
2: C'est magnifique aussi,
1: c'est
2: trop beau, je trouve.
1: Il y en a à 100 balles.
5: Hein. C'est 100 euros le
1: bonsaï. Ouais, même plus que ça. Hein. Ah oui, et du coup, t'as acheté un pot à bonsaï, mais t'as pas le bonsaï de dedans.
5: Voilà, c'est ça.
1: Mais en revanche, tu es devenue une experte, un peu comme Lorenza et Kung Fu, tu connais tout sur les bonsaïs.
5: C'est ça.
1: D'accord. Merci beaucoup de nous avoir appelé, Carmela. Qu'est-ce qui vous a passionné à un moment? Vous êtes renseigné à fond, mais globalement, il y a peu de chances que vous le fassiez. Marion.
3: Il y a quelques années, je faisais mes ongles dans un institut et la pro, elle a eu le malheur de me dire que j'avais vraiment de belles mains et que je pourrais me faire mannequin main. Ça existe mannequin main pour les bijoux et tout ça. Donc là, j'étais à fond, j'ai fait un shooting de mes mains, j'ai commencé à l'envoyer à des agences. Je voulais vraiment avoir une carrière de mannequin main. Puis j'ai abandonné, comme tout. Mais c'était vraiment un goal de vie. Ouais. Mais je trouve ça hyper stylé. Tu fais quoi dans la vie? Je suis mannequin main. J'aurais trop aimé.
1: C'est stylé, en même temps, c'est un peu vexant, quoi. C'est,
3: ah bah oui, bien sûr.
1: J'ai que mes mains, quoi. Et c'est encore plus vexant. Moi, je suis mannequin, juste pouce.
3: J'avais pas vu les choses comme ça, ouais.
1: Jérémy est là. Bonjour, Jérémy. Bienvenue sur LRJ.
6: Salut l'équipe, ça va ou quoi?
1: On est bien tranquille. Sur quoi tu t'es renseigné, comme Lorenza et son kung-fu, mais tu le feras jamais.
6: Moi, c'est toujours les mêmes années. Quand au mois d'août, tu pars en vacances, tu dis l'année prochaine, je me renseigne sur tout, je prends tout, ça coûte un œil, il en prend un an à l'avance, ça coûte moins cher, et arrivé mi-juillet, t'as rien pris. Voilà. Et là, du coup, tu te renseignes encore pour rien.
1: Ah oui, c'est carrément, c'est pas un truc sur lequel tu t'es renseigné, c'est une façon de vivre, en fait. Tu dis que tu fais des choses, mais au final, tu les feras jamais.
6: Tu fais que dalle, parce que tu penses voilà. Tu notes, mais tu fais jamais.
1: Voilà. Alors, ok, reste là, on a un sujet sur la flemme qui arrive tout à l'heure.
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0: Attention, je vous vois là. Je vous vois. Mmh. Ne prenez, ne commencez pas à prendre vos têtes de lundi. Ne commencez pas à prendre.
1: Non.
0: On est lundi aujourd'hui, on est heureux d'être là. Ne vous laissez pas avoir par les gens qui vous disent que le lundi il est moisi, que le lundi il est pourri. On peut faire du lundi happy. Soyez les bienvenus. C'est Manu sur Énergie. On est avec vous jusqu'à 10h. On démarre dans 4 minutes, mais avant ça, c'est notre petit moment à nous qui lui est toujours happy.
1: Oui.
0: C'est le club du 555 tous les jours à 5h55 avant de démarrer l'émission. On s'écoute un titre qui va nous lancer dans un good mood. Ce titre-là, je suis sûr que Marion le connaît pas. Je suis sûr que Jeff le connaît pas, ouais. Et Lorenza le connaît parce que j'ai déjà mis.
1: Ah d'accord.
0: C'est un de mes, justement, c'est dans mon top 3 des titres les plus happy que j'adore écouter.
1: Ok.
0: Votre lundi ne sera pas comme tous les autres lundis que vous avez connus.
1: Ah,
0: elle
1: oui.
0: s'appelle Imani Coppola. Le titre, c'est Just Feels Good. Juste, sens-toi bien. J'adore ce titre. Dès le début, tu sens le truc, tu sens le mood.
1: Ah, il y a une vibe, ouais.
0: Ça va vous retourner la journée, ça. Imani Coppola, c'est pour vous. Bienvenue.

0: C'est parti pour une nouvelle journée, c'est parti pour une nouvelle semaine qu'on démarre tous ensemble. C'est Manu sur Énergie, comme chaque jour évidemment, si vous avez envie d'être le premier appel du jour, vous nous appelez au 0870 42 48. On va écouter Bob et Joe, il y aura aussi Moziman et Gaëtan Roussel et on démarre avec les infos.
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2: Bonjour, tout de suite, la météo de ce lundi à Nancy et dans la région. Moins de soleil, mais toujours de fortes chaleurs aujourd'hui, jusqu'à 28-29 degrés cet après-midi de Xeuillé à Arthur Meurthe. Ce matin, on lève environ 14 degrés. Quelques éclaircies, mais surtout des nuages au cours de la journée, toujours sans pluie. Un peu plus de ciel bleu demain avec encore des températures largement au-dessus des normales.
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2: La dernière fois qu'un pape s'est déplacé en Lorraine, c'était Jean-Paul II en 1988, une éternité. On comprend mieux pourquoi l'avenue de Léon XIV, aujourd'hui près de chez nous à Metz, mobilise tous les croyants. Après deux jours à Paris puis à Lourdes hier, le souverain pontife atterrira ce matin 9h20 à Lorraine Aéroport. Son cortège empruntera ensuite la 31, direction la cathédrale de Metz pour une célébration, puis un défilé en papamobile dans les rues de la ville. Fin de la visite en fin d'après-midi vers 18h pour un retour à l'aéroport à 18h30. Attendez-vous à de grosses difficultés de circulation sur l'autoroute toute la journée. Compliqué aussi de prendre le train, même si plusieurs TER supplémentaires ont été mis en service aujourd'hui au départ de Nancy et de Lunéville. Il risque fort d'afficher complet. Enfin, pour ceux qui ne peuvent pas se déplacer vers Metz, le diocèse organise des retransmissions en direct de la visite du pape Léon XIV dans plusieurs églises de Nancy, notamment l'église Saint-Sébastien et l'église Saint-Fiacre à partir de 15h30. Dans le reste de l'actualité, J-1 avant la journée de grève dans la fonction publique pour de meilleurs salaires. Assez peu de perturbations à craindre ce mardi, pas d'un impact par exemple dans les transports en commun. En football, deuxième match en Ligue des Nations pour le nouveau sélectionneur des Bleus, Zinedine Zidane. Après la victoire en Turquie vendredi, cette fois l'équipe de France joue ce soir en Belgique sans son capitaine Kylian Mbappé blessé. Coup d'envoi 20h45. En basket, le coup est passé tout près, mais le SLUC Nancy a finalement perdu hier au Palais des Sports de Gentilly face à Paris, un des favoris du championnat, 78-73. Pour cette première journée de la nouvelle saison, Kevin Marcion-Noléo a fait un match très abouti. Il a inscrit 20 points et attrapé 7 rebonds, mais les Cougars ont notamment manqué d'adresse au lancer franc. C'est donc la déception qui prime. Écoutez.
3: J'ai du mal un peu à savourer la performance parce qu'on a perdu. J'aurais privilégié la victoire. Forcément, quand on lit les stats et quand on repense au match, quand on voit toutes ces petites choses qu'on a pu laisser à l'adversaire, forcément, il y a de quoi s'en vouloir un peu. On va dire c'est des choses qu'on doit travailler à l'entraînement. C'est même avec la fatigue de pouvoir, en tant qu'équipe, garder ce haut niveau d'intensité. On a des bons joueurs à chaque poste. Chaque joueur a un bon niveau. Et voilà, maintenant, on va tout faire pour continuer de travailler, pour continuer de monter le collectif.
2: Prochain rendez-vous pour le SLUC Nancy Basket, de nouveau à la maison, samedi soir contre Cholet. Énergie, fin de ce flash, bon réveil, prochaines infos dans une demi-heure. Tout de suite, c'est Manu sur Énergie, bye bye.

0: C'est parti pour 4 heures de radio plus ou moins contrôlée et approximative. Comme j'avais sorti vendredi, c'est une émission parfaitement imparfaite.
1: Oui.
0: C'est ça. On est là, il y a le Marion qui est là évidemment.
2: Bonjour.
0: Il y a Jeff qui est là.
3: Hello.
0: Il y a Lorenza aussi.
4: Salut.
0: Et vous êtes avec nous comme chaque jour, vous nous rejoignez en nous appelant. Notre numéro de téléphone, il est gratuit. C'est le 0870 42 48. On va écouter Mauvais Joe, il y aura aussi Moziman. Et pour démarrer cette semaine, Lorenza, un petit jeu à nous proposer.
4: Ah oui.
0: On aime bien les jeux. On aime bien. C'est quoi?
4: Ça s'appelle Après combien de temps faut-il?
0: Parce que après combien de temps faut-il? En fait, on est d'accord que tu nous parles comme une maîtresse à des enfants.
4: Non, ouais.
3: Après combien?
4: C'est lundi matin, je suis obligée de vous parler comme ça.
0: D'accord.
4: Non, je vais vous donner une liste et on va tous répondre à la question. Après combien de temps faut-il? Et on va voir si on est tous d'accord. Je vais vous donner un exemple.
0: D'accord.
4: Laver ses draps.
0: Après combien de temps faut-il laver ses draps?
3: Une semaine.
2: Non.
4: Moi, je dirais deux.
0: Hein?
4: Ouais.
0: Oh. Je dirais. J'attendais que tout le monde dise. Pour dire une semaine pour faire le mec propre, mais globalement, ça peut attendre une semaine de plus.
2: Oui, c'est ça.
4: Ah oui, ben voilà.
2: Ça pareil. Dépend des saisons, en fait. En été, une semaine, c'est bien. Hein. En hiver, on peut traîner.
0: Ouais. Par rapport à la transpiration,
2: ouais,
0: tu veux dire.
2: Exactement, ah, oui. Voilà. Ah, oui.
0: Mais si en hiver, il fait très froid, on peut traîner encore une semaine de plus?
2: Oui.
0: D'accord, pour savoir. C'est pas mal ça comme jeu. Encore.
4: Relancer quelqu'un qui ne répond pas par message, après combien de temps faut-il?
2: Ça dépend
4: après...
2: qui.
0: Après combien de temps faut-il? C'est pas mal ça. Ouais, ça dépend de la personne, je pense.
2: Moi, si c'est mon mec, pardon, mais 10 minutes. Mais par contre, si c'est quelqu'un de normal, quelques heures.
4: Ah, donc c'est même pas en jour, c'est le jour même.
3: Moi, ce serait 24 heures, le lendemain.
4: Ah ouais, ok.
2: Ah ouais.
0: Moi, mon père, s'il m'appelle et que je réponds pas, il me rappelle pas, il appelle ma femme. Et si ma femme, si ma femme ne répond pas, il appelle ma fille.
4: Attends, t'es cerné, genre.
0: Mais mon père, c'est un truc de malade. C'est-à-dire que c'est lui, il a inventé le mot angoisse, je crois. S'il ne m'a pas au téléphone, il s'imagine déjà que je suis passé sous des voitures, que j'ai été kidnappé par les extraterrestres.
4: Oh, alors que c'est trop mignon.
0: Alors que j'étais juste en réunion ou à l'antenne. Enfin, oublie que je suis à l'antenne aussi parfois. Oui. Voilà. C'est bon, ça, on peut continuer ce jeu. Après combien de temps faut-il? Appelez-nous. 0870 42 48. On a Léa qui a notre premier appel. Bonjour Léa.
5: Bonjour, comment ça va? Bonjour l'équipe.
0: Bon, mais on est bien, on est heureux, on est content, on démarre cette semaine ensemble avec toi Léa. Tu nous appelles d'où?
5: Je vous appelle de Alès, dans le Gard.
0: Dans le Gard, oui, tout à fait.
3: Oui,
0: le Gard, le Gard, voilà, bon, bah,
3: c'est,
0: on va pas en faire des...
3: C'est le Gard, quoi, c'est...
0: Oui. J'aimerais t'en parler.
5: C'est sympa, pendant... en ce moment il fait encore chaud, on a hâte que les températures d'automne arrivent parce que je travaille dans une école, avec les enfants, j'avoue...
0: Mais il fait combien encore là? Mais il fait combien encore là dans le Gard?
5: Ben là aujourd'hui c'est 31.
3: Ah oui, effectivement, oui.
0: Ah oui, c'est marrant, hein, c'est la différence entre nous dans le Nord, on attend que ça monte, et vous dans le Sud, vous attendez que ça baisse. C'est con, hein. Est-ce qu'il y a quelqu'un qui est heureux pile au milieu? Je sais pas s'il y a quelqu'un. Léa, je vais t'offrir le mug Manu sur Énergie pour te remercier de nous avoir appelé ce matin pour être notre premier appel du jour. Je t'embrasse fort.
5: Merci beaucoup.
0: Belle journée à toi, belle semaine.
5: Merci à vous aussi.
0: Ciao. Maladie, c'est Mauvais Joe. Et juste après, il y a les sondages du matin, comme chaque jour. Merci d'être là. Cette semaine, on la démarre tous ensemble.

0: Bienvenue sur Énergie dans ce lundi. Alors écoutez, Mozy Malega est en rousse avec Soon. Et tout de suite, concentration. Focus, s'il vous plaît. Yes. C'est parti, voici les sondages du matin. Un homme sur trois est persuadé d'en avoir un beau. Un beau quoi, d'après vous?
1: Un beau jardin.
0: Ce n'est pas un beau jardin, Lorenza. En fait, j'ai l'impression que vous avez tous la réponse déjà. Je n'osais pas la dire. Est-ce que tout le monde a rigolé?
1: Oui.
0: Que quelqu'un le dise,
1: C'est physique, on est d'accord?
0: Oui, c'est physique, Marion, vas-y.
1: Un beau zizi?
2: Ah oui.
0: Oui.
1: C'est sûr.
2: C'est vrai que je suis fière de votre zizi, j'ai l'impression.
0: Ouais. Un petit peu. Un homme sur trois, en tout cas, il est persuadé d'en avoir un beau. Je sais pas, Jeff, toi?
3: Ah, moi, j'en prends soin, en tout cas. Donc, non, je pense qu'il est pas mal.
1: Vous lui parlez?
3: Ouais, bien sûr. Bah, je lui raconte la journée, quoi.
0: Des fois, il m'est arrivé d'avoir des sortes de petites pannes, enfin, toi, des choses comme ça. Et à ce moment-là, je lui dis, écoute, faut qu'on parle tous les deux. On va s'asseoir. Ouais. On va s'asseoir, on discute. Dis, qu'est-ce qui va pas? Qu'est-ce que t'as pas? T'as passé une mauvaise journée?
1: Voilà. Je trouve ça génial.
0: Je lui ai jamais donné de nom.
1: Ah bon?
0: Oui. Oh. En revanche, j'ai déjà fait un truc qu'un pote m'avait dit qu'il faisait. Ça m'avait fait beaucoup rire. Je l'avais fait aussi. J'avais pris un carré de papier toilette. J'ai fait un trou au milieu. Je l'avais mis mon zizi dedans et je courais, ça faisait super zizi. Ça faisait une carte.
1: Moi, j'avais déguisé le zizi de mon ex. Je lui avais mis des fausses lunettes dessus, oui, avec la petite moustache. Et du coup, on le faisait parler qu'une voix un peu d'inspecteur et c'était rigolo. Inspecteur zizi.
0: Marion, on attend ton histoire.
4: Non, écoutez, je suis pas très. Je trouve pas ça spécialement beau, pardon.
0: Non mais c'est vrai, c'est pas...
4: Excusez-moi, mais voilà, je veux pas vous... Un homme sur trois, mais bon, c'est pas...
0: C'est pratique, mais c'est pas beau.
4: Exactement, voilà.
0: Y a pas de problème. En général, les gens sont deux fois plus heureux lorsqu'ils vivent là. Lorsqu'ils vivent où, Lorenza?
1: C'est dans une maison?
0: Ils vivent dans une maison, mais c'est pas la maison qui est importante.
4: À la campagne?
0: Non, mais voilà, c'est dans un environnement comme ça.
1: Ah, ok.
0: En général, les gens sont deux fois plus heureux lorsqu'ils vivent là.
3: Près d'un parc d'attraction pour pouvoir y aller tout le temps.
0: Non, mais c'est ça coûte cher au bout d'un moment. Mais c'est près d'un endroit. C'est un peu la même idée.
1: D'un supermarché?
0: Non. Je suis trop content. J'habite près d'un supermarché.
1: C'est cool.
0: Mais c'est pratique. Bien sûr, c'est pratique. Mais c'est pas ça.
4: À la montagne, au grand air.
0: À la quoi?
4: À la montagne.
0: À la montagne. Non, non.
3: Je crois que c'est l'autre du coup.
0: Oui, c'est la mer.
3: À la mer,
0: absolument.
3: Ouais.
1: Bah ouais, c'est vrai en fait.
0: Les gens sont deux fois plus heureux lorsqu'ils vivent près de la mer.
4: Ouais. Au soleil, quoi, en général.
0: Ouais. Oui, c'est con d'aller dans la mer du Nord, quoi. C'est, c'est dommage. 27% des gens ne l'ont jamais fait. Qu'est-ce qu'ils ont jamais fait? Alors, c'est très large, évidemment,
1: ouais,
0: comme ça. C'est dans les relations.
1: Ah!
0: Voilà. 27% des gens ne l'ont jamais fait.
1: Dire je t'aime en premier.
0: Non, mais on avance, c'est dans l'esprit.
1: Ok.
3: Juste être en couple?
0: Non, 27% des gens n'ont jamais été en couple.
3: Ça peut arriver, toi.
0: C'est un problème quand même, mais c'est pas ça. Marion?
4: Jamais embrassé personne?
0: Non, c'est complètement l'inverse. J'ai peur que vous n'y arriviez pas. Lorenza?
1: Faire l'amour à plusieurs.
0: 27% des gens n'ont jamais fait l'amour à plusieurs. C'est un bon sujet, ça, de discussion.
1: J'ai vu son air intéressé
4: du tout, mais...
0: Non, c'était 27% des gens n'ont jamais couché le premier soir.
3: Ah bon?
4: Ah, bah moi j'en fais partie.
1: C'est vrai?
0: Non.
4: Oui.
3: T'as jamais couché le premier soir?
4: Non, jamais le premier soir. Bah attendez, quoi?
0: Non, on te juge pas.
4: Je me sens hyper jugé.
1: Mais non, t'es malade.
3: Après, est-ce que quand tu passes minuit, c'est considéré comme le matin du lendemain?
4: Non, c'est pas toujours quelques jours au moins de discussion et de séduction, non? Vous êtes comme ça, quoi.
3: Non, Marie,
0: non, mais je l'ai pas fait énormément de fois.
1: Non, moi non plus.
0: Mais je l'ai fait, quoi.
4: Ah ouais? C'est
0: l'aventure d'un soir, ouais, t'es comme ça, t'es en soirée, boum boum, ça s'enchaîne.
4: Je vais le tenter alors. Enfin non.
0: Alors non, c'est trop tard maintenant, Marion. Rapport au fait que tu es en couple avec un enfant.
4: Oui, effectivement. Oui.
0: C'est con, ces petits détails dont on se souvient pas des fois. Oh là là. Les sondages du matin, il y en aura d'autres demain à la même heure. On revient tout de suite avec Mozy Man sur Énergie.
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0: Salut à tous, c'est Thibaut InShape. Manu, il faut qu'on parle. Il faut pas juste s'inscrire à la salle de sport pour avoir des résultats. Il faut aussi y aller.
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2: Ouais, c'est ça. C'est, si tu t'inscris, tu dois y aller.
3: Bah oui.
2: Bah, ne vous inscrivez pas.
3: Simplement. Ah, la solution.
2: J'ai toujours des solutions à tous les problèmes, moi. Moziman avec Soune. Juste après, on va continuer le jeu de Lorenza. Après combien de temps faut-il? Et on pose des questions et on voit si on est tous dans les mêmes timings. On se fait ça juste après Moziman et avec vous au 0 870 42 48. Bienvenue sur Énergie.

0: temps de s'arrêter.
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1: 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On continue le petit jeu de Lorenza avant ça.
3: Ouais.
1: Le combien de temps faut-il? 0-870-42-48. Vous pouvez venir avec nous. On se demande combien de temps il faut pour faire les choses. Allez, vas-y Marion.
4: Après combien de temps faut-il présenter son mec ou sa meuf à ses parents?
3: Oula.
1: Plusieurs mois.
3: Ah oui.
2: Ah ouais, mais combien de mois? Parce que
3: 6 minimum.
2: Ah bon?
1: Ouais,
2: ah,
1: les filles, ouais, oui, voire 8.
2: Bah voilà. Je suis un peu d'accord avec vous, mais moi je suis un peu choquée parce que j'ai l'impression que quand t'es amoureux et que t'es sûr, ma coloc, elle vient de... Bon, elle va me détester pour le balancer, mais ça fait même pas 3 mois, elle vient de présenter son copain à toute sa famille, quoi.
3: C'est un engagement, Lorenza, je te
1: le vois. Ouais, le problème c'est que si tu commences à présenter après 3 mois tous tes nouveaux copains, ta famille, ils vont en voir beaucoup.
4: Ouais, et, faut être sûr de soi, ouais.
1: Mais tu vois, t'es sûr de toi au début. On est toujours... Tous les gens divorcés étaient sûrs d'eux. Non, il faut vraiment être sûr, honnêtement.
2: Oui,
1: moi, je l'ai présenté qu'une personne à mes parents.
2: Wow.
1: C'était ma femme.
4: Oui, oh, bah, j'espère.
1: Oh. Oui, Putain, j'ai oublié de présenter ma femme. Merde. Après combien de temps faut-il, Jeff?
3: Après combien de temps faut-il pour rembourser quelqu'un?
2: Ah bah,
3: qui t'a prêté de l'argent ou qui t'a prêté un objet, par exemple, et que tu dois le rendre?
1: Un objet, c'est pas pareil que de l'argent. Hein.
4: Ah ben non, c'est ça.
1: Tu prêtes un bouquin, ça devient son bouquin, tu vois.
3: Ouais, ouais, c'est vrai.
1: Tu prêtes 1000 euros, ça reste tes 1000 euros.
3: Ah bon? Ah,
4: c'est vrai. Ça, faut se mettre d'accord.
2: Bah oui.
4: Quand tu reçois, tu dis je te rembourse dans 6 mois, tu vois.
3: Ouais, mais c'est pas.
2: Ouais, non, des fois, tu dis le plus vite possible. Comme ça, tu vois, tu noies un peu le truc. Tu n'as pas de vrai jour.
1: Je fais un truc, c'est que quand je donne de l'argent, en fait, dans ma tête, je l'ai donné. Je l'ai pas prêté.
2: Wow.
1: Et mais parce qu'en général, justement, c'est ça. Quand tu prêtes de l'argent à quelqu'un, c'est qu'il en a vraiment besoin.
2: Ah oui.
1: Si donc, je mets pas de pression. Je dis quand tu peux, tu le rends. Et dans ma tête, il est donné.
3: Ah.
1: Comme ça, ouais, j'ai pas de stress après.
3: Faut qu'on parle.
1: Marion,
4: j'ai besoin d'argent, Manu.
2: On est là.
3: Ah. On a perdu. Pardon. Il a des blancs des fois comme ça.
1: Excusez-moi, mon micro.
4: Oui, bien sûr. Ouais, ouais.
1: On a Olivier qui est avec nous au téléphone. Bonjour Olivier.
5: Salut Manu, salut l'équipe.
1: On t'écoute Olivier. Après combien de temps faut-il?
5: Alors, après combien de temps faut-il jeter les vêtements qu'on garde pour quand j'aurai perdu du poids?
3: J'ai la réponse.
1: Toute la vie.
3: Oui.
5: Jeff,
3: jamais, ne les jette jamais. Il y a toujours un moment donné où tu perds du poids, tu vas le reprendre. Crois-moi, garde tes fringues.
5: Merci du conseil, Jeff.
1: Voilà, c'est une affaire réglée. Merci de nous avoir appelé, Olivier. Après combien de temps faut-il, Mario, t'en as?
4: Oui, jeter sa bouteille d'eau entamée.
1: Ah, après combien de temps faut-il jeter sa bouteille d'eau?
4: Vous l'avez à côté du lit, là, votre bouteille d'eau.
3: C'est ça.
1: Quand il y a des animaux dedans?
4: Non, moi j'ai la réponse, mais en vrai c'est 24 heures.
1: Quoi? Dit,
4: ouais, sinon c'est très dangereux.
3: Ah non, mais moi c'est 15 jours, moi.
2: Si, apparemment le plastique c'est nocif.
4: Ouais, il faut, si elle est ouverte, il faut la boire dans les 24 heures.
1: Oh, il paraît que les gourdes aussi c'est pas bon, qu'il y a plein de bactéries dedans.
2: Bah, il faut les nettoyer, parce que vous les nettoyez pas, vous êtes des cracras.
1: Et oh. Je vais dire un truc, toi. Eh ben, toi, va te nettoyer.
2: Ouais.
1: Justine est là. Bonjour, Justine.
6: Salut, Manu. Salut, l'équipe.
1: Bienvenue sur Énergie. Après combien de temps faut-il? On t'écoute.
6: Alors, après combien de temps faut-il laver la lunette des toilettes?
2: Ah ouais.
1: Ben.
3: Deux mois?
4: Non.
3: Pardon.
4: Quand elle est sale, quoi. Hein,
1: oui.
4: Au moins une fois par semaine.
1: Ah, oui. Alors, c'est au moins une fois par semaine. Et je rappelle le truc le plus important, la lavez pas avec la petite brosse qui est à côté. Hein.
2: Non. Oh, ça me
1: dégue. Merci Justine de nous avoir
6: appelés.
1: Très belle journée à toi. On va revenir dans 5 minutes avec les infos. Et puis on a du cash à vous offrir. C'est le Club des Génies. Vous avez envie de venir, vous nous envoyez Manu par SMS au 7-10-12. On revient tout de suite.
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1: C'est nous, on joue au Club des Génies dans 5 minutes, juste après BTS. On vous offre du cash, vous envoyez Manu par SMS au 7-10-12. Et on continue le petit jeu de Lorenza ce matin.
2: Oui.
1: Pour lancer la semaine, après combien de temps faut-il? Et on voit si on a le même timing sur des choses. On est beaucoup dans la propreté, apparemment on est tous un peu cracra.
3: Ouais.
1: 0-870-42-48, vous venez avec nous tout de suite les infos.
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4: Bonjour, tout d'abord, le temps de ce lundi à Nancy et dans la région, toujours des températures bien au-dessus de la moyenne pour une fin septembre. 14 degrés environ ce matin de Coiville à Pompée et jusqu'à 28-29 degrés cet après-midi. Ciel plutôt nuageux aujourd'hui, le soleil ne fera que de timides apparitions. Un peu plus de ciel bleu demain avec encore de la chaleur. Pour ceux qui attendent la pluie, elle doit faire son retour mercredi ou jeudi. À moins d'être un fervent catholique, mieux vaut éviter de se rendre à Metz en Moselle aujourd'hui. En raison de l'avenue du Pape Léon XIV, la ville va être paralysée toute la journée. Sur place, on attend plusieurs centaines de milliers de personnes. Au programme du souverain pontife, une célébration à la cathédrale de Metz, puis un défilé en papa mobile. Le Saint-Père prononcera aussi un discours sur la paix et la construction européenne devant de nombreuses personnalités, notamment le président Macron. Léon XIV doit atterrir tout à l'heure 9h20 à Lorraine Aéroport. Son cortège empruntera ensuite la 31 direction Metz. Attendez-vous à des difficultés de circulation sur cette portion d'autoroute ce matin. Même chose dans l'autre sens, cette fois en soirée. Le pape doit repartir de Metz aux alentours de 18h. Pas simple non plus de prendre le train aujourd'hui vers le nord de la Lorraine. La plupart risquent d'afficher complet. Des TER supplémentaires ont tout de même été mis en place au départ de Nancy et de Lunéville. Des autocars ont également été affrétés par le diocèse pour acheminer les fidèles meurthe-et-mosellans vers Metz. Dans le reste de l'actualité, une enquête ouverte à Nancy après la nouvelle fusillade survenue le week-end dernier rue Saint-Nicolas. Les tirs ont fait 2 blessés, 2 suspects ont été interpellés. Ce n'est pas la première fois que des coups de feu sont tirés dans ce quartier du centre-ville, gangréné par le trafic de drogue. À Paris, des pompiers professionnels ont installé un campement au pied de la Tour Eiffel pour crier leur colère. Ils réclament plus de moyens d'embauche, mais aussi de meilleurs matériels de protection. Un défilé est prévu aujourd'hui dans la capitale, avant les manifs de la journée de mobilisation dans la fonction publique demain. Belgique-France, c'est ce soir 20h45 à Bruxelles en Ligue des Nations de foot. Coach Zizou devra se passer des services de son capitaine Kylian Mbappé, blessé lors de la victoire en Turquie ce week-end. En basket, le SLUC Nancy a frôlé l'exploit hier à Gentilly contre Paris, un des favoris du championnat. Les Cougars menaient encore de 10 points à quelques minutes de la fin, mais ils ont craqué dans le money time. Et à l'arrivée, les Parisiens l'ont donc emporté de 5 points, 78-73. Rageant mais pas dramatique, ce n'était que le premier match de la saison. Le prochain samedi 3 octobre se jouera de nouveau à domicile face à Cholet. Les goûts sont dans la nature, y compris en musique. Le week-end qui vient, 2 concerts pour des publics très différents nous attendent. Vendredi à l'autre canal à Nancy, live du mythique groupe gothique les Sisters of Mercy. Et puis le lendemain, cette fois à l'espace Chaudeau de Ludre, retour des Worlds Apart. Le Boys Band prévoit de sortir un nouvel album l'an prochain. 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

0: On est lundi, on se laisse pas avoir par les gens qui nous disent que le lundi faut faire la gueule. Bah, est-ce qu'il y a une loi qui est passée où on disait qu'on ferait la gueule?
1: Non.
0: En revanche, moi je suis pour une loi qui nous obligerait tous les lundis à mettre un petit chapeau pointu sur la tête.
1: Ah oui.
0: Allez. Bien le joué. Chapeau pointu sur la tête, c'est la vie. Avec ça, tu peux pas faire la gueule avec un chapeau pointu sur la tête. C'est pas possible. Et on est tous pareils, on est tous égaux. Pour une vraie égalité dans le monde, mettons tous des chapeaux pointus. Merci de m'avoir écouté. On va écouter BTS avec Swim. Il y aura aussi Lady Gaga, Poker Face. On joue au Club des Génies dans 5 minutes, juste après BTS. Et on continue ce petit jeu que nous a proposé Lorenza, qui est plutôt pas mal. On se pose des questions qui commencent toutes par « Après combien de temps faut-il ?» Allez, vas-y Jeff.
2: Après combien de temps faut-il pour trier le vide-poche à l'entrée de la maison? Celui où tu mets toutes les saloperies quand tu rentres.
0: Oh. Bah jamais.
1: Bah
0: jamais.
1: Quand tu déménages.
2: Non mais il déborde au bout d'un moment.
0: Il déborde... mais après ça dépend ce que tu mets dedans quoi.
2: Il y a ta monnaie, il y a les piles, il y a les boutons que t'achètes, des vestes, des boutons de rechange, les... Moi je fais régulièrement pour récupérer les pièces.
3: Ah ouais non, moi jamais. C'est une règle, on n'y touche pas.
1: On n'y touche pas.
2: Bah, l'argent, c'est de l'argent dedans.
3: Ah bah on n'y touche pas. C'est aucun. Okay.
0: C'est vrai. Je sais pas. Il y a plein de chouchous moi dans celui à l'entrée.
1: Ah oui, il y a des élastiques aussi.
0: Bah, entre ma femme et ma fille, ouais, j'ai des chouchous qui viennent régulièrement là-dedans.
1: Il y a un peu de tout, hein.
0: Ouais. Je pense pas que ça se nettoie.
3: Non. On n'y touche pas.
0: Non. D'accord. Dans, c'est une règle de vie, ça. Vraiment.
2: Il y a un peu de poussière dedans, quand même.
0: Oui, c'est possible. On a Annabelle qui est avec nous au téléphone. Bonjour, Annabelle.
4: Salut l'équipe, salut Manu.
0: Après combien de temps faut-il, on t'écoute.
4: Après combien de temps faut-il se remettre en couple après une rupture?
0: Ah. Bah, en heure, c'est bizarre, c'est-à-dire que tu parles du principe qu'après une rupture, on se remet en... Ah, pas avec le...

0: à foutre. Hein.
1: On est assez d'accord sur quelques mois. Genre 6 mois, je pense,
2: oui,
1: c'est pas mal.
2: Oui.
1: Mais après, si ça arrive avant, ça arrive avant.
2: Oui,
1: quoi.
2: C'est ça, c'est le destin.
1: Mais c'est un travail à faire sur soi aussi, pour être sûr de vraiment de pouvoir toi, rebondir, quoi, Annabelle.
3: Oui, après, ça peut être aussi une thérapie. Tu vois, il y en a qui sont de la team d'oublier l'autre avant. Quoi.
2: Ouais, mais, ça, ouais, mais ça s'appelle un pansement et ça se fait pas, quoi. Enfin, donc,
1: oh, ça se fait pas, ça se fait pas.
2: Pansement, oui, bon, ça se fait quand tu fais pas toi, quoi.
1: Bah écoute, moi je suis médecin. Voilà. Les pansements, c'est très utile. Bon, Annabelle, en tout cas, nous a appelé puisqu'elle vient de rompre apparemment il y a pas longtemps.
3: Oui.
1: On t'embrasse, Annabelle.
3: Belle journée.
1: Très belle journée à toi. Merci de nous avoir appelé. BTS avec Swim tout de suite. Et juste après, on vous offre du cash. On joue au Club des Génies sur Énergie. Soin.

0: Philippe.
1: On est lundi, bienvenue parmi nous, on va écouter Lady Gaga avec Poker Face.
2: Trop bien.
1: Ben oui, trop bien. Ça arrive dans 3 minutes et tout de suite on a du cash. Comme chaque jour, on joue au Club des Génies. Attention, c'est sa 5e participation. Et comme c'est sa 5e participation, il va arriver, non pas comme d'habitude, il va arriver sur la musique qu'il a choisie. Tel un champion de MMA, mesdames et messieurs, pour le Club des Génies.

0: dans le coin droit, mais attention, dans le coin gauche aujourd'hui, face à Antoine dans le Club des Génies, on a Cécile. Bonjour Cécile.
1: Bonjour Manu, bonjour l'équipe, bonjour Antoine.
2: Salut Cécile.
0: Bienvenue tous les deux, c'est le Club des Génies. J'ai du cash pour vous. Antoine a déjà 500 euros, quoi qu'il arrive, ces 500 euros, ils sont pour toi. Tu vas tenter de gagner 100 euros supplémentaires aujourd'hui et Cécile va essayer de gagner ses premiers 100 euros. J'ai trois questions. Le gagnant ou la gagnante sera celui ou celle qui aura 2 points. À chaque question que je vous pose, si vous pensez avoir la réponse, vous donnez votre prénom, vous donnez ensuite votre réponse. Si c'est la bonne, bah le point est pour vous. En revanche, si c'est pas la bonne, c'est l'autre qui prend le point. Le premier et la première qui atteint les 2 points gagne les 100 euros du jour et reviendra jouer avec nous demain. C'est parti, on joue au Club des Génies. Première question. De quel pays Berlin est-elle la capitale? Antoine.
2: L'Allemagne.

0: Bonne réponse.
1: Oh là là. Toujours répondre
0: Antoine,
1: avant la fin.
0: Il continue à donner la réponse avant la fin des questions.
1: C'est fou, quoi.
0: Je me rappelle de quelqu'un qui était monté très très haut.
1: Oui.
0: Mais il avait abusé de ça, il avait perdu en donnant les mauvaises réponses.
1: Tout à fait. Fais attention, Antoine.
2: Non, mais c'est un prof. Elle est prof, là.
0: Lorenza, elle a vraiment envie d'avoir un enfant. Hein, c'est vrai. Antoine, 1 point. Cécile, 0 point. Deuxième question. Quel super-héros vit et protège Gotham City?
3: Cécile.
0: Ah, c'est difficile.
1: Je crois que c'est Antoine. Quand même. Moi, oui, moi aussi, je pense Antoine. Ouais.
0: Dans ces cas-là, quand on ne sait pas, on se tourne vers le producteur de l'émission qui assumera la responsabilité.
4: Eh bien, c'est Antoine qui a dit avant.
0: Merci, Florent.
4: Avec plaisir.
0: Antoine, quelle est ta réponse?
5: Batman.
0: Batman, oui, c'est gagné, bravo.
2: Bravo.
0: Allez.
2: Ah, il est pas champion pour rien. Hein.
0: Eh ben alors, il est rapide. Oui. Cécile était rapide aussi, hein. Mais oui. Pas assez. Cécile, oui. je vais t'offrir le mug.
3: Bravo Antoine.
0: Oh, les fair play.
5: Merci.
0: Cécile, je vais t'offrir le mug Manu sur Énergie et tu nous rappelles quand tu veux.
3: Oui, merci beaucoup et bonne journée à vous.
0: Et belle journée à toi. Antoine, 600 euros, mec.
5: On continue.
0: Bah, évidemment qu'on continue. T'as pas le choix, de toute manière.
5: Exactement.
0: Et quoi qu'il arrive, c'est 600 euros. Ils sont à toi.
5: C'est génial.
0: Antoine, rendez-vous demain à la même heure et tu reviendras sur 50 Cent pour tenter de gagner 100 euros supplémentaires. Belle journée à toi.
5: Merci à vous aussi, à demain.
0: Ciao, à demain Antoine. T'es devenu notre pote Antoine.
1: Tonio.
0: À demain toi nous.
5: Demain.
0: Lady Gaga tout de suite avec Poker Face jusqu'à 10h. Comme chaque matin, on démarre la journée ensemble, on démarre cette nouvelle semaine ensemble. C'est Manu sur Énergie, merci de nous avoir choisis.

0: À 7h05, on double votre salaire. Comme tous les jours, ça arrive tout à l'heure. Pour que ça vous arrive, il suffit d'envoyer salaire par SMS au 7-10-12. Et à 7h05, c'est peut-être votre téléphone qui va sonner. On va écouter le dernier Slimane dans 3 minutes. Et on continue encore un peu le jeu de Lorenza.
1: Trop bien.
0: Il est bien ton petit jeu.
1: C'est voilà. Cool.
0: On se pose des questions, elle commence toutes par combien de temps faut-il dans tous les domaines. Allez, on peut se refaire un petit tour de studio avant de vous prendre au 0 870 42 48. Lorenza, c'est ton jeu, vas-y.
1: Après combien de temps faut-il dire je t'aime? Parce que ça, c'est très touchy pour moi. Hein. Ah. Parce que vous ne le savez pas, Marion et Jeff, mais moi, je t'aime, c'est très rare quand je le dis.
2: Ah bon?
1: Ouais.
3: Ah, moi, ça vient vite, moi.
1: En relation, c'est vraiment très long pour moi, quoi. Mais ça me coûte de le dire. Genre,
2: il faut 2-3 mois, je pense.
1: Ah ouais, c'est peu.
0: J'aurais dit plus, moi.
1: Ah bon?
3: Non.
0: Ah ouais. Ah si, moi, j'aurais. Je crois que je l'ai dit après vraiment plus que ça.
2: Bah, combien de temps?
0: Attends, je réfléchis. On s'est rencontrés en 2007. Plus. Donc, en 2020, il y a eu le Covid.
1: Arrête,
0: c'est
1: impossible. Non.
0: Non, mais plusieurs mois. Genre 6 mois, je pense.
1: Ah ouais?
0: C'est parce beaucoup. Que. Mais comme Lorenza, c'est vraiment. Ouais, c'est comme la présentation des parents, tu vois. C'est vraiment. C'est un step, quoi.
1: Ah ouais, ok.
0: Ouais.
3: Oh. Moi, je suis comme Marion. C'est 3 mois. 2-3 mois. Ouais.
1: Ouais. Bon. C'est quand même assez tôt, vous êtes encore dans votre lune de miel, donc vous n'êtes pas sûr d'aimer
3: non,
1: vraiment.
3: 2-3 mois, plusieurs fois dans l'année.
1: Ok.
0: Après, attends, Jeff. plusieurs fois à plusieurs personnes.
1: Bah oui.
3: Ouais, non, à une époque.
0: D'accord.
3: À une époque.
1: Oui,
3: puis maintenant alors, c'était une fois, la seule et ultime fois.
1: Ouais. C'est beau.
0: Oh,
1: ouais.
0: En fait, si ça se trouve, tu dis je t'aime à quelqu'un et tu sais pas que c'est la dernière personne à qui tu le diras.
3: Et c'est ça qui est beau.
0: C'est beau.
2: Moi, j'ai déjà dit une fois je t'aime et on m'a répondu ok.
1: Oh non!
0: Non!
1: C'est horrible!
2: Oh, même pas merci, même pas c'est gentil, genre ok. Alors là, j'ai compris que c'était mort.
3: Ah oui,
2: ça m'a tué.
3: Vas-y, on peut Marion.
1: Ça brise le cœur.
2: Ce genre, il s'appelait Féréol. Alors déjà, il n'y avait pas un super prénom.
1: T'as rien perdu.
0: Elle commence pas à te moquer de son prénom, hein. Je te rappelle que tu l'aimais. Hein.
2: Je l'aimais trop.
0: Un peu de respect quand même. Oh, c'est dur. On a Morgane qui est là. Bonjour Morgane.
4: Coucou Manu, coucou toute l'équipe.
0: Bienvenue sur Énergie Morgane. Après combien de temps faut-il? On écoute.
4: Tutoyer ses beaux-parents.
1: Ah.
0: Alors, je vais vous dire un truc. Je n'ai jamais réussi à tutoyer mes beaux-parents.
1: Ah oui, t'as un truc de respect.
0: Je les vous vois. Et pourtant, c'est pas faute de m'avoir demandé. Hein. J'ai essayé, tu vois. Mais je dis tu et la phrase d'après vous. J'y arrive pas. Je sais pas.
2: Pour moi, là, il y a une règle, c'est les beaux-parents qui doivent te dire tutoie-moi. Tu le fais jamais sans leur.
1: Oui,
0: voilà, oui.
2: Non, mais de toute façon, faut pas.
0: Mais ils me l'ont dit. Hein. Ils m'ont dit. Mais ouais.
2: Et tu veux pas.
0: Mais c'est pas que je veux pas, c'est que j'arrive pas.
2: Ah, c'est bizarre.
0: Je sais pas. Jeff?
3: Non, parce que moi j'ai un souci, c'est que normalement je vous vois les beaux-parents, mais comme là il y a une différence d'âge entre ma chérie et moi, et que en plus sa maman l'a eu très jeune, on a quasi pas le même âge, mais pas loin quoi.
2: Ah oui.
3: Donc j'ai du mal à vous voyez quoi.
0: Ah oui. Donc t'en es quasiment à demander à la mère de ta chérie d'aller ranger sa chambre.
2: En la tutoyant.
3: Vas-y copine.
0: Florent, notre producteur, oui.
5: Ben moi, je fais partie de ceux qui n'arrivent pas non plus à tutoyer, mais j'ai beaucoup de mal aussi à dire le prénom de la personne.
1: Ah bon?
0: Ah oui.
5: En sorte de pas le dire.
0: Genre, oui, t'as raison.
2: Ah, comment tu l'appelles?
5: Bah, je fais tiens en fait vous. J'essaie d'attirer l'attention et là j'attire.
1: Ah oui,
5: mais ça me gêne de dire le prénom.
1: Catherine. Ok.
5: Non, j'arrive pas.
0: Non et moi non plus. Je vous vois, je dis pas le prénom. On est pareil. Merci beaucoup.
5: Dès là,
0: c'est quoi?
1: Bah, c'est compliqué quand même les gars. Pas le prénom. Enfin et si jamais elle te regarde pas, elle est loin. Tu fais comment?
0: Je la regarde pas non plus.
5: Et moi je parle jamais dans la même pièce. Hein.
0: Tu vois, je lui envoie un SMS. Voilà. Merci Morgane de nous avoir appelé.
4: Merci, on souhaite une belle journée.
0: Gros bisous, il y a Marine qui est là aussi. Bonjour Marine.
6: Bonjour Manu, bonjour l'équipe.
0: Après combien de temps faut-il
6: après
0: quoi
6: après combien de temps faut-il rendre le tupperware qu'on nous a prêté?
0: Oula. Quand il rendra d'abord celui que je lui ai prêté. Non mais attends, un Tupperware qui part, il revient jamais.
2: Bah, c'est ça, c'est le tir après,
1: tu le sais, hein,
2: fini,
1: hein.
2: Bah oui.
0: C'est pour ça qu'ils ont créé les barquettes en aluminium là.
3: Exactement.
1: Oui.
0: Mais bien sûr, parce que sinon, les grands-mères, elles auraient des usines à Tupperware. Alors que là, au moins, tu peux le garder le truc en aluminium. Elle en a rien à foutre. Voilà, tout simplement. Belle journée à toi Marine, merci
6: bonne
0: beaucoup
6: journée.
0: De nous avoir appelé.
2: Salut.
0: Ciao. Slimane, le nouveau, ça s'appelle Première fois. À 7h05, on double votre salaire. On démarre ce lundi ensemble, c'est Manu sur Énergie. Soyez les bienvenus.

0: des clans. Ça, c'est bon pour lancer la semaine. À 7h05, on va doubler votre salaire. Et j'ai devant les yeux une liste. Ouais. J'aime bien ces petites listes. Alors, c'est une liste qui va parler certainement à Marion, puisqu'elle est maman.
1: Oui.
0: À Jeff, puisqu'il est papa.
2: Ouais.
0: Et Lorenza, écoute, va dans ta chambre, on parle en train.
1: Allez, ça va.
0: J'ai une liste de phrases de parents. Mais en fait, tu les as connues en tant qu'enfant, de toute manière. Si à minuit, t'es pas là, je ferme la porte.
1: Ah oui.
2: Ça, oui. Ah bah oui.
1: La mais, menace.
0: Oui, mais tu ne le feras jamais.
1: Non, jamais.
0: Non. Il y aura qui à cette soirée?
1: Ah ouais.
0: Toujours.
1: Ah, tu veux savoir. Sûr.
0: Et mais il faut quand même dire aux parents que quand vous posez la question, on va vous mentir derrière. On va jamais dire la personne que vous voulez pas qu'il y ait à cette soirée.
1: Évidemment.
0: Donc on sort toujours les prénoms des gens que les parents connaissent et qu'ils apprécient.
3: Ou des meilleurs de la classe.
2: Oui.
3: Moi des fois je chopais parce que tu vois à chaque fois quand je donnais des notes, je disais toujours il y aura Héloïse et elle se disait ah si Héloïse est là, ça veut dire que c'est une bonne fréquentation, c'est bon, elle peut y aller.
0: Pas mal. Phrase de parents, le classique. Qu'est-ce qu'on dit?
2: Ah bah oui.
3: Merci.
2: Bah
0: merci. Merci. Évidemment. Ou bonjour aussi.
1: Oui. Ah oui, s'il te
0: bonjour.
1: Plaît, oui.
2: S'il te plaît,
1: oui.
0: Phrase de parents, pars pas les mains vides à table.
2: Bah oui.
1: Ça c'est fou.
2: C'est
1: ça.
2: Normal aussi, oh.
0: Phrase de parents. Eh oh,
2: le gratin, je l'ai fait, c'est toi qui me la vaisselle maintenant.
0: Phrase de parents, ok, mais t'amènes ton frère.
1: Ah bah bien sûr.
2: Ah c'était chiant ça.
1: J'ai eu toute mon enfance, ça, avec mon grand frère. Ah bah oui, il avait 3 ans de plus et mes parents avaient aucune confiance en moi, donc il était là tout le temps. Dès que je devais faire une activité ou autre, ok, mais tu vas avec ton frère. Super.
0: Ah, bah est-ce que t'as un autre sens aussi? Ok, tu vas là-bas, mais t'emmènes ton frère pour qu'il s'amuse avec nous,
2: c'est ça.
0: Ton petit frère. Ah oui. Phrase de parents. Vas-y, récite ta poésie, promis, on rit pas cette fois.
1: Non,
0: ça, c'est
1: horrible.
0: Ça, c'est très, très, très dur. Phrase de parents, le classique. Je suis pas ta copine, moi.
3: Ah ouais, non. C'est horrible.
1: J'ai tellement entendu.
3: Ah ouais.
0: Bah, oui. Et puis on va terminer par la plus classique des classiques de phrases de parents. Et si tes copains ils sautent d'un pont, tu sautes aussi. Ouais, on se quitte là-dessus, on est bien.
3: C'est parfait.
0: On revient tout de suite sur Énergie avec Clan. Il y aura aussi Adèle Castillo. Elle va être grande sœur à la Star Academy.
3: Oui, elle va aider Yanné.
0: Ouais, c'est cool. On sait pas trop ce qu'elle va faire, mais elle sera la Star.
3: C'est trop bien.
0: On revient tout de suite. Il y a les infos à 7h. On double votre salaire à 7h05. Bienvenue, c'est Manu sur Allergie.
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0: Le lundi, on a peut-être encore plus besoin que les autres jours de bonnes nouvelles. Ouais. On aura des bonnes nouvelles. On aura notre dose de bonnes nouvelles. Ça arrive dans 10 minutes, les bonnes nouvelles du jour. Ce sera juste après Clan. On va écouter Adèle Castillon aussi. Et on double votre salaire. C'est dans 3 minutes, juste après les infos. Bienvenue sur Énergie.
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2: Bonjour, tout de suite, la météo de ce lundi à Nancy et dans la région. On va encore avoir très chaud aujourd'hui, jusqu'à 28-29 degrés cet après-midi d'Azraï à Chamblé. Ce matin, on relève environ 14 degrés. Quelques éclaircies, mais surtout des nuages au cours de cette journée, toujours sans pluie. Un peu plus de ciel bleu demain, avec encore des températures largement au-dessus des normales de saison.
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2: Plus fort que Céline Dion, Robert Francis Prévost, alias le Pape Léon XIV, déplace les foules en France depuis vendredi. Après Paris et Lourdes, le voici chez nous en Lorraine à Metz ce lundi. La ville est complètement bouclée. On y attend près de 100 000 fidèles. La déambulation Papa Mobile commencera à 14h30. La messe en la cathédrale à 16h. Léon XIV devrait arriver vers 9h20 depuis Lorraine Aéroport. Il passera la matinée au centre des congrès Robert Schuman avec une rencontre interreligieuse suivie d'un discours sur l'Europe et la paix en présence notamment d'Emmanuel Macron. Décollage retour à destination de Rome prévu ce soir peu avant 19h. Cette visite exceptionnelle du souverain pontife risque de provoquer de gros bouchons sur l'autoroute A31, déjà archi saturée en temps normal entre Nancy et Metz, en particulier ce matin au moment du passage du cortège papal, et ce soir au retour dans l'autre sens. Et malgré l'ajout de trains supplémentaires aujourd'hui vers Metz, les TER au départ de Nancy et de Lunéville devraient afficher complet. Dans le reste de l'actu, la bonne santé des hôpitaux nancéens, selon le classement annuel du magazine américain Newsweek, deux d'entre eux font partie des meilleurs au monde. Le CHU se distingue en cardiologie et en gastro-entérologie. Quant à l'Institut de cancérologie de Lorraine, situé à Bravois, il se classe parmi les meilleurs hôpitaux spécialisés en oncologie. Le foot avec la suite de la Ligue des Nations. Ce soir, 20h45 à Bruxelles, l'équipe de France affronte la Belgique. Le nouveau coach des Bleus, Zinedine Zidane, ne pourra pas compter sur son capitaine Kylian Mbappé, sorti sur blessure vendredi lors de la victoire en Turquie. Les 6000 spectateurs sont repartis déçus hier soir du Palais des Sports de Gentilly. Pour la première journée de championnat, défaite du SLUC Nancy Basket, 78-73 contre Paris. Dommage, les Cougars ont perdu pied dans le Money Time, d'où la frustration d'Enzo Guducina et de Kevin Marcion-Noléo à la fin du match.
3: Surtout la déception de la défaite, on n'était pas très loin. Malheureusement, c'est une bonne équipe, Paris, ils savent comment faire dans ces moments-là, mais je pense que nous, on avait notre carte à jouer et on l'a prouvé jusque 5 minutes avant la fin du match, donc forcément, on est très déçus.
4: Le plus important dans un match et au basket, je dirais, c'est de gagner. Donc forcément, premièrement, je dirais, c'est un peu la déception d'avoir manqué la victoire de 5 points. Après, c'est vrai qu'il y a quand même des bonnes choses, on a quand même bien tourné en tant qu'équipe. Le ballon a quand même bien bougé en intensité et en énergie, on était vraiment bien. Maintenant, on va continuer de travailler pour s'améliorer et devenir de mieux en mieux.
2: Le SLUC Nancy aura l'occasion de se racheter dès samedi prochain contre Cholet, de nouveau à la maison. Énergie Nancy, fin de ce flash, retour de Manu.

0: Il est pas là.
1: Enfin. Deux secondes.
0: Mais prends ton temps.
1: Mais évidemment, c'est pourquoi je prends mon temps.
0: Non.
1: Parce que je suis encore une seule fois la seule personne à m'en occuper.
2: De quoi?
1: La clim.
2: Ah bah oui, mais non.
1: J'étais en train de régler la clim, excusez-moi. Vous avez pas chaud là?
2: Non, ça va.
0: Je suis déjà transpirant là.
1: Ah bah voilà.
2: Mais vous avez tout le temps chaud. Vous avez tout le temps chaud. Ah, c'est une
1: passe chaud. Parce que c'est les hormones.
2: Bien sûr, oui.
3: Ça travaille.
1: C'est exactement ça, ça travaille.
2: C'est ça. Ok.
1: Mais pour les hommes, ça s'appelle andropause, je crois.
0: C'est ça, exactement.
2: Eh ben, écoutez, venez torse nu, mais arrêtez avec cette clim.
0: Non, vous
2: allez pas. Non,
1: je crois qu'on est simplement vieux avant l'heure, c'est tout, laissez-moi tranquille.
2: Et voilà. Mettez-vous des cool packs sur le corps, genre.
1: Quoi?
2: Bah
1: c'est
2: quoi ce qu'on met au frigo quand on s'est blessé, c'est des trucs frais.
0: Ah, un glaçon,
2: qui restent frais, glaçon, et voilà, vous les mettez sur tout le corps quand vous arrivez le matin dans l'émission et ça se passe pas très bien.
1: Bah, y a aucun problème. Est-ce qu'on peut préparer, s'il vous plaît, un congélateur? faut les mettre quelque part, les cool packs. Tu vois ce que je veux dire? Donc, si on peut avoir un stock de cool packs et donc avoir un congélateur dans le studio.
2: Ah, parfait.
1: Moi, ça me va nickel. Hein.
2: Ça,
1: ou alors on construit un studio par personne, avec une température différente par personne.
0: Oui.
1: Ben c'est bon, on a de la moula ici, alors un studio par personne, des cool packs, des congélateurs. Et puis l'été, on vendra des glaces. Donc, tu vois, c'est tout bénef. Alors, soyez les bienvenus sur Énergie. Tout le monde est là, comme vous l'entendez. Marion, la première.
2: Bonjour.
1: Lorenza est là aussi.
2: Oui.
1: Jeff est là aussi.
0: Coucou.
1: On va écouter Clan. Adèle Castillon aussi était avec toi. Et tout de suite, c'est le moment de doubler votre salaire. C'est parti.
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1: Ça se passe à 7h05. Il suffit de vous inscrire. Vous envoyez salaire par SMS au 7-10-12. Et tous les jours, on vous appelle en direct. Et on vous annonce la belle nouvelle. Attention, le téléphone sonne.
5: Allô?
1: C'est peut-être le vôtre. Allô? C'est Audrey?
5: Oui, c'est Audrey.
1: Audrey de Montpellier dans l'Hérault?
5: Exactement.
1: Quel est le seul animateur radio qui double ton salaire, Audrey dans l'Hérault? C'est ça.
5: Oui, bravo. Oh, j'entends pleurer. Oh là, je suis trop contente. Merci beaucoup.
1: C'est comme le disait ma grand-mère, pleure, tu pisseras moins.
5: Exactement.
1: Elle n'est pas suivi tous les cours de SVT, pour être très honnête. Donc elle ne maîtrisait pas bien le truc.
5: Moi non plus, j'avais 5 de moyenne, donc j'ai dit non, ça va.
1: Audrey, ce matin, oui. Je t'annonce que je te double ton salaire. Tu touches 1725 euros chaque mois. On va le multiplier par deux. Ça va faire 3450 euros pour toi.
5: Merci. Je vous écoute. Tous les matins, j'adore votre bonne humeur, j'adore votre style d'humour et tout ça, c'est vraiment magnifique.
1: Oui, t'as bien fait de dire style d'humour, parce que style vestimentaire, on n'est pas...
0: on est loin.
1: Dire qu'on n'est pas tous égaux là-dessus. Il y en a qui ont la vision, il y en a qui sont aveugles. C'est pour ça qu'on fait de la radio. Et voilà. Audrey, 3450 euros, ça arrive très vite pour toi, bravo.
5: Merci beaucoup Manu, merci beaucoup l'équipe et passez une super bonne journée et continuez comme ça, vous êtes trop trop géniaux.
1: Eh ben on t'embrasse, on passe une très belle journée, une très belle semaine. Tous les matins, on double votre salaire. Demain matin, à la même heure, ce sera peut-être vous. Vous envoyez salaire par SMS au 7-10-12. Clan tout de suite sur Énergie avant les bonnes nouvelles du jour. Bienvenue.

0: Bon réveil, il est 7h10. Et ça, c'est bien ça. Adèle Castillon était avec toi, on va s'écouter dans 3 minutes. Et avant ça, toutes les bonnes nouvelles n'arrivent jamais seules. En voici des bonnes nouvelles, voici notre dose de bonnes nouvelles. Parce que pour démarrer la journée et démarrer la semaine, on a besoin de bonnes nouvelles. Et là, je m'adresse à vous, Marion, Jeff, Lorenza.
1: Oui.
0: Faites-nous rêver, donnez-nous des bonnes nouvelles. Donnez-nous, racontez-nous des belles histoires. Est-ce que quelqu'un a une belle histoire?
1: Ah oui, moi j'en ai.
0: Allez Marion.
1: Il y a un rein de porc génétiquement modifié qui a permis à un patient américain de rester 271 jours sans dialyse.
0: Waouh!
1: C'est un énorme record dans le domaine. Alors évidemment, après, il a reçu une greffe de rein humain. Mais en attendant, le porc, il a fait le taf, quoi. Parfait.
0: Bah, il a fait le taf. Enfin, il s'en rendait pas compte, le pauvre, mais.
1: Non.
0: C'est vrai.
1: Non, mais bon, c'est hyper prometteur.
0: Bah, écoute, si on... Mais bien, avec des bouts d'animaux, quoi.
1: Ouais, oui.
0: Après, le mec, quand lui a demandé s'il était content, il a fait. Donc oui, c'est une belle histoire. Des bonnes nouvelles, Jeff.
2: Il reste plus de gorilles qu'on ne le pensait. Le précédent recensement estimait entre 150 000 et 250 000 gorilles qui restaient en Afrique occidentale. Mais ils se sont dit, tiens, on va faire une nouvelle étude. Et ils ont trouvé moyen de compter ceux qui vivent hors des zones protégées. Ils n'y avaient jamais pensé. Résultat, c'est monté à 362 000.
1: Ah oui.
3: Waouh.
0: Donc on est content, il y a plein de gorilles.
2: Il y a plein de gorilles. Bah, imagine 362 000 devant toi, ça fait un film quand même, ça fait peur. Hein.
1: Aïe.
2: Ah oui, mais il y en a plus qu'on pensait.
0: Il n'y a aucune raison pour que 362 000 gorilles d'un coup se retrouvent devant toi. Enfin, je...
1: Oh là là, attention, hein, t'as pas vu la planète des singes.
2: Exactement,
1: hein,
2: voilà, on n'a pas les mêmes films. Hein. Quand ça arrive, ça arrive. Hein.
0: Alors tout ce qui est dans les films n'existe pas. Je le sais, je regarde du porno. Alors.
1: Vu comme ça,
2: bien. Là, on
0: n'a
2: rien à dire.
0: Lorenza, une bonne nouvelle.
4: Oui, c'est une belle histoire. Vicky Tsai, elle démissionne de son poste de tradeuse à Wall Street parce qu'elle est au bout du rouleau. Bon, pour l'instant, ça démarre pas très bien, mais et son fiancé décide de la quitter au même moment. Attendez, c'est une bonne nouvelle. Elle décide de vendre sa bague pour lancer sa marque de skincare. Et ben, ça cartonne tellement que 10 ans plus tard, sa marque est rachetée 500 millions de dollars.
0: Waouh.
1: Ouais. Bravo Vicky.
0: Et là, le mec, il doit avoir les boules.
4: Ah, ben ça, ben.
0: Les bonnes nouvelles du jour, les belles histoires, il y en a tous les matins, il y en aura d'autres demain à la même heure. Il est 7h12, on vient tout de suite avec Adèle Castillon, était avec toi, bienvenue sur Énergie.
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4: J'entends le loup, le renard et la belette. J'entends le loup et le renard chanter. Voilà pourquoi j'aime Nolwenn Leroy. Elle a eu les couilles de le faire.
5: C'est vrai.
4: Alors, c'est son anniversaire aujourd'hui à Nolwenn Leroy. Elle a 44 ans.
5: Putain. Wow. Qu'est-ce
6: le temps passe vite.
4: Elle a grandi. C'est ce que je disais l'autre jour, je sais plus avec qui. T'as envie de lui prendre la joue comme ça, puis lui serrer comme tonton. Et lui... Mais tu sais que toi, hein, je t'ai connu, t'étais tout petit
5: mais
4: comme
5: oui.
4: ça. On aurait bientôt l'avoir à Star Academy, normalement.
5: Ah bon?
4: Mais alors, normalement. Disons que ça se dit dans les couloirs,
5: oh là
4: des
5: là
4: gens
5: là.
4: Qui sont au courant des choses, qui aurait un prime qui réunirait tous les gagnants.
5: Ah oui, c'est
4: des
5: vrai.
4: Des Star Academy.
5: Oh,
4: ouais.
5: Mon rêve, incroyable.
4: Ce serait ouf. Allez Castillon, tout de suite, était avec toi. Merci d'être là. Il est 7h17, jusqu'à 10h. On est là, on est en direct. C'est Manu sur Énergie, soyez bien.

0: Il est 7h19, on va écouter Cat Sai Animal et un bon petit Magic System.
1: Ah oui,
2: allez.
0: Tout le monde chante pareil ce titre. Non, l'air. Allez. Ça arrive dans le quart d'heure. Il est 7h20. On peut faire un petit tour du studio. Mm-hmm. Allez, si vous avez envie de partager quelque chose. Alors moi, je sais qu'il y a quelqu'un dans l'équipe qui a besoin de partager quelque chose. Pas besoin, je sais pas. Mais t'as une histoire de dingue.
3: Ah.
1: Ouais, et ben, c'est moi. Là, non, mais en plus, je vous assure que je suis pas bien. Ça fait une heure là que j'ai la boule au ventre. Vendredi soir, il m'est arrivé quelque chose de terrible. J'étais coincée dans les bouchons parisiens.
0: S'il vous plaît, écoutez bien tous l'histoire de Marion.
3: Oui, okay.
1: Jusque là,
0: parce que vous ne l'avez jamais entendue et vous ne l'entendrez certainement.
3: Oh là, Marion, elle est pas bien.
0: Non mais moi je la connais l'histoire, elle est dingue.
1: Bon, j'ai eu envie de faire pipi, mais vraiment le genre d'envie irrésistible, ouais. Envie folle, soudaine, tu peux absolument rien faire. Je vois que le GPS m'annonce encore 50 minutes de route.
0: C'était le soir ?
1: C'était le soir.
0: D'accord.
1: Donc, je prends la décision de m'arrêter dans une ruelle parisienne et d'aller faire pipi entre deux voitures. J'avais pas le choix.
3: Ouais, honnêtement,
1: c'était ça ou pipi voiture. Donc, j'ai choisi pipi ruelle. Voilà. Donc, je fais mon affaire et à un moment, j'entends ricaner. Je lève la tête. Et là, je vois dans l'immeuble, au-dessus de moi, des gens, lampe torche sur moi, caméra sur moi, téléphone. Et alors là, les gars, mais l'angoisse. On aurait dit un mauvais sketch, là, ce qui s'est passé après.
0: Ils ont filmé.
1: Bah oui, je suis quasiment sûre qu'ils ont filmé. Je t'avoue que j'ai tout de suite baissé la tête. J'ai essayé de me dépatouiller comme je pouvais, mais bon, je pouvais pas m'arrêter non plus comme ça.
0: C'était horrible.
1: Je me rhabillais, je courais en même temps. Et alors là, depuis, j'ai vraiment cette phobie. Je me dis, mais attends. Imagine, les chances sont faibles, mais imagine, la vidéo existe, ils me reconnaissent, ils la diffusent.
3: Ah. Mais non.
0: De te reconnaître, les chances sont faibles quand
1: extrêmement
0: même.
1: Extrêmement faibles.
0: Ils étaient à combien de mètres? Deux mètres. Ah oui, là c'est compliqué.
1: Ah non, ils étaient vraiment deux immeubles, enfin deux étages au-dessus quoi. Donc,
0: Deux étages au-dessus. Bah, après, maintenant, il y a des zooms de ouf sur les téléphones.
1: Mais c'est ça qui me fait peur. Et je me dis s'ils font des recherches ou j'en sais rien.
0: Recherches, comparer la tête, aller voir sur Google Images, voir s'ils reconnaissent la tête de la personne.
1: Mais ça veut dire que tout le monde me verrait qu'une nue.
0: Mais quelle pub.
1: Ah non, la fin de carrière pourrie, les gars, c'est horrible de sortir là-dessus. Alors,
0: c'est une fin de carrière pour toi, mais on va parler de l'émission.
1: Mais attends,
0: t'en pouvais plus. T'avais pas le choix, il fallait que tu fasses pipi, donc t'as été dans une ruelle. Bon, bah voilà, ça peut arriver, c'est pas grave.
1: Enfin, toi, tu te dis ça, mais je t'assure que vraiment, et l'image, elle est pas belle. Je veux dire, c'est pas comme vous, c'est plus facile.
3: Oui,
1: vous êtes des mecs, machin. Nous, ça, t'as vraiment l'air con hein, quand tu fais pipi ruelle. Hein. Vraiment.
0: Je sais pas, j'ai pas vu la vidéo. Je te l'envoie.
1: Si vous m'écoutez, un peu de pitié, si elle existe, cette vidéo, effacez-la. Peut-être.
3: S'il vous plaît.
0: Écoutez, si ce week-end vous avez vu quelqu'un faire pipi dans une petite ruelle, ayez pitié d'elle, vous m'envoyez directement à moi.
1: Non.
0: Et je fais chanter Marion. Pour combien tu rachètes la vidéo?
1: Très cher, je pense.
0: Non.
1: Je te jure, je pourrais pas. Non, mais parce que je me vois vraiment, et c'était très gênant ce qui s'est passé. C'était extrêmement gênant.
0: C'est genre le truc, ça peut arriver. Tu vois ce que je veux dire?
1: Oui,
0: ça, ça peut arriver, et voilà, c'est pas très grave en soi.
1: Oui, bah, quand même, je serais prête à mettre très cher.
0: Ouais, ouais. Et tu sais quoi? Je mettrai encore plus cher pour la voix. Les enchères. Quelle belle histoire de Marion.
1: Ouais.
0: Écoutez, si on a des news, si vous avez des news, si quelqu'un vous a dit, tu ne devineras jamais ce qui m'est arrivé vendredi soir, j'ai vu quelqu'un dans la rue.
1: J'hésite à retourner à l'immeuble, à sonner à l'étage et à leur dire, voilà, vous avez la vidéo.
4: Parce que là, ils vont te reconnaître, là.
0: Mais attends, mais à ce moment-là, tu veux, ben on y va si tu veux.
1: Ah oui, pour leur dire, faut l'effacer, quoi.
0: On y va, on va enquêter, on va en bas, tu me montres où est-ce que c'était, quel étage, et on essaie de retrouver les gens.
3: Et on leur dit, effacez cette vidéo.
1: Allez, on va s'organiser ça.
0: Oh, non, mais on échange, tu vois, contre un cadeau.
1: Ouais.
0: Tu vois, une PS5.
3: Ouais.
0: Non, mais ce qui est bien, c'est que si on y va, au moins ils sauront que c'est toi.
4: Oui.
1: Ouais. On va réfléchir à tout ça.
0: C'est une belle histoire. C'est h 24. Enrique Iglesias avec Pitbull sur Énergie. Merci d'être avec nous. On démarre la journée ensemble. C'est Manu sur Énergie. 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

0: Il a raison. Vas-y, dis-le encore. Mais bien sûr, tout loulouloulou. Alors, c'est quand même incroyable cette histoire. 7h27, soyez les bienvenus sur Énergie. On va revenir dans 3 minutes avec les infos. On va écouter Katsa, il y aura aussi les Magic System. Et on vous envoie en vacances dans le club numéro 1 en France. Wow. Mélambra.
1: Wow.
0: Ah, écoutez bien. Le jeu des 5 mots est de retour à 7h40. On vous offre 2000 euros que vous allez pouvoir dépenser comme vous le voulez chez Mélambra. 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On vient tout de suite sur Énergie.
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0: On vous offre vos vacances, 2000 euros à dépenser chez Mélambra, OCO, jeu des 5 mots, le meilleur jeu radio du monde. On joue ensemble dans une petite dizaine de minutes. Vous nous appelez au 0870 42 48. On va écouter les messages vocaux que vous nous envoyez. C'est sur l'application Manu sur Énergie. On va écouter Katsai, il y aura aussi Magic System. Bref, c'est une bonne demi-heure qui démarre. Tout de suite les infos.
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15: Bonjour, quel temps pour ce lundi à Nancy et dans la région? Eh bien, on continue à battre des records de température pour une fin septembre. 28 ou 29 degrés prévus cet après-midi. Ce matin, environ 14 degrés d'essai à Valais-Châtillon. Ciel plutôt nuageux aujourd'hui. Le soleil ne fera que de timides apparitions. Un peu plus de ciel bleu demain mardi avec encore de la chaleur. Et pour ceux qui attendaient la pluie, elle doit faire son retour mercredi ou jeudi. On attend près de 100 000 personnes, dont de nombreux fidèles venus de Nancy, Toul, Lunéville ou Pont-à-Mousson. L'avenue de Léon XIV, aujourd'hui près de chez nous à Metz, mobilise tous les croyants de la région. La dernière fois qu'un pape s'est déplacé en Lorraine, c'était Jean-Paul II en 1988. Après deux jours à Paris puis à Lourdes hier, le souverain pontife atterrira tout à l'heure 9h20 à Lorraine Aéroport. Son cortège empruntera ensuite l'A31 direction Metz. Au programme notamment un défilé en papa mobile dans les rues de la ville, puis une célébration, la cathédrale. Fin de la visite vers 18h pour un retour à l'aéroport à 18h30. Attendez-vous à de grosses difficultés de circulation sur l'autoroute toute la journée. Compliqué aussi de prendre le train, même si plusieurs TER supplémentaires ont été mis en service aujourd'hui au départ de Nancy à Lunéville. Il risque fort d'afficher complet. Enfin, pour ceux qui ne peuvent pas se déplacer jusqu'à Metz, le diocèse organise des retransmissions en direct de la visite du pape Léon XIV dans plusieurs églises de Nancy, notamment à l'église Saint-Sébastien et à l'église Saint-Fiacre à partir de 15h30. Dans le reste de l'actu, J-1 avant la journée de grève dans la fonction publique pour de meilleurs salaires. Assez peu de perturbations à craindre demain mardi. Pas d'impact par exemple dans les transports en commun. En football, deuxième match de Ligue des Nations pour le nouveau sélectionneur des Bleus, Zinedine Zidane. Après la victoire en Turquie vendredi, cette fois l'équipe de France joue ce soir en Belgique sans son capitaine Kylian Mbappé blessé. Coup d'envoi 20h45. En basket, pas de miracle pour le SLUC Nancy hier soir au Palais des Sports de Gentilly contre Paris, un des favoris du championnat. Nos Cougars menaient encore de 10 points à quelques minutes de la fin, mais ils ont craqué dans le money time. Et à l'arrivée, les Parisiens l'ont donc emporté de 5 points, 78-73. Ce n'était que le premier match de la nouvelle saison. Le prochain, samedi 3 octobre, se jouera de nouveau à domicile pour le SLUC face à Cholet. Un groupe iconique des années 80-90 et un boys band qui fait lui aussi son comeback. Deux lives en mode flashback prévu le week-end prochain chez nous. Samedi, concert des Worlds Apart à l'espace Chaudeau de Ludre. Et puis la veille, vendredi à l'autre canal à Nancy, show des Britanniques Sisters of Mercy. On a pu entendre leur musique notamment sur la bande-son de GTA 4 ou de la série American Horror Story saison 5. Énergie Nancy, fin de ce flash. Retour de Manu.

0: N'écoutez pas les méchants du lundi. Les méchants du lundi sont ces gens, quand vous leur demandez comment ça va, ils disent comme un lundi.
1: Ah non.
2: Pas bien.
0: Ou alors ils me disent ouais, on était bien le week-end. Ouais, vive mon prochain week-end. Non, prenez-le ce lundi. Il a rien fait ce lundi. Ok. Pourquoi on jugerait ce lundi? C'est juste un mot, c'est juste un jour. Alors, aimez-le ce lundi, serrez-le dans vos bras. Même si vous avez la tête dans le cul parce que vous êtes peut-être sorti un peu trop samedi soir. C'est pas grave. On démarre ce lundi ensemble, on démarre cette semaine ensemble. C'est Manu sur Énergie, je suis pas seul évidemment, Marion est là.
1: Coucou.
0: Il y a Jeff aussi qui est là.
3: Bonjour.
0: Il y a Lorenza qui est
4: salut,
0: là.
4: Salut, salut.
0: Et vous êtes là avec nous, vous nous appelez. Notre numéro de téléphone, je vous le rappelle, il est gratuit. Ça vous coûte rien, un fixe ou d'un mobile. 0 870 42 48. Et on a vos vacances.

0: Coucou l'équipe, j'ai une petite question. Quand vous avez reçu des invités et qu'ils partent, qu'est-ce que vous faites? Vous restez devant la porte jusqu'à ce qu'ils s'en aillent ou vous fermez la porte immédiatement après qu'ils soient partis?
1: Bah, c'est comme quand il y a des gens qui arrivent chez toi. Tu leur claques pas la porte.
0: Non.
1: Voilà. Puis ça dépend, mais des fois on discute un petit peu. Alors souvent ils sont pressés parce qu'ils font une autre interview, un autre truc comme ça. Donc on leur dit on va manger, ils me disent non, j'ai pas envie de manger avec toi. Non, on papote un peu et puis ensuite ils vaquent à leurs occupations.
2: Quoi. Bah ouais, on les raccompagne aussi parfois jusqu'à l'ascenseur.
1: Mais oui, parce qu'on est dingue un peu.
2: Non, attends, on est poli, on est courtois. Bah,
1: parce qu'il faut le badge en bas aussi.
2: Bah voilà.
1: Et alors,
3: faut les faire sortir, oui.
1: Tout le star qu'il est, il a pas le badge. Alors comment avec mon badge, je peux aller à la cantoche? Alors,
0: à la classe.
1: On continue avec vos messages.
4: Moi je m'appelle Juliette, j'ai 12 ans et demi et je suis en 4e. Et mon temps d'écran en moyenne par jour est de 39 minutes. Hein? Donc voilà, gros bisous.
1: Et elle nous met à l'amende ou pas? Attends, l'autre jour on a regardé, on était entre 3h30 et 6h je crois, ou plus même pour Marion.
2: Ouais, moi je suis à plus de 7h. Ouais.
1: C'est un truc de dingue.
2: Ouais, mais c'est le travail. Juliette, elle travaille pas encore. Tu vois, faut lire les infos et tout. Voilà, elle a pas ça, Juju.
1: Non, bah Instagram 7h, non. C'est sûr que c'est pas pour le boulot. Allez, encore un message.
5: Salut Manu, est-ce qu'on aura bientôt le retour de la ferme de Lolo?
1: Mais pourquoi? Alors la ferme de Lolo, c'est un jeu qu'avait créé Lorenza,
0: oui.
1: Où elle nous a écouté des bruits d'animaux,
3: ouais.
1: Et elle nous demandait d'après vous qu'est-ce que c'est. Est-ce que c'est un léopard en rut ou alors un lion qui court derrière une gazelle?
2: Ah,
1: c'est
2: le truc bien.
1: Mais honnêtement, le jeu en lui-même, il n'était pas terrible.
0: Non,
1: parce que les bruits d'animaux.
0: Oui, voilà.
1: Voilà. Mais le truc du jeu, c'est qu'il y avait un générique. Et le générique, c'est Lorenza qui le chantait.
0: C'était vraiment simple, quoi. Mais...
1: Ah oui, mais bon.
0: Mais ça avait son petit succès, le générique, oui.
1: Lorenza, je suis désolé, c'est pas pour les règles du jeu qu'on attend les jeux. C'était pour le générique qu'elle chantait.
0: Oui.
1: Écoutez, on va se le refaire. Quand, où, pourquoi, je sais pas. Bah, tu prépares le truc. Quand c'est préparé, tu nous le dis. et on se fera le jeu. N'hésitez pas à nous envoyer des messages vocaux. C'est sur l'application Manu sur Énergie. Elle est gratuite. Vous pouvez la télécharger. 4 sites tout de suite avec Animal. Et juste après, on vous offre vos vacances au jeu des 5 mots sur Énergie.

0: système. J'espère qu'il va y avoir de l'amour sur Énergie. On va retrouver Marina et Quentin qui ont eu un premier rendez-vous ce week-end.
1: Vendredi.
0: Bah alors comment on peut oublier?
1: Je suis bête.
0: Vendredi, Marina nous a expliqué qu'elle buvait un verre en terrasse, qu'il y a un homme qui est passé avec son chien. Elle est allée caresser le chien. Il commence à parler d'animaux. Hop, ils se calent une balade ensemble dimanche avec le chien évidemment. Ça c'est un beau premier rendez-vous. Quentin lui, il était dans une galerie d'art. Devant un tableau, il y a une femme qui lui dit: est-ce que vous comprenez quelque chose? Donc ça le fait rire. Ils rigolent ensemble, ils papotent. Elle lui a proposé d'aller manger dimanche midi.
2: Trop bien.
0: Pour continuer d'en rire. On va savoir comment se sont passés ces premiers rendez-vous. Marina et Quentin vont être avec nous juste après les Magic System. Et avant tout ça, on vous offre vos vacances. On va jouer ensemble au meilleur jeu radio du monde. C'est le jeu des 5 mots. On a aujourd'hui Virginie. Bonjour Virginie.
3: Bonjour Manu, bonjour Jeff, bonjour Marion, bonjour Lorenza.
2: Salut.
0: Sois la bienvenue parmi nous Virginie, j'ai pour toi tes vacances. 2000 euros que tu vas pouvoir dépenser comme tu le veux chez Bellambra, le numéro 1 des clubs de vacances en France.
3: Combien?
0: Eh oui Virginie, 2000 euros.
2: C'est mon rêve Bellambra, et le club enfant et tout.
0: Eh ben joue.
2: Bah oui, j'aimerais bien.
4: Mais elle peut pas.
0: Mais non, elle peut pas, Marion, tu dois démissionner et ensuite tu nous appelles.
2: Ah ouais, petite étape quand même.
0: C'est radical, hein. Et là, du coup, tu réfléchis, hein.
2: Ouais, finalement.
0: C'est Virginie qui va peut-être gagner ce matin. Allez, c'est Marion qui va jouer avec Virginie.
2: Ah, bah tiens. Allez.
3: Parfait.
0: Alors, Marion va sortir du studio. Quand elle sera dehors, Virginie, je vais te donner 5 mots. Après chaque mot, tu me donnes le premier qui te vient en tête. Ensuite, je fais la même chose avec Marion. Dès que vous avez un mot en commun dans vos réponses, c'est gagné. À toi les vacances. Attention Virginie, bonne chance à toi. On joue au jeu les 5 mots. Réunion.
3: Travail.
0: Bébé.
3: Enfant.
0: Avantage.
3: Inconvénient.
0: Canne.
3: Pêche.
0: Différence.
3: Ressemblance.
2: Oh là là, mais c'est une professionnelle.
1: C'était profond,
0: allez.
1: Oh, c'est bien.
0: Attends, non, mais Virginie a créé le club du jeu des 5 mots de son village. Donc,
3: bah, ça, c'est sûr, c'est ça.
0: Ah, impressionnant, Virginie. On va faire revenir Marion. Un mot en commun suffit pour gagner. J'y crois. Là, vraiment.
2: Ah,
0: là,
2: moi aussi, bah oui.
0: Virginie, je sens les vacances.
2: Ok.
0: Maintenant, il faut que Marion soit raccro.
2: Allez, la pression, ça va aller.
0: Attention, c'est parti, Marion est de retour. Un mot en commun suffit, on y va.
3: Et Marion.
0: Réunion.
2: Famille.
0: Elle avait dit travail.
2: Okay.
0: Bébé.
2: Maman.
0: Oh. Enfant.
2: Oh non.
0: Avantage.
2: Inconvénient.
0: Voilà, c'est gagné. Allez.
3: Merci Marion.
2: Ah, avec plaisir.
0: Et voilà, il restait 2 mots.
2: Ok.
0: Cannes.
2: Nice.
0: Non, pêche.
2: Ah oui, oulala.
0: Et enfin, différence.
2: Vraisemblance.
0: Non, elle veut dire ressemblance.
2: Ah, on était pas loin quand même.
3: Ouais. Pas loin. C'est pas grave.
0: Mais comme c'est pas le jeu des 3 syllabes sur 4, on gagne. Une bonne réponse suffit pour gagner. Et c'est le cas, Virginie. Tu repars avec 2000 euros que tu vas pouvoir dépenser comme tu le veux chez Bellambra, dans n'importe lequel. Il y a 45 destinations partout en France. Tu vas te régaler. Bravo à toi.
3: Ah, vous êtes géniaux. Merci beaucoup.
0: On t'embrasse fort, belle journée à toi. Et ça va être comme ça toute cette semaine.
2: Ah,
0: on vous offre vos vacances chez Bellambra. Il est 7h44. Et un bon Magic System ou pas?
3: Ah oui.
5: Alors, pop.
0: Alors attention, le Magic System il se mérite. On revient dans 30 secondes. Oui, c'est le nouveau petit rendez-vous.
2: Oui, c'est vrai.
0: La petite pub de 30 secondes qui peut surprendre à n'importe quel moment. Attention, hop là, elle est là pour vous. 30 secondes, on revient tout de suite.
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0: On est de retour. On les a mérités nos Magic System avec Magic in the Air. Et juste après, on va retrouver Marina et Quentin qui ont eu un premier rendez-vous ce week-end. Bon réveil sur Énergie.

0: 7h49, on va écouter Ariana Grande, Mauvais Joe aussi avec Maladie. Mais tout de suite, c'est le moment de retrouver de l'amour. J'espère.
1: Ah ouais, on veut du love.
2: On en a besoin là.
0: On en veut, mais... Est-ce qu'on va avoir ce qu'on veut? On n'a pas toujours ce qu'on veut, Lorenza,
1: oui,
0: dans la vie.
1: Oui, je non. sais, mais bon, j'espère, quoi, j'y crois.
0: Tu n'es plus une enfant, il faut que tu connaisses la vérité maintenant.
1: Oui,
0: oui. Parfois, on n'a pas ce qu'on veut.
3: Parfois, ça finit mal, hein.
0: Et en amour aussi. Tu sais quelque chose, Lorenza, fais un effort.
1: Oui, je sais, justement. Je dis ça par procuration, j'ai besoin d'amour, là. Allez.
0: On va retrouver Marina et Quentin qui ont eu un premier rendez-vous ce week-end. Quentin, il était dans une galerie d'art devant un tableau d'une femme qui lui dit « Vous comprenez ?» Ça la fait rire, il rigole. Et elle lui propose direct d'aller manger dimanche midi. On va voir Quentin dans un instant au téléphone, mais avant ça, Marina. Bonjour Marina.
4: Bonjour Manu, bonjour tout le monde.
0: Marina, tu nous as appelé toi aussi vendredi à la même heure et tu nous as expliqué que t'étais en terrasse, tu buvais un verre, qu'il y a un homme qui est passé avec son chien, tu vas le caresser, vous commencez à parler d'animaux et hop, vous vous calez une balade ensemble dimanche. Avec le chien.
3: Bien sûr.
0: Raconte-nous comment ça s'est passé.
4: Déjà, je suis arrivée avec 30 minutes de retard.
1: On n'a pas fait de réflexion.
0: Et pourquoi 30 minutes de retard?
4: Et pourtant, j'avais bien tout préparé la veille, la tenue, etc. Mais en fait, arrivé le jour J, je sais pas, je trouvais que ça allait pas. Je savais pas si ça faisait trop ou pas assez pour une balade. Donc,
0: t'as
1: pas changé.
4: Voilà, c'est ça.
0: 30 minutes de retard, moi, je serais parti avec le chien. Mais bon, j'aurais pensé que c'était un vent, en fait. J'aurais fait,
2: c'est ça.
0: Bref, t'arrives et là, il te reproche pas.
4: Non, franchement, gentil, tout ça, pas de problème.
0: Après,
4: on a commencé à discuter et j'essayais de lui poser des questions sur lui, etc. À chaque fois, il ramenait tout à son chien, comment il l'avait eu, la race du teckel, machin. Enfin, je sais tout sur les teckels, quoi.
0: Ça, c'est bien. Au départ, je rappelle que c'est toi qui allais caresser le chien.
1: Ah,
0: donc,
1: oui.
0: Il se dit, c'est normal, il se dit, ça, c'est un sujet de conversation à avoir avec elle.
3: Enfin, attendez, s'il a aucun autre sujet de conversation, c'est quand même limite.
2: Ouais, c'est vrai, c'est vite chiant.
0: Ne jugeons pas.
1: Oui, mais c'est timide.
0: Voilà, il sait pas. Oui, ensuite.
4: Et donc, à la fin de la balade, enfin, je me suis empêtré les pieds dans la laisse de son chien, je suis tombée.
0: Oh,
4: et
0: merde.
4: En fait, il s'est tout de suite précipité, sur son chien, voir si je l'avais pas écrasé, etc. Même pas aidé à me relever, tout ça. Donc, on se reverra pas, quoi.
1: Mais il est tout petit, c'est normal.
3: T'es tombée sur le chien aussi, Marina.
1: C'est minuscule, un teckel. Imagine ta taille avec lui. Enfin, c'est normal.
0: Non, mais il aurait pu l'aider.
4: Sur le chien, je suis tombée à côté.
0: Moi, j'ai l'impression que Marina, de toute manière, n'est pas contente.
1: Ça n'allait pas.
0: Non, ça n'allait pas. Écoute, voilà. Marina, on te souhaite quand même une bonne semaine.
3: Désolée.
0: Et la morale de cette histoire, c'est d'aller arrêter de caresser les chiens des autres.
3: Bah oui,
0: tout simplement.
4: Oui, tout à fait.
0: Belle journée à toi, Marina. Il y a Quentin qui a eu un premier rendez-vous lui aussi ce week-end. Bonjour, Quentin.
5: Salut tout le monde.
0: On espère que ça s'est mieux passé que Marina et le chien. Quentin, il était dans une galerie d'art, il était devant un tableau, il y a une femme qui lui dit à ce moment-là, est-ce que vous comprenez quelque chose au tableau? Donc il commence à rire, il discute, et c'est elle qui lui a proposé d'aller manger dimanche.
1: Ouais.
0: Raconte-nous.
5: Ouais, c'est ça. En fait, dimanche, elle avait prévu un pique-nique avec des sandwichs. Du coup, moi, j'ai trouvé ça hyper cool. Et pour la vanne, je lui avais ramené une photocopie du tableau devant lequel on s'était rencontrés.
1: Ah, bien,
0: c'est énorme.
5: Et elle a bien aimé, elle a vraiment adoré. Donc, du coup, ça va vachement bien.
0: Mais attends, mais les sandwichs, mais où vous êtes allé? Elle t'a emmené où? Dans un parc?
5: Dans un parc qui était vraiment pas loin de la galerie d'art où on est allé, enfin, où on s'est rencontrés.
0: Okay. D'accord, et vous avez mangé, vous avez fait un petit pique-nique?
5: C'est ça, elle avait ramené des sandwichs, elle avait ramené à boire, un petit dessert.
0: Oh, enfin, c'est cool.
5: Vraiment, vraiment, vraiment bien. Et du coup, en fait, après ça, ça s'est super bien passé. On s'est donné rendez-vous, un nouveau rendez-vous dans une autre galerie d'art.
0: Attends.
3: Ouh là là, oui.
0: Ouais,
3: les détails, là.
0: Attends, parce que ça s'est hyper bien passé, ça veut dire vous avez fait un Scrabble ou alors vous avez été jouer au ping-pong. Attention, on veut les détails. Ça s'est super bien passé. Il y a eu un bisou?
5: Alors oui, il y a eu un bisou.
1: Ah
0: tu racontes rien. Je veux dire, si on laissait Quentin parler, il allait nous raconter. Alors, c'était un sandwich avec du fromage et du jambon. Non. Nous, on fait le bisou. Il y a eu un bisou. Voilà.
5: Voilà. Il y a eu un bisou. Et on va se revoir bientôt dans une nouvelle galerie d'art. Même si on comprend pas, on sait qu'on veut bien rigoler.
1: Mais décidément.
3: Mais ouais.
1: Vous allez devenir des pros à la fin.
0: Et ils se referont un sandwich et ça va être un jour sans fin. Putain, merde, le jour de la marmotte. Quentin, merci beaucoup de nous avoir appelés. On espère qu'il y aura plein de sandwichs, plein de pique-niques et plein de bisous.
5: Et plein de bisous surtout, ouais.
0: Bien sûr. 7h54. Merci d'être là, c'est Manu sur Énergie. On s'écoute Ariana Grande. On est bien, on est là, on est avec vous. À 8h05, on va vous offrir du cash, au cash ou crash. Merci d'être là jusqu'à 10h. C'est Manu sur Énergie, on est en direct.

0: 7h57, on va revenir dans 3 minutes avec les infos. On va écouter Mauvais Joe, Offenbach. Et on a du cash pour vous. C'est le cash ou crash à 8h05. Peut-être 250, peut-être 500, peut-être 1000 euros pour vous. Vous envoyez Manu par SMS au 7-10-12. On vient tout de suite.
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0: Peut-être 1000 euros pour vous. On joue au cash ou crash, mais le crash, on le veut pas.
1: Ah non.
0: On veut du cash pour vous. 1000 euros. Vous envoyez Manu par SMS au 7-10-12 et on joue ensemble dans 3 minutes. Tout de suite, les infos.
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3: Bonjour, c'est parti pour la météo de ce lundi à Nancy et dans la région avec moins de soleil mais toujours de fortes chaleurs aujourd'hui jusqu'à 28-29 degrés prévus cet après-midi de Drouville à Vendière. Ce matin, on relève environ 15 degrés. Quelques éclaircies donc, mais surtout des nuages au cours de la journée, sans pluie. Un peu plus de ciel bleu espéré demain avec encore des températures largement au-dessus des normales.
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3: À moins d'être un fervent catholique, mieux vaut éviter de se rendre à Metz en Moselle aujourd'hui. En raison de l'avenue du pape Léon XIV, la ville va être paralysée toute la journée. Sur place, on attend pas loin de 100 000 personnes. Au programme du souverain pontife, un défilé en papa mobile, puis une célébration à la cathédrale de Metz. Le Saint-Père prononcera aussi un discours sur la paix et la construction européenne devant de nombreuses personnalités, notamment le président Macron. Léon XIV doit atterrir tout à l'heure à 9h20 à Lorraine Aéroport. Son cortège empruntera ensuite l'A31 direction Metz. Attendez-vous à des difficultés de circulation sur cette portion d'autoroute ce matin. Même chose dans l'autre sens, cette fois en soirée. Le pape doit repartir de Metz aux alentours de 18h. Pas simple non plus de prendre le train aujourd'hui vers le nord de la Lorraine. La plupart risquent d'afficher complet. Des TER supplémentaires ont tout de même été mis en place au départ de Nancy et de Lunéville. Des autocars ont également été affrétés par le diocèse pour acheminer les fidèles meurthe-et-mosellans vers Metz. Dans le reste d'actualité, une enquête ouverte à Nancy après la nouvelle fusillade survenue le week-end dernier rue Saint-Nicolas. Des tirs ont fait 2 blessés, 2 suspects ont été interpellés. Ce n'est pas la première fois que des coups de feu sont tirés dans ce quartier du centre-ville, gangréné par le trafic de drogue. Belgique-France, c'est ce soir 20h45 à Bruxelles. En Ligue des Nations de football, coach Zizou devra se passer des services de son capitaine Kylian Mbappé, blessé lors de la victoire en Turquie ce week-end. En basket, le coup est passé tout près, mais le SLUC Nancy a finalement perdu hier soir au Palais des Sports de Gentilly face à Paris, un des favoris du championnat, 78-73. Pour cette première journée de la nouvelle saison, Kevin Marcillon-Noléo a fait un match très abouti. Il a inscrit 20 points et capté 7 rebonds, mais les Cougars ont notamment manqué d'adresse au lancer franc. C'est donc la déception qui prime. Écoutez.
4: J'ai du mal un peu à savourer la performance parce qu'on a perdu. J'aurais privilégié la victoire. Forcément, quand on lit les stats et quand on repense au match, quand on voit toutes ces petites choses qu'on a pu laisser à l'adversaire, forcément, il y a de quoi s'en vouloir un peu. On va dire c'est des choses qu'on doit travailler à l'entraînement. C'est même avec la fatigue de pouvoir, en tant qu'équipe, garder ce haut niveau d'intensité. On a des bons joueurs à chaque poste, chaque joueur a un bon niveau. Et voilà, maintenant, on va tout faire pour continuer de travailler, pour continuer de monter le collectif.
3: Prochain rendez-vous pour le SLUC Nancy Basket, de nouveau à la maison, samedi soir, contre Cholet. Énergie Nancy, fin de ce flash, retour de Manu, bye bye.
0: C'est moi. Vraiment, c'est un truc que je souhaite à tout le monde. D'avoir toutes les demi-heures son prénom chanté.
5: C'est vrai que t'as de la chance.
0: Je vais dire un truc, on s'y habitue pas. Non. C'est toujours un petit plaisir parce que je sais qu'à un moment, putain, ça va s'arrêter.
1: Mais non. Non, jamais.
0: À un moment, tiens, je m'en fous. Si j'arrête un jour l'émission, il y aura toutes les demi-heures dans ma chambre.
1: Bah, bien sûr.
0: Des chanteurs de gospel qui viendront et qui chanteront mon nom. Bah, c'est la base, en fait. Alors, pour me réveiller, quoi. Il est 8h05, on démarre la journée ensemble. C'est Manu sur Énergie. C'est lundi, c'est une nouvelle semaine qui démarre. Je suis pas seul. Il y a Marion qui est là.
1: Yes, je suis là.
0: Il y a Jeff aussi.
6: Bonjour, bonjour.
0: Lorenza aussi, bien sûr. Et on a du cash à vous offrir maintenant. Avant d'écouter Mauvais Joe et Maladie, on va peut-être vous offrir 1000 euros. C'est le cash ou crash. Gwendoline est là. Bonjour, Gwendoline.
7: Salut Manu, salut l'équipe.
0: J'adore ce prénom, Gwendoline.
1: Je savais que t'allais dire ça, Manu. Je savais.
5: C'est vrai que ça sonne bien.
0: À chaque fois que je rencontre une Gwendoline, pour moi, c'est.
1: C'est une fée bretonne un peu.
0: Alors, elle peut venir n'importe où, mais c'est une fée.
7: Ouais.
0: C'est Gwendoline. C'est Gwendoline la fée. Tu sais, comme les princesses, elles ont toujours un truc en une sorte de je sais pas comment dire.
1: Une queue de cheval.
0: Ouais, c'est une grande queue de cheval derrière, ouais, avec un chapeau elles ont une baguette magique aussi. Mm-hmm. T'as une baguette magique, Gwendoline.
7: Oui.
0: Ça
1: t'a permis de jouer.
0: Gwendoline, j'aimerais que tu ne casses pas les rêves de Manu en France.
7: Écoute, j'ai une baguette magique.
1: Voilà.
0: Et moi, j'ai du cash pour toi. C'est le cash ou crash maintenant. Voici les règles du jeu. J'ai 3 questions. Si tu réponds juste à la première, tu gagnes 250 euros. Si tu réponds juste à la deuxième, tu doubles ton gain, 500 euros. Et si tu réponds juste à la troisième, tu doubles encore ton gain, 1000 euros. Tu peux t'arrêter aussi quand tu veux et tu repars avec le gain. Et si tu te trompes, tu perds tout. C'est le cash ou crash. On veut pas du crash.
1: Oh non.
0: On veut du cash. Allez. T'es prête ?
7: Allez, un petit coup de baguette magique.
0: C'est parti, voici la première question, Gwendoline. De quelle région de France la flamencuche est-elle une spécialité ?
7: La flamencuche...
0: L'Alsace. T'as dit l'Alsace ?
7: Ouais.
0: Bonne réponse.
1: Ouh là, non, non, non.
0: C'était, mais c'était sur la fin.
1: Waouh,
0: c'est une sorte de. C'est comme si on faisait une pizza ratée, mais en fait, c'est pas raté.
1: Non, c'est ça.
0: Mais ça se bouffe, c'est un truc de dingue, la flamencuche. Tu bouffes ça en apéro, t'en bouffes trois à la suite, et après, t'es pas bien. Mais c'est bon. Bref.
7: Ouais.
0: Ce qui est bon aussi, c'est que t'as 250 euros, Gwendoline. Est-ce que tu veux continuer ou est-ce que tu veux t'arrêter avec ces 250 euros?
7: Allez, on continue.
0: Voici la deuxième question pour doubler ton gain pour 500 euros. Quelle pièce d'un jeu d'échecs est traditionnellement représentée par un cheval ?
7: C'est le cavalier.
1: Oh,
0: oui, c'est le cavalier.
1: Mais c'est pas possible,
7: Gwendoline,
1: d'hésiter comme ça.
7: C'est le stress. Je suis
1: désolée. Oh, mon cœur. Oh là là. Eh bien joué.
0: Gwendoline, 500 euros. 500 euros, tu les as.
7: Ouais.
0: Maintenant, tu peux tenter de répondre à la troisième question pour doubler ton gain et avoir 1000 euros. Ou tu peux t'arrêter et repartir avec tes 500 euros.
7: Je pense que je vais m'arrêter pour cette fois.
0: Tu t'arrêtes avec 500 euros, et ben c'est 500 euros, ils sont à toi, bravo.
7: Super.
0: Alors, Gwendoline, c'est la troisième question, je pense qu'elle décédait tellement elle est stressée.
1: Ouais.
0: Donc c'est bien. 500 euros pour toi, Gwendoline, on t'embrasse fort.
7: Super, merci beaucoup, merci à vous, merci l'équipe.
0: Et n'oublie pas, qu'est-ce que tu as, Gwendoline, dans ta vie ?
7: Une baguette magique.
0: Bien sûr. Gros bisous.
7: Allez, salut.
0: Il reviendra demain le cash ou crash, il est 8h09. Momento sur Énergie.

0: Il est 8h12 et on est avec vous. On, comme chaque matin, on démarre cette journée, on crée ensemble ce lundi. On est aujourd'hui le 28 septembre et c'est une date importante parce que nous l'avions dit. Il y a des fois des choses qu'on dit et qu'on fait pas. Ouais. Mais nous l'avions dit, nous l'avons fait.
1: De quoi?
2: Ah oui, oui. Bah, évidemment.
1: Ah mais oui. Oh là là.
0: Je peux compter sur vous. Je suis là, j'annonce un truc et là tout le monde me regarde, le lapin dans les phares. De quoi il parle? Putain, du groupe quoi.
2: Mais oui. De quoi d'autre, évidemment.
1: Alors, oh là là, les stars quoi.
0: L'autre jour, nous en ballons pas non plus.
2: Non.
0: L'autre jour, on est parti, on s'est dit, on va créer un groupe. Eh ben, on l'a fait. Jeff, il s'est dit, je vais m'en occuper. Il a réservé une salle de répétition. Et on a été faire la première répétition de notre groupe. Jeff est à la batterie.
1: Ouais.
0: La mule, qu'on l'appelle. Mais tu joues bien, hein.
1: Oh, ça va, je me débrouille.
0: Je pense que, honnêtement, t'es le meilleur de nous tous.
2: Ah,
0: et,
2: oui.
0: Et quand tu dis dans un groupe, le meilleur, c'est le batteur, c'est que les autres sont vraiment mauvais. Hein.
3: Non, moi, vous m'avez tous bluffé. Attends, franchement, le niveau est dingue. Je t'avoue que j'y croyais moyen. Mais alors là, je suis choquée. Tout le monde.
0: Ah ouais?
3: Ah non, mais tout le monde est super bon dans son domaine, quoi. Enfin, par moi, mais tout le monde.
0: Non, non, attends, Jeff est à la batterie, Florent est à la guitare, ouais. Je suis à la guitare, ouais. Lorenza et Marion sont au chant,
2: oui.
0: C'est pas mal. Aurélie, au standard, elle était au clavier et elle chantait aussi.
3: Bien, c'est
0: aussi.
3: Très bien.
0: Alors, il nous manque un bassiste.
1: Oui,
0: Il nous manque quelqu'un, on est en train de réfléchir à ça. C'est qui on peut trouver pour faire la basse. Parce qu'il faut une basse, c'est un groupe de rock, quoi, bien important. Et on a répété, et écoutez, on a filmé. Parce que, peut-être qu'un jour on fera un docu comme Orelsan il avait fait. Hein. Alors.
2: Ça serait où? Ah oui.
0: Alors, bien sûr, comme les yeux dans les bleus, là, tout ça. Et 20 ans après, tu ressors. Et tu dis, putain, ils avaient filmé, ils n'avaient pas pensé. C'est que nous aussi, on a pensé, mais nous, dans 20 ans, ça marchera pas. Mais c'est pas grave. La vidéo de notre première répétition, elle est sur nos réseaux sociaux. C'est Manu Officiel sur Instagram, sur Facebook, Manu Officiel TikTok sur TikTok. On va vous la mettre tout de suite et vous pourrez voir les premières images, quoi. Les premières images, les premiers sons. Puis dans quelques années, vous pourrez dire, j'y étais. Voilà,
1: c'est ça.
2: La simplement.
1: C'est ça.
0: On n'a pas encore de nom, mais on a déjà calé la deuxième répétition.
1: Oui,
2: c'est
1: donc
2: vrai.
1: Très très bientôt.
0: On avance petit à petit. 8h14, mais c'est le moment de s'apprendre des choses.
2: Allez.
0: Avec les infos aléatoires du monde. C'est parti. Allez, Marion, apprends-nous quelque chose.
3: Le seul drapeau du monde qui n'est pas rectangulaire, eh ben, c'est celui du Népal.
0: Ah
3: en
0: bon
3: fait, c'est deux triangles qui sont superposés en forme de double pointe. Et ça représente les sommets de l'Himalaya. C'est le seul au monde. Ouais. Ça raconte
0: c'est
3: un peu.
0: C'est vrai, pourquoi ils sont triangulaires? On pourrait faire des ronds, on pourrait faire des losanges.
3: Bah eux, c'est vraiment pour représenter les montagnes, mais nous, je sais pas pourquoi on est tous pareils, tous rectangulaires,
1: ouais,
3: c'est pas drôle.
1: Pas cassé,
2: c'est
1: pas
2: nul.
0: Cassé. Ouais, c'est nul, Lorenzo. Ouais. C'est nul, ouais. Putain, l'ado, quand on crie, ça, c'est nul.
3: Il aurait pu faire un cœur.
0: C'est nul. Jeff, une info pour nous.
1: Chaque année, nous avalons inconsciemment près de 500 grammes d'insectes chacun.
2: Oh.
0: Mais est-ce que c'est vrai ça? Parce qu'il y avait une légende urbaine qui disait qu'on mangeait les araignées, c'était faux.
1: Ah non, mais c'est pas forcément les araignées, mais il parle aussi, par exemple, tu sais, les petites bêtes qu'il peut y avoir dans le pollen, qui sont vraiment minuscules, tu sais, ou les trucs vraiment, tu t'en rends pas compte, tu les respires, mais à la fin d'année, t'es à près de 500 grammes par personne.
0: On m'a dit que dans le chocolat, il y avait des insectes.
2: Quoi?
0: Ah bon? Bah quand ils font fondre le chocolat, en fait, ça attire les insectes, le sucre, ils arrivent, ils se mettent dedans et
1: t'as des insectes dedans. Tu vois pas, ouais.
2: C'est des protéines, hein, les gars. Enfin, je veux dire, c'est pas grave, quoi.
0: Ouais, mais enfin, on a le droit de les choisir, non, les protéines.
2: Oui, oui. Pas faux.
0: Voilà. Bon. Lorenza, quelque chose à nous apprendre.
2: Londres a été inondée par la bière en 1814.
1: Comment ça se fait?
2: En fait, il y a une brasserie londonienne qui a éclaté avec 570 000 litres de bière qui se sont répartis dans tout Londres et surtout dans le quartier de Saint-Gilles. Et y a eu plusieurs maisons inondées et tout. C'était une folie, genre les envahis par la bière, quoi.
1: J'adore cette inondation.
0: Non, mais après, tu la bois pas.
2: Bah, c'est... Là, t'es.
1: Ça dépend, si t'as une petite paille avec toi.
2: Après, si tu prends la tasse, c'est pas très grave, quoi. T'es content.
0: Oui, c'est... Ouais. On rappelle que l'alcool est à consommer avec modération.
2: Oui,
0: si vous avez un flot de bière qui arrive, je vous le déconseille
2: non,
0: quand même de boire. 8h16, on revient tout de suite avec Offenbach sur Énergie.
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20: Oula.
22: Donc, laissez-nous tranquilles. On fait le bac avec Fort to the Floor. Et juste après, on va avouer des choses. Avouer des choses qu'on ne sait pas faire alors que tous les gens autour de nous savent le faire. Oui, parce qu'on est tous pas doués.
23: Ça c'est sûr.
22: Vous pouvez venir avec nous au 0 870 42 48. C'est juste après au Funback sur Énergie.

0: Un petit BTS avec Swim, ça arrive. Et puis.
1: Oh oui.
0: Jennifer Lopez.
1: Ah, quel nom.
0: On va se les écouter dans le quart d'heure. Je voulais qu'on parle de choses que les gens font facilement, mais que nous, on n'arrive pas à faire. Mais avant ça, je suis désolé, il y a un breaking news.
1: Qu'est-ce qui se passe?
0: Ce breaking news concerne Marion.
1: Qu'est-ce qu'il y a?
0: Je te rappelle de ce que tu nous as dit il y a 10 minutes.
1: Ah, arrête. Sur mon histoire de ce week-end?
0: Non, les drapeaux. Non, ça c'était tout à l'heure, c'était à 7h.
1: Oh, j'ai eu peur. mais celle-là, c'est
0: ma. Si tu veux, on en reparlera un peu plus tard.
1: Oui, les drapeaux, bien sûr, le drapeau du Népal.
0: Les drapeaux du Népal. T'as dit que tous les drapeaux du monde étaient rectangulaires, sauf celui du Népal, avec deux petites pointes.
1: Oui, c'est
0: deux,
1: ça.
0: Deux triangles.
1: Oui.
0: Nous avons reçu un message sur Instagram. C'est le compte Manu officiel.
1: Oh là là là.
0: Message de Didier. Didier de Genève.
1: Oula.
0: Didier de Genève n'est pas content.
1: Oula, qu'est-ce qui se passe, Didier?
0: Je vous lis le message.
1: Oui.
0: Salut, je tiens à rebondir sur l'info des drapeaux. Le drapeau suisse est carré. Donc l'info qu'on vient d'entendre est fausse.
1: Oh,
0: il n'y a pas qu'au Népal, le drapeau suisse est carré. Bonne journée, Didier de Genève.
2: Bah, les Suisses sont très chauvins, hein, donc.
0: Ah oui, oui.
1: Pardon, carré, rectangle, voilà, c'est pas non plus.
0: Oui, il y a quatre côtés.
3: Oh là là.
2: Marion, attention, dis pas ça.
0: Carré, rectangle, c'est vrai qu'en mathématiques, t'avais quatre, mais.
1: Je suis désolée, Didier. Effectivement, voilà. Le drapeau suisse est carré.
0: Amis suisses, désolé de cette information. En plus, ça nous arrive rarement de dire de la merde. Vraiment, donc. Bon, tant qu'on est à Marion, on va parler du sifflement.
1: Ouais.
0: Est-ce que j'aimerais qu'on parle de choses qui sont faciles pour quand même globalement 90% des gens, mais que vous n'arrivez pas à faire? Appelez-nous au 0 800 70 42 48, par exemple, donnez une info. Voilà.
1: Ça hein, va.
0: Comme les drapeaux.
1: Petite en précision.
0: Marion ne sait pas faire un truc. Et plutôt que de dire ce qu'elle sait pas faire, elle va essayer de le faire.
1: Ok.
0: Voilà.
1: Oh. Attendez, je concentre. Parfois j'y arrive, mais c'est très rare.
0: Non. Marion ne sait pas siffler.
3: Mais non, mais comment ça
1: non.
3: se fait?
1: Mais je ne sais pas siffler, je ne comprends pas.
3: Et t'as mouillé tes lèvres, Marion, avant, faut les mouiller un peu.
1: Ah bon? Ah bon, d'accord, il y a un tuto siffle. Ouais, vas-y.
2: Ah non, mais allez,
0: Attends, Jeff, j'ai l'impression qu'il va me faire caca dessus, il siffle bien.
1: Et en rouge-gorge,
0: l'autre. Ouais, c'est ça. Attends, alors, moi, je suis pas le meilleur siffleur du monde, mais bon.
1: Ça va, c'est le faire quoi.
0: Ah bah disons que les garçons, nous on souffle beaucoup quand on est aux urinoirs. Donc
3: ouais, c'est ça.
0: Tu vois,
3: c'est on communique comme ça, on communique comme ça, ouais.
0: Lorenza?
1: Ah ouais.
2: Ça va.
0: Ah oui, elle est bien.
1: Ah, j'ai
0: qu'est-ce que les autres savent faire, mais que vous ne savez pas faire? Et que pourtant, globalement, 90% des gens savent faire. 0 870 42 48, appelez-nous. Lorenza, oui?
2: La roue et le poirier aussi.
0: Moi non plus. Hein.
2: Mais j'ai super peur de. J'ai le vertige un peu de ma tête qui va vers le sol et avec mes bras quand je dois. Et je panique et en fait, du coup, je finis en roulé-boulé comme ça.
0: Ah oui,
2: c'est très gênant.
0: Oui, ça fait une.
2: C'est pas esthétique, c'est.
0: Non, je vois, je fais la même. J'ai peur de me lancer dans la roue.
1: Mais on apprend ça à l'école, hein, les gars.
0: Marion, à l'école, on apprend aussi qu'un carré n'est pas un rectangle. Qu'est-ce que vous ne savez pas faire et pourtant qui a l'air si simple et facile pour les autres? 0 800 70 42 48, on vous prend au téléphone après les infos. On revient tout de suite.
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14: C'est nous, il est 8h30, on va écouter Jennifer Lopez, BTS avec Swim, et on avoue des choses qu'on sait pas faire, alors que tout le monde sait le faire. 0-870-42-48, on vous prend au téléphone après les infos.
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15: Bonjour, tout d'abord, le temps de ce lundi à Nancy et dans la région, toujours des températures bien au-dessus de la moyenne pour une fin septembre. 14 ou 15 degrés environ ce matin de Jarville à Paris-Saint-Césaire et 28 ou 29 degrés cet après-midi. Ciel plutôt nuageux aujourd'hui, le soleil ne fera que de timides apparitions. Un peu plus de ciel bleu demain avec encore de la chaleur et pour ceux qui attendaient la pluie, elle doit faire son retour mercredi ou jeudi. Plus fort que Céline Dion, Robert Francis Prévost alias le Papillon 14 déplace les foules en France depuis vendredi après Paris et Lourdes. Le voici chez nous en Lorraine, à Metz. Ce lundi, la ville est complètement bouclée. On y attend près de 100 000 fidèles. La déambulation Papa Mobile commencera à 14h30. La messe en la cathédrale à 16h. Léon XIV devrait arriver vers 9h20 depuis l'aéroport de Lorraine. Il passera la matinée au centre des congrès Robert Schuman avec une rencontre interreligieuse suivie d'un discours sur l'Europe et la paix en présence d'Emmanuel Macron. Décollage retour à destination d'Europe prévu ce soir un peu avant 19h. Cette visite exceptionnelle du souverain pontife risque de provoquer de gros bouchons sur l'autoroute A31, déjà archi saturée en temps normal entre Nancy et Metz, en particulier ce matin au moment du passage du cortège papal, et ce soir au retour dans l'autre sens. Et malgré l'ajout de trains supplémentaires aujourd'hui vers Metz, les TER au départ de Nancy et de Lunéville devraient afficher complet. Dans le reste de l'actualité, la bonne santé des hôpitaux nancéens, selon le classement annuel du magazine américain Newsweek. Deux d'entre eux font partie des meilleurs au monde. Le CHU se distingue en cardiologie et en gastro-entérologie. Quant à l'Institut de cancérologie de Lorraine, situé à Brabois, il se classe parmi les meilleurs hôpitaux spécialisés en oncologie. Le foot avec la suite de la Ligue des Nations. Ce soir, 20h45 à Bruxelles, l'équipe de France affronte la Belgique. Le nouveau coach des Bleus, Zinedine Zidane, ne pourra pas compter sur son capitaine Kylian Mbappé, sorti sur blessure vendredi lors de la victoire en Turquie. En basket, le SLUC Nancy a frôlé bel exploit hier soir à Gentilly contre Paris, un des favoris du championnat. Nos Cougars menaient encore de 10 points à quelques minutes de la fin, mais ils ont craqué dans le money time. Et à l'arrivée, les Parisiens l'ont donc emporté de 5 points, 78-73. Rageant mais pas dramatique, ce n'était que le premier match de la saison. Le prochain, samedi 3 octobre, se jouera de nouveau à domicile face à Cholet. Sont dans la nature, y compris en musique. Le week-end qui vient, deux concerts pour des publics très différents nous attendent. Vendredi à l'autre canal à Nancy, live du mythique groupe gothique Sisters of Mercy. Et puis le lendemain, cette fois à l'espace Chaudeau de Ludre, comeback des Worlds Apart. Le boys band prévoit de sortir un nouvel album l'an prochain. Énergie Nancy, fin de ce flash, retour de Manu.

0: Alors excusez-moi, mais on a lancé un truc.
1: Oula.
0: Il est 8h33, on va écouter BTS, Jennifer Lopez aussi, on va les écouter. Mm-hmm. Mais avant ça, à nouveau Breaking News.
2: Oh non.
3: Oh, pauvre Marion, je sens que ça va tomber sur elle.
2: Elle fonce dans son siège.
0: Non. Écoutez, rappel des faits. Tout à l'heure, Marion, à 8h10, tous les jours, on s'apprend des choses. On appelle ça les infos aléatoires du monde. Et Marion nous a expliqué que le seul drapeau du monde qui n'était pas rectangulaire est celui du Népal, qui est composé de deux triangles qui sont superposés. Et ça fait une double pente pour en hommage à l'Himalaya.
3: Oui.
0: Bon. Didier de Genève nous a envoyé un message sur Instagram. C'est le compte Manu officiel. Il nous a envoyé un message en nous disant... je suis désolé, mais il n'y a pas que le Népal qui n'a pas un drapeau rectangulaire, il y a aussi la Suisse, parce que la Suisse, c'est un carré.
3: Oui.
0: Et là, on a commencé à parler des carrés, des rectangles. Rebondissement dans l'affaire des drapeaux. Rebondissement, mais pour toi, Marion.
3: Ah, c'est-à-dire ?
0: Des messages sont arrivés, j'aimerais vous lire celui d'Axel. Bonjour Manu, j'ai entendu l'info de Marion sur les drapeaux et j'ai aussi entendu qu'un Suisse a réagi pour dire que le drapeau suisse était carré. Je suis en présence d'un professeur de mathématiques.
3: Oula.
0: Il m'affirme qu'un carré est bien un rectangle. Il a deux côtés de même longueur et ses diagonales se coupent en leur milieu. Donc Marion a bien raison. Bonne journée, Axel, fille de professeur de mathématiques.
3: Oh, alors, Didier.
0: Ce n'est pas le seul message. La DBS12, petite info, un carré est un rectangle particulier, donc l'info de Marion est vraie.
3: Oh,
0: alors
3: allez. Ah, ça fait plaisir, tu vois. Un peu de vérité, là.
0: Dorian, hello, désolé, mais sur l'info des drapeaux, un carré fait partie des rectangles, car la définition d'un rectangle, blablabla. Voilà, bonne journée. Les gens ont réagi, Marion, pour rétablir la vérité.
3: Merci les gens, merci du soutien.
2: Merci les gens.
0: Voilà.
3: Plaisir. Bon, j'embrasse Didier quand même, qui est un peu le seul. Bah,
0: Didier le Suisse qui s'est dit, j'aurais mieux fait de fermer la gueule. 8h35, les sondages du matin arrivent dans 5 minutes, mais avant ça, on parle de choses qu'on n'arrive pas à faire, et pour les autres, pourtant, c'est facile. 0-870-42-48, il y a Manon qui est là. Bienvenue sur Énergie, Manon.
4: Salut Manu, salut les wouah.
0: Manon, qu'est-ce que tu n'arrives pas à faire et tous les gens autour de toi y arrivent?
4: Sauter à cloche-pied.
3: Ah bon?
2: Bah oui.
0: Bah, sauter sur un pied?
4: Oui.
0: Et qu'est-ce qui se passe quand tu essaies de le faire?
4: Un flamant rose,
2: oui,
4: vous voyez?
2: Oui.
4: Enfin, c'est
2: oui,
4: pas
2: oui,
4: moi.
0: Mais qu'est-ce qui se passe quand tu essayes de sauter sur un pied?
4: Eh ben, je me casse littéralement la gueule.
3: Elle a pas d'équilibre, quoi, elle tombe.
0: Ah oui, là, c'est.
3: Ah, ils le veulent, là.
4: Tout à fait.
0: Ah, yo, en gym, ça devait être compliqué parce que, genre, par exemple, pour faire le saut, elle arrivait, elle prenait. Quand tu prends appui sur un pied, tu tombes?
4: Tout à fait.
2: C'est dingue.
0: Ah, ça, c'est dur.
3: Après, c'est pas très utile de savoir.

0: qui permettent de pas du coup utiliser les baguettes. Tout le monde a essayé de m'apprendre.
1: J'avais acheté à Lorenza des baguettes pour enfants où en fait le haut des baguettes est tenu.
0: C'est ça.
2: C'est bien, oui.
0: Ah
2: oui,
0: voilà. C'est parfait, genre.
1: Elle est contente.
0: Ça, c'est du coup j'y arrive, mais les vraies baguettes, enfin les normales là, j'y arrive pas.
1: Disons que si t'arrives à un premier date, un premier rendez-vous, vous allez manger des sushis et que tu sors tes baguettes dinosaures.
0: Non, moi, il sait à qui il a affaire dès le départ. Hein.
1: Non, il peut avoir un doute sur ta maturité, quoi. Mélie est là, bonjour Mélie.
3: Bonjour Manu, bonjour tout le monde.
1: Bienvenue parmi nous Mélie. Qu'est-ce que tu sais pas faire alors que tout le monde autour de toi sait le faire?
3: Alors moi, c'est faire un clin d'œil d'un seul œil. Si j'essaye, bah je ferme les deux.
2: Oh, ça c'est mignon, moi je trouve ça très mignon.
1: C'est comme les enfants.
2: Ouais.
1: Ouais, c'est quoi? Alors ça, un premier rendez-vous, c'est pas mal.
2: Ouais.
0: Oui, bon, c'est bon. Le clin d'œil.
2: Oui. Quand t'essayes, t'as les deux yeux comme ça, on dirait un petit panda comme ça.
1: Ouais, c'est mignon.
4: C'est pas très sexy, pardon,
2: c'est mignon.
4: Mais.
1: Non, mais moi, je trouve ça très mignon que quelqu'un qui. Ouais.
2: Ah oui.
1: Si t'arrives pas, franchement, autant les baguettes, je fais bon.
0: Bah oui, j'ai compris, Manu. C'est bon.
1: Pardon.
0: Toujours là.
1: Autant le. Ouais, c'est peut-être, je sais pas.
4: Ah bon, d'accord. Écoutez, on testera.
0: Ouais. Bah,
1: non, du coup, c'est. Non. Si tu sais faire. Parce que là, tu vas faire des milles, là, quand même. Non, faut que ce soit naturel.
0: Oui.
1: Mais il y raccroche pas, juste offrir le mug Manu sur Énergie aussi pour te remercier de nous avoir appelés.
3: Bisous.
1: Gros bisous. On peut continuer encore un peu. Qu'est-ce que vous ne savez pas faire? Mais pour les gens, c'est quelque chose de très facile. 0-870-42-48. BTS avec Swim. Et puis, juste après, il y a les sondages du matin. Bienvenue sur Énergie.

0: Mais ouais, elle est là. Jennifer Lopez, Ain't You Mama, c'est dans deux minutes. Et tout de suite, comme chaque jour, voici les sondages du matin. On se concentre, Marion, allez. Jeff, Lorenza, oui. Vous pouvez le faire. Vous pouvez y arriver.
1: Oui. Merci Manu.
0: Premier sondage du matin. Pour 5% des gens, 20 euros est la somme maximum à dépenser pour ça. Pour ça quoi?
1: Une cagnotte de fin de départ. De pot de départ.
0: C'est pas une cagnotte de pot de départ. Marion.
2: C'est pas un cadeau, genre un bouquet de fleurs?
0: Non, c'est pas un cadeau. Ça, il peut y avoir un cadeau regroupé là-dedans.
2: Ah d'accord.
0: En plus. Mais bon. Jeff.
3: C'est un objet ou une activité? C'est palpable?
0: C'est un peu tout.
3: Ah,
0: en fait, c'est pour un. C'est pas un événement, mais c'est un moment.

0: moment. Pour 5% des gens, 20% est la somme maximum à dépenser pour ce moment.
1: Le cinéma.
0: C'est pas le cinéma. Marion ?
1: C'est quand même pas un restaurant, c'est pas beaucoup.
0: En fait, ça peut être un cinéma, ça peut être un restaurant, c'était un premier rendez-vous.
1: Oh, c'est pas
2: 20 balles.
1: Bah, c'est des rats ceux qui ont fait cette étude.
2: Non mais après Lorenzo, si c'est des ados, je veux bien, mais...
0: Après c'est pour 5% des gens.
1: Ouais.
2: Ouais. Oui,
0: non, pour 95%, c'est plus 15 euros.
1: Vrai, tu vois.
0: Un homme sur trois avoue ne pas connaître cette information sur sa propre voiture.
2: Oh, j'ai.
0: Jeff,
2: le côté du bouchon d'essence. Tu cherches tout le temps, tu sais, quand tu vas à la station, tu sais pas où il est, de quel côté.
0: Alors, ça, c'est pas mal, mais alors maintenant, tu sais qu'on le sait, ça.
2: Oui,
0: faut regarder sur le tableau de bord.
2: Bah, j'ai appris ça il y a pas longtemps, moi.
0: Sur la jauge d'essence, t'as une petite flèche, un petit triangle qui indique si c'est à droite ou si c'est à gauche.
2: Bah, c'est bon à savoir.
0: Manu, garagiste. Alors, c'est pas ça. Un homme sur trois avoue ne pas connaître cette information sur sa propre voiture. Marion ?
1: C'est la signification des voyants ?
0: C'est, bah, non, c'est, non.
1: Pardon, il y en a que je connais pas, hein, personnellement.
0: Enfin, si tu connais pas, si tu connais aucun voyant, ça devient compliqué.
1: Est-ce à l'intérieur ou à l'extérieur de l'habitacle ?
0: C'est à l'extérieur.
1: Ah oui,
0: c'est à l'extérieur de l'habitacle, sur la voiture. Marion ?
1: La taille des pneus.
0: C'est pas la taille des pneus, mais c'est un rapport avec les pneus. C'était la pression exacte recommandée pour les pneus.
1: Ah bah oui.
2: Oh, je sais jamais non plus.
3: Il est marqué sur la petite étiquette dans la portière.
0: Ouais, mais où exactement et quelle portière ?
2: Oui, c'est vrai, ça on cherche aussi tout le temps.
0: Mais moi, c'est indiqué sur le tableau de bord. Maintenant, je le sais.
3: Ah ouais ?
0: Ouais.
3: Oh la chance, mais t'as deux sur ton tableau de bord.
0: J'ai des trucs de dingue, moi.
3: C'est une navette spatiale.
0: J'ai des recettes de cuisine. 24% des gens disent l'être, mais en réalité, seulement 3% le sont vraiment. De quoi il s'agit ?
1: Sportif.
0: C'est pas sportif.
3: Célibataire.
0: C'est pas célibataire, Lorenza.
2: Fidèle.
0: Non, non. Il n'y a aucun rapport avec ça.
3: Okay.
0: Aucun rapport avec les relations amoureuses ou pas amoureuses, du coup. Marion.
1: C'est écolo ?
0: Ça peut se rapprocher un peu. Il peut y avoir. Là, écolo peut être une des raisons de le dire. Jeff ?
2: Est-ce que c'est politique ? Tu sais, tu dis que t'es d'un parti, mais t'es d'un autre.
0: Non, rien avec le politique. C'est plutôt la santé. Lorenza ?
3: Bah, c'est positif.
0: Bah c'est positif, oui si tu veux, si tu l'es, mais ça peut, enfin,
3: okay.
0: Bah c'est chacun qui voit. Moi vous y êtes pas, je vais vous le dire. 24% des gens disent l'être, mais en réalité seulement 3% le sont vraiment, végétariens.
1: Ah, ouais,
2: ah oui,
1: les mythos.
0: Vous savez, on a tous un pote ou une copine qui dit qu'elle est végétarienne et puis elle pique dans ton poulet au resto.
2: C'est ça. Faut dire flexitarien maintenant, comme ça tu prends pas de risque.
0: Oui, mais flexitarien en fait, bah c'est comme moi.
2: Oui, c'est ça.
0: Mais j'ai eu quelqu'un, non mais je suis flexitarienne. Oui, bah en fait, moi
1: comme
0: aussi.
1: Tout le monde.
0: Bon.

0: Manon Lisa, le petit pêcheur, c'est dans 3 minutes. Et ce matin, on partage des choses qu'on ne sait pas faire, mais que tous les autres savent faire. Quelle est la chose qui paraît simple pour les autres, mais que vous ne savez pas faire? J'étais parti de Marion,
1: oui,
0: ce matin, a tenté de siffler. Mais c'est un...
1: J'y arrive pas.
0: T'arrives pas à souffler, en fait.
1: Mais j'arrive à souffler, mais il n'y a pas le sifflement qui sort,
0: non,
1: en fait.
0: Je pense que si un jour je respire pas et que j'ai besoin de bouche à bouche, je suis mort.
2: C'est clair.
0: C'est foutu d'avance. Qu'est-ce que vous savez pas faire, mais alors que les autres autour de vous savent faire tranquillement? Jeff?
3: Bah, vous savez que j'adore cuisiner, mais pour autant, je n'ai jamais su faire une omelette.
1: Ah bon?
3: Mais au point de l'acheter à la poubelle à chaque fois, vraiment. Je ne sais pas la faire, elle est cramée d'un côté, liquide de l'autre.
1: Ah
3: J'ai pas le coup.
0: C'est pas compliqué une omelette.
1: Ah non,
3: je sais, je vous jure que j'exagère pas quand je dis.
0: Il faut pas faire cuire trop chaud la poêle.
3: Bah, je pense que j'arrive pas à ça. Donc elle est noire d'un côté et visqueuse de l'autre, et j'arrive pas à la retourner. Tu sais comme les gens font là, faire le.
0: Mais non, mais t'es pas obligé de la retourner.
3: Ouais, je sais, mais moi normalement, je rappelle, j'ai un diplôme en cuisine, je suis censé
1: faire.
3: Oui,
1: quand même. J'ai un CAP de cuisine.
4: C'est ouf.
0: Je sais que t'as un CAP de cuisine.
3: Ouais, j'ai un CAP de cuisine.
0: Mais et comment ils te l'ont filé comment en fait? T'as payé?
3: Ouais, c'est ça. J'ai dit, c'est le mec quoi. Non, mais voilà. Et je sais que souvent dans les restaurants, plus on juge un cuisinier à sa manière de faire une omelette quoi. C'est le premier.
0: Et ben c'est pour ça. Et reste à la radio, mec.
3: Ouais, c'est mieux. Je suis pas mal.
0: Tu vois, ici, on te jugera jamais sur ton omelette.
3: Voilà. Merci, merci.
0: Mathieu est là. Bonjour, Mathieu.
5: Salut, Manu. Salut, toute l'équipe.
0: Bienvenue sur Énergie, Mathieu. Qu'est-ce que tu sais pas faire et tout le monde autour de toi sait le faire?
5: Alors, moi, donc, c'est une vraie catastrophe. Donc, c'est emballer un cadeau dans du papier cadeau.
0: Oh, je suis comme toi.
1: Ah bon, moi aussi.
0: Mais c'est-à-dire que moi, j'utilise un rouleau complet pour faire un cadeau.
3: Ah oui, quoi,
0: et j'en mets dans tous les sens. Je coupe mal. Ça.
5: Voilà, c'est ça, c'est exactement ça. C'est que déjà d'entrée, il y a un gros souci. Soit il manque un bout de papier, il faut faire des rajustements, ou alors il y a toujours une bosse, ou il y a plus de scotch que de papier. Il y a toujours quelque chose qui va pas, quoi.
1: Technique du bonbon. T'enroules comme ça les deux bouts. Et tu fais genre c'est un peu stylé, alors qu'en fait c'est juste parce que t'arrives pas
0: c'est
1: les plis, tu vois.
0: C'est pour ça que j'utilise un rouleau complet de papier cadeau.
3: C'est du gros bonbon du coup.
0: D'ailleurs les rouleaux de papier cadeau, excusez-moi, il y a Noël qui arrive et tout. Mais pourquoi vous faites pas les trucs de 5 mètres au lieu de faire les trucs de 2 mètres?
1: Mais
0: à chaque fois, on est obligé de racheter des rouleaux, quoi.
1: Et c'est puis vrai. Parfois, ils sont tellement fins qu'ils se cassent le papier, là. C'est hyper fragile, c'est insupportable.
0: On n'est pas content. Hein.
1: Ah non,
0: et en
1: plus,
0: moi, j'arrive pas à faire, tu sais, c'est très stylé, ça. Tu prends le ciseau et tu fais zip comme ça glisse.
1: Avec le bolduc,
0: Oui, et non, mais pas avec le bolduc, avec le papier.
1: Ah
0: le papier,
1: c'est. Je vois.
0: Tu prends le ciseau et au lieu de couper clac, clac, clac, ça glisse comme ça et tu coupes tout.
1: Ouais.
0: Voilà, et ben moi, j'arrive pas et ça fait.
5: C'est la petite fierté quand on y arrive du premier coup, mais autrement, non, il y a toujours un petit accroc, quoi.
0: Exact. Et ça m'énerve du coup. Et ça m'énerve encore plus, donc ça m'énerve encore plus, donc j'arrache encore plus le truc. Donc.
1: Oula. Putain. Donc tu
0: heureusement, fais pas de heureusement, non, ils ont offert les pochettes, ils ont créé les pochettes cadeaux.
1: Ah oui.
3: Ça c'est pratique.
0: Oh là là là. Et ils sont malins, ils les vendent en plus.
5: Dans mon malheur, ça fait le bonheur d'autres. Autrement, c'est que maintenant ils font, c'est des associations qui sont à la sortie des magasins et tout ça,
1: c'est
5: donc
1: vrai.
5: Ça permet. De faire donner un petit billet aux associations, quand c'est comme ça aussi, quoi.
0: Mais c'est win-win, alors, bien évidemment.
5: Voilà, c'est
0: ou alors la meilleure solution, évidemment, c'est de ne pas avoir d'amis, pas faire le cadeau, bien sûr.
5: Le rêve. C'est autre chose, ça.
0: Merci beaucoup, Mathieu, de nous avoir appelés.
5: Mais il n'y a pas de quoi. Bonne journée à tout le monde.
0: Très belle journée. Mélanie est là. Bonjour, Mélanie.
6: Bonjour, Manu. Bonjour, équipe.
0: Mélanie, qu'est-ce que tu sais pas faire et tout le monde autour de toi sait le faire?
6: Moi, je ne sais pas cracher.
0: Alors attends, il y a différents crachats.
3: Oui.
0: Tu parles de cracher genre dans la rue, un truc pas joli, ou alors c'est cracher genre la brosse à dents quand tu te laves les dents.
6: Je crois qu'on peut dire les deux. Hein. Je m'en mets partout à chaque fois, quoi. Et en plus, je pense que j'ai un piercing dessous au niveau de la lèvre, donc je pense que ça doit passer à travers. C'est un peu de bordel, donc je pense même plus. J'évite.
1: Bah, t'es une fontaine, quoi.
0: Oui, non mais attends, si tu commences à mettre des obstacles aussi dans la bouche, oui, là, ça devient compliqué. Et t'as un piercing, donc ça bloque. Ça, c'est quoi comme piercing?
6: C'est un piercing sous la lèvre, donc un petit diamant, mais du coup, je pense que ça doit m'empêcher de cracher. Je sais pas, ça gicle partout, quoi. Ça avance partout.
1: Ah ouais,
6: on peut dire.
1: C'est classe.
3: J'avais un copain quand j'étais adolescent, il avait le même problème. Il ne réussissait pas à mettre de force. Donc, quand il voulait cracher par terre, comme les bonhommes le faisaient à l'époque, il crachait, sauf que ça tombait sur son t-shirt à chaque fois. Et parce qu'en fait, il n'arrivait pas à mettre de force. C'était ridicule.
0: C'est vrai qu'à l'époque, les bonhommes, ils savaient cracher. Merci Mélanie de nous avoir appelés.
6: Merci à vous, belle journée.
0: Très belle journée à toi, 8h53. Manon Lisa avec le petit pêcheur. Les infos, c'est à 9h. On va jouer tout à l'heure qui que le matin, au grand blind test du matin. J'ai l'impression que Manon Lisa commence à chanter.
1: Tu l'as bouffé.
0: Mais pas du tout. Regardez. Voilà. On aura 1 000 euros cash à vous offrir.

0: Il est 8h56, on est bien, on est avec vous comme chaque matin jusqu'à 10h, on est en direct. On va écouter Farouko avec Apaké et on a 1000 euros cash à vous offrir. Au grand blind test du matin, c'est dans un quart d'heure. Vous pouvez nous appeler au 0 870 42 48. 1000 euros cash grâce à nos amis de Temporis.
1: Ah, ah,
2: de retour.
1: Les besties.
0: Alors, je me disais, mais bon sang, ils sont où?
1: Ils
0: sont de retour. 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On joue ensemble au grand blind test du matin dans 15 minutes. Je ne sais pas si vous avez déjà vu sur certaines voitures, non pas un A derrière, mais un S. Est-ce que vous l'avez vu, le S?
3: Alors, jamais personnellement. Moi.
1: Non.
4: Non, c'est quoi?
0: Eh bien, depuis quelques jours, sur certaines voitures, il y a un nouveau macaron, un grand S majuscule. Alors, c'est pas le S le sang de la veine. Hein. C'est le S comme senior.
1: Ah oui.
5: Ah ben, il était temps. Ouais.
0: Ce S est pour signaler que la voiture est conduite par un senior. On a compris, Lorenza, effectivement. Ouais. Alors, c'est une personne de 70 ans et plus aura donc le macaron S. Voilà.
3: C'est très bien.
0: Mais contrairement au A, il n'est pas obligatoire.
1: Ah, ouais. Bah, ça
0: a
1: rien.
0: Bah, c'est surtout qu'ils vont oublier.
1: Ah, oui.
0: Moi, honnêtement, j'aurais dit on le colle et on le bouge plus.
3: Mais, on le grave sur la carrosserie même.
0: Après, il y a toujours des indices qui peuvent te montrer que la personne est plus de 70 ans devant toi, quand en général, sur une route limitée à 80, il y a 15.
4: Par exemple, quand elle est très près du volant.
0: Oui, aussi,
5: oui,
0: bien
5: c'est
0: sûr.
5: Vrai.
0: Ou alors quand t'as le clignotant à droite sur une route où il n'y a pas de route à droite. Et que tu dis, mais à quel moment il veut tourner à droite? Mais qu'il veut pas tourner à droite en fait. Il roule tout droit. Il entend. Mais parce qu'il entend
5: il pas
0: le clignotant. Mais non. Mais c'est vrai. C'est un problème. Bon, qu'est-ce qu'on a d'autre dans les infos? Ah, le pape, évidemment, le pape qui était en France.
3: Ouais.
0: Tout ce week-end, ça a été le roi des audiences. 11 millions de téléspectateurs ont suivi les éditions spéciales de France Télévisions.
1: Wow. C'est incroyable, hein, franchement.
0: Ouais. Alors moi, j'avoue, j'ai pas suivi du tout.
1: C'est Marion, ouais. Ah, le Stade de France, ouais. Mais c'était magnifique, les images. Mais attends, Céline Dion à côté, pardon, mais franchement, le pape a tout détrôné.
0: Les
1: gens
0: qui
1: chantaient. Non, mais il y avait un vrai show, il y avait voilà, 80 000 jeunes qui chantent ensemble et tout. Honnêtement, qu'on soit dans la religion ou pas, c'était incroyable à voir.
0: Mais moi, j'ai plein, alors j'ai rien vu, mais j'ai vu plein sur les réseaux de gens qui disaient ce que tu dis. C'est-à-dire que moi, je suis pas religieux, je suis athée ou j'y crois pas et tout, mais c'était impressionnant à voir.
1: Mais oui.
0: Et ça faisait genre chaud au cœur.
1: Ah, mais grave, ouais. Et puis il n'y a pas eu de débordement, rien du tout, ça s'est trop bien passé.
0: Bah, le pape, quand il dit un truc, tu le respectes.
1: Ouais, hein.
0: Alors, alors, t'as deux personnes que tu respectes quand ils disent un truc, Conor McGregor et le pape. Alors, 8h59, on va revenir tout de suite avec Farouko, Adèle Castillon aussi, et puis on va jouer au grand blind test du matin. On revient tout de suite, c'est Manu sur Énergie.
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0: Il est 9h.

0: Jeff a des nouvelles études pour nous.
1: Et
0: on
1: oui.
0: aime. On aime les études
2: ça,
0: de
2: gentil.
0: Jeff.
2: Ça, c'est gentil.
0: Ça, si je pouvais me rouler dans une boue d'études de Jeff,
1: c'est vrai,
0: dans
1: je t'en offrirais plein d'études.
0: Alors, on va écouter Farouko, Adèle Castillon aussi, et tout de suite les infos.
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4: Bonjour, tout d'abord, la météo de ce lundi à Nancy et dans la région va encore avoir très chaud aujourd'hui, jusqu'à 28-29 degrés cet après-midi de brûlé à Lemainville. Ce matin, environ 15 ou 16 degrés, quelques éclaircies mais surtout des nuages au cours de la journée, sans pluie. Un peu plus de ciel bleu demain avec encore des températures largement au-dessus des normales de saison.
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4: La dernière fois qu'un pape s'est déplacé en Lorraine, c'était Jean-Paul II en 1988. Une éternité. On comprend mieux pourquoi la venue de Léon XIV aujourd'hui près de chez nous à Metz mobilise tous les croyants de la région. Après deux jours à Paris puis à Lourdes hier, le souverain pontife atterrira dans quelques minutes à 9h20 à Lorraine Aéroport. Son cortège empruntera ensuite l'A31 direction Metz. Au programme notamment un défilé en papa mobile dans les rues de la ville puis une célébration dans la cathédrale. Fin de la visite vers 18h pour un retour à l'aéroport à 18h30. Attendez-vous à de grosses difficultés de circulation sur l'autoroute toute la journée. Ce sera compliqué aussi de prendre le train, même si plusieurs TER supplémentaires ont été mis en service aujourd'hui au départ de Nancy et de Bénéville. Ils risquent fort d'afficher complet. Pour ceux qui ne peuvent pas se déplacer jusqu'à Metz, le diocèse organise des retransmissions en direct de la visite du pape Léon XIV dans plusieurs églises de Nancy, notamment à l'église Saint-Sébastien et à l'église Saint-Fiacre à partir de 15h30. À Paris, des pompiers professionnels ont installé un campement au pied de la tour Eiffel pour créer leur colère. Ils réclament plus de moyens d'embauche, mais aussi du meilleur matériel de protection. Un défilé est prévu aujourd'hui dans la capitale avant les manifs de la journée de mobilisation de la fonction publique demain. En football, deuxième match de Ligue des Nations pour le nouveau sélectionneur des Bleus, Zinedine Zidane. Après la victoire en Turquie vendredi, cette fois l'équipe de France joue ce soir en Belgique sans son capitaine Kylian Mbappé blessé. Coup d'envoi 20h45. Les 6000 spectateurs sont repartis déçus hier soir du Palais des Sports de Gentilly. Pour la première journée de championnat, défaite du SLUC Nancy Basket 78-73 contre Paris. Dommage, les Cougars ont perdu pied dans le Money Time, d'où la frustration d'Enzo Guducina et Kevin Marcion-Noléo à la fin du match.
5: Surtout la déception de la défaite, on n'était pas très loin. Malheureusement, c'est une bonne équipe, Paris, ils savent comment faire dans ces moments-là, mais je pense que nous, on avait notre carte à jouer et on l'a prouvé jusque 5 minutes avant la fin du match, donc forcément, on est très déçus.
6: Le plus important dans un match et au basket, je dirais, c'est de gagner. Donc forcément, premièrement, je dirais, c'est un peu la déception d'avoir manqué la victoire de 5 points. Après, c'est vrai qu'il y a quand même des bonnes choses, on a quand même bien tourné en tant qu'équipe, le ballon a quand même bien bougé en intensité et en énergie, on était vraiment bien. Maintenant, on va continuer de travailler pour s'améliorer et devenir de mieux en mieux.
4: Le SLUC Nancy Basket aura l'occasion de se racheter dès samedi prochain contre Cholet, de nouveau à la maison. Énergie Nancy, fin de ce flash, retour de Manu.

0: offert de cash que depuis le début de cette saison.
1: Ça n'arrête pas, ça n'arrête pas.
0: Mais c'est génial.
2: Globalement. On a besoin, hein.
0: Oh, si peu. 1000 euros, ouais, tu dois faire. Ouais, non, tu fais pas encore un plein avec ça.
2: Non, à peine, mais, oui.
0: 1000 euros cash grâce à Temporis, l'agence d'intérim Temporis, elle vous offre ces 1000 euros cash. On va jouer au grand blind test du matin. C'est dans 5 minutes. C'est notre nouveau rendez-vous tous les matins vers 9h10. C'est comme un blind test, sauf que là, vous avez un petit truc en plus. On vous donne un indice avant de découvrir le titre et puis voilà.
1: C'est bien.
0: J'avais fini ma phrase. C'est le moment des petites études de Jeff.
1: Oui.
0: Allez, avant de s'écouter Farouko, Jeff a les études pour nous, on y va.
1: On commence avec une étude qui s'est intéressée au bon timing dans une vie amoureuse. Alors, je suis très étonné. Selon eux, pour une bonne relation idéale, amoureuse, il faudrait attendre 13 jours avant de s'embrasser.
0: Mm-hmm. C'est long ça, 13 jours avant de s'embrasser.
1: Je trouve ça, mais en partant de la rencontre.
2: Ah oui.
1: Vraiment, toi, pas du premier rendez-vous, de la rencontre vraiment visuelle, quoi.
0: Bah oui, mais si tu te rends compte et que le premier rendez-vous c'est 2 jours après, t'attends encore 11 jours et.
1: Écoute, ce sont des chercheurs qui ont déterminé ça et c'est pas fini, hein. Ils disent même 27 jours avant de coucher.
2: Ah, ça me choque pas ça.
1: Ah non, c'est encore plus long, je trouve. Et ouais. 2 mois et demi avant de se dire je t'aime.
3: Ah, ça, c'est trop tôt, ça. Mais ils sont complètement.
0: Calme-toi, Lorenza.
3: Mais ils sont complètement décalés, ces chercheurs.
0: Attends, j'ai l'impression que surtout que personne n'a les mêmes timings.
1: Non,
0: non, c'est non mais là, entre nous, même entre nous.
2: Alors,
0: 2 mois et demi avant de dire je t'aime, trop court pour Lorenza.
1: Oui.
2: Ah oui.
0: Non, oui, mais toi, c'est 4 ans, toi, donc.
2: Oui, c'est pas trop Manu. Oui.
0: Et puis tu le quittes à 3 ans, donc tu vois, c'est con, hein. Elle a une autre étude.
1: On parle du corps humain. Selon un sondage, une personne sur 3 ne sait pas exactement où son cœur se trouve sur son corps.
2: Hein, quoi?
1: Une personne sur 3, c'est 30% quand même, hein.
0: Mais non, c'est énorme, ça.
1: C'est énorme. Bah attends, c'est pas tout, parce que une personne sur 5 ne sait pas précisément où se trouve son cerveau.
2: Mais
0: bah,
2: non.
0: Si on sait, bah le cerveau, c'est dans la bite, hein.
1: Attends, ça va être pire que ça. 1% des gens ne savent pas où se trouve leur anus.
2: Bah attends, mais il se manifeste quand même régulièrement. Comment tu peux passer à côté? Excusez-moi.
1: C'est vrai.
3: Mais c'est surtout, ils l'appellent comment du coup?
0: Non, mais ils peuvent l'appeler anus, mais ils savent pas où c'est. Mais c'est bizarre, un premier rendez-vous, justement. Je peux te faire goûter? Oui, tu retournes complètement ton cul.
2: Non.
0: Bah oui, bah. Bah oui, il sait pas.
1: Oui, bah oui.
2: Mais
1: l'excuse, il sait pas, il fait partie des
2: 1%. C'est hallucinant. Oh,
0: une dernière étude.
1: On termine avec un sondage qui a été mené pour savoir quels étaient les meilleurs jours de la semaine pour faire certaines tâches. Alors, pour chiller, à votre avis, c'est quel jour?
2: Dimanche,
0: oui.
1: C'est le samedi, parce que comme ça, on culpabilise pas, on se dit qu'il y a encore le dimanche pour faire des choses.
2: Ah oui.
1: Donc c'est le samedi.
0: Mais on sait très bien que le dimanche, on fera pas le bricolage qu'on avait prévu de faire.
1: T'as tout à fait compris.
0: T'as tout à fait compris.
1: Okay. Le mardi serait le jour idéal pour postuler à un nouveau job.
2: Okay.
1: Je ne sais pas pourquoi, mais ça a été déterminé.
0: Parce que je pense que le lundi, ils sortent de week-end, les gens qui cherchent quelqu'un, ils sont pas dedans, ils sont pas motivés. Alors que le mardi, ils se disent, allez, là, c'est bon, on va chercher quelqu'un.
1: Ouais. Voilà, exactement. Et le mercredi, ils vont se détendre parce que c'est le meilleur jour pour boire du vin. C'est le mercredi. Et le jeudi, le meilleur jour.
0: Non, mais c'est marrant qu'il y ait un jour pour boire du vin.
2: Ah oui,
1: je pense que c'est le milieu de la semaine, donc tu décompresses.
2: Ouais.
1: C'est là où tu fais ton after work, tu vois, et tu sors un peu.
2: Tu vois le week-end d'arriver, quoi.
1: Exactement.
0: Et le jeudi, c'est le meilleur jour pour faire l'amour.
1: Pour faire l'amour, oui, voilà. Et une fois que t'as bu le vin la veille, boum, tu fais l'amour le jeudi.
0: Oui, alors, non, je ne pense pas qu'il y ait de rapport de cause à effet, mais.
1: Excusez-moi.
2: Allez, tu vois, le jeudi, il remonte dans l'estime de tout le monde, là.
0: Ouais, c'est ça. Ouais, mais j'aimerais bien qu'on me rende mes derniers jeudis, moi. Bon. Merci, Jeff, pour toutes ces études. Farouko avec Yapaké, et juste après, c'est le grand blind test du matin sur Énergie.

0: Il est 9h10. Bienvenue sur Énergie. On va écouter Adèle Castillon qui était avec toi. Il y aura aussi David Guetta. Ouais, on est bien, on démarre ce lundi tous ensemble. C'est Manu sur Énergie et c'est le moment de jouer, de vous offrir 1000 euros cash. C'est le moment du grand blind test du matin. C'est tous les jours. C'est comme un blind test, mais en mieux. On a Emeline et Thibaut avec nous. Bonjour à tous les deux.
1: Bonjour Manu, bonjour équipe, bonjour Thibaut.
2: Bonjour à tout le monde, bonjour Manu, bonjour l'équipe et bonjour Emeline.
0: Ah ouais. Emeline, Thibaut, maintenant que les bonjours sont faits, il est déjà 21h15. Nous allons pouvoir démarrer. On va pouvoir commencer à jouer le blind test, le grand blind test du matin, se joue en 3 manches. La différence avec les autres blind tests, c'est qu'avant d'écouter un titre à découvrir, on va vous donner un indice. Vous pariez ensuite sur le nombre de secondes nécessaires pour le trouver. Une bonne réponse, c'est 1 point. Une mauvaise réponse, c'est l'autre qui prend le point. Il faut soit le titre, soit l'artiste. Et c'est le premier qui a 2 points qui gagne le jeu. Attention, c'est le grand blind test du matin. Premier indice donné par Lorenza.
3: Elle a marqué l'adolescence de tellement de monde.
0: Tellement.
3: Ah oui.
0: Attention, avec cet indice, Emeline, d'après toi, combien de secondes il te faut pour trouver le titre ou l'artiste?
1: 5 secondes.
0: 5 secondes, c'est rapide. Est-ce que tu descends, Thibaut, ou est-ce que tu la laisses?
2: 4.
0: 4 secondes. Emeline?
1: Non, je laisse.
0: 4 secondes, Thibaut, pour découvrir le titre ou l'artiste.
2: C'est La Boulette.
0: La Boulette, oui. Yeah. James, ça fait 1 point pour Thibaut. Il y a du sifflement et Marion en parlait tout à l'heure. Elle n'a pas pu chanter là-dedans puisqu'elle ne sait pas siffler. Attention, 1 point pour Thibaut. Deuxième titre à découvrir avec un indice de Jeff.
4: Démolition.
3: Ouais, toujours plus.
4: J'aime bien mettre des bruits.
0: Faudrait qu'on parle un jour, Jeff, quand même.
4: Oui.
0: Pourquoi les gens disent des fois que t'en fais trop, que c'est too much? Je comprends pas. Indice démolition. Combien de secondes, Thibaut, d'après toi, pour trouver le titre ou l'artiste?
2: 4 secondes.
0: Emeline?
1: Non, je le laisse.
0: 4 secondes, Thibaut. C'est parti. Alors?
2: Miley Cyrus?
0: Ben oui, Ricky Bobby. Avec la boule de démolition dans le clip, évidemment.
2: Ah oui,
0: 2 points pour Thibaut. Mais c'est gagné alors.
3: Bravo.
0: Alors, Thibaut, 2 points. Oh, il est fair play, il est beau.
1: Bravo Thibaut, bravo. Je les avais, merci, mais j'avais trop peur de ne pas les avoir.
3: Oui, oui.
0: Faut y aller, faut jeter un mot. Emeline, je vais t'offrir le mug Manu sur Énergie et je te remercie de nous avoir appelé. Tu reviens quand tu veux, évidemment. Et Thibaut, tu repars avec les 1000 euros cash grâce à Temporis. 1000 euros cash pour toi, bravo.
2: Merci Manu, merci à toute l'équipe et merci à Temporis.
0: À Temporis. Attention, et je vous rappelle qu'il y a encore un tour de neige. Belle journée à toi Thibaut, il est 9h13. Le grand blind test du matin viendra demain à la même heure. On aura encore les 1000 euros cash demain? On a 1000 euros cash tous les jours? Je ne sais pas.
4: Non, pas au blind test, non, c'est une fois de temps en temps quand même, oui.
0: Je m'étais emporté, moi j'étais
4: content. Oh, gentil.
0: Mais il y aura quand même des beaux cadeaux demain, 9h14. On revient tout de suite sur LRG avec Adèle Castillon.
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0: Bienvenue sur LRJ 9h23. David Guetta, I don't wanna wait. C'est dans 3-4 minutes. On a une question cruciale, une question même stratégique.
1: Ouais.
0: Au travail de Marion. Elle va nous la poser dans quelques secondes. On est sur de la stratégie, on est sur de la tactique au travail, vraiment. Avant ça, quelques infos. Ce soir, il y a du foot, c'est France-Belgique. Je sais pas si vous avez regardé le premier match vendredi soir.
2: On a gagné.
0: Ben alors, la France a gagné 1-0 contre la Turquie. C'était le premier match sous l'ère Zidane.
2: Oui.
0: Mais on a perdu Kylian Mbappé.
2: Oh, il s'est blessé, c'est dur. Kiki.
0: Il est forfait pour 3 matchs. J'aimerais tellement que Zidane le remplace.
3: Ce serait fou en vrai.
0: Ce serait pas dingue ça. Un moment, il enlève son costume, c'est comme les transformistes. Il passe derrière le banc, il revient, il est en toute faute. Waouh, incroyable. Qu'est-ce qu'il y a d'autre dans les infos? Est-ce que vous vous rappelez de Lycos?
2: Lycos,
0: c'était un moteur de recherche comme Yahoo à l'époque.
2: Oui. J'ai pas connu ça.
0: Et bah c'était dans les années 90.
2: Ah bon?
0: Et moi j'ai bien connu, dis-moi que t'es vieux sans me dire que t'es vieux. Et bien Lycos va faire son retour.
2: Mais
0: et
2: en fait,
0: ça a marqué les gens Lycos grâce à la pub. Parce qu'en fait, ils faisaient des pubs à la télé pour Lycos et c'était un chien.
1: Oui.
0: Donc en fait, ils jetaient un truc, ils disaient va chercher Lycos. Donc va chercher ce qu'on est en train de rechercher.
3: Ah, jeu de mots!
0: Exactement. Et ben ça va faire son retour. Le nom de domaine a été racheté par une entreprise française qui veut le redonner de vie. Voilà. Si le chien est de retour, je dis ouais. Je dis ouais. Bon. Parlons à une référence beaucoup plus moderne, OnlyFans.
3: Ok, oui.
0: OnlyFans et Mime, c'est la cible des députés depuis quelques jours. Ils voudraient, entre autres, interdire en France les plateformes Mime et OnlyFans.
3: Mais qu'est-ce que ça peut leur faire? En plus, je suis sûr qu'ils sont dessus.
2: Mais évidemment, ils ont tout fait se cacher.
3: Qu'est-ce qu'il y a là?
0: Oh, Lorenza, la réflexion. Mais non, je suis sûr qu'ils sont dessus.
3: C'est évident. Mais attends, il y a d'autres problèmes dans le monde. Merde, qu'est-ce que c'est que ce délire?
0: Oh là là!
1: C'est de la poudre aux yeux, Lorenza.
0: Excusez-moi, mais c'est la première fois. C'est la première fois. Que j'entends Lorenza parler politique.
1: Mais qu'est-ce que c'est que ça?
3: J'avoue qu'il y a d'autres problèmes que ça, quoi. Enfin, je sais pas, j'entends des trucs avec les vélos, j'entends des trucs... J'en ai marre, occupez-vous vraiment du pays, quoi. Je sais plus, j'ai vu des trucs passer.
0: Occupez-vous du pays, mais qu'est-ce que... Mais dis donc! Mais qu'est-ce qu'elle a, Lorenza?
1: Non, mais présente-toi, Lorenza. Change les choses.
0: Mais qu'est-ce que t'as, Lorenza? Qu'est-ce qui va pas? Qu'est-ce qui va pas?
3: Je sais pas, j'arrête pas de voir des trucs passer qui m'énervent. Mais ça va.
2: Ça a pas l'air.
0: Ça te chagrine.
3: Ouais, je suis chafouin, j'ai chaud. Je me suis énervé, j'ai chaud.
0: Ah bah oui, puis attends, yo, c'est des gros problèmes, on y va quoi, Lorenza.
2: Sacré combat, Lorenza.
0: Ouais. Ah non, mais là, elle a un coup de gueule à passer. Hey, la Macronie, ça suffit.
3: C'est fini.
2: Les vélos, là.
0: Il y a quand même des problèmes. T'as vu le prix de l'essence, là? Occupez-vous des vrais problèmes des Français. Bien sûr.
3: Et oui.
0: Le vrai problème, ça va être de savoir que vont devenir les gens qui achetaient les photos de pied. Ils vont aller sur le site de Scholl. Ce sera différent. Bon, Marion avait une question stratégique. Oui. Le temps que Lorenza prépare sa liste pour les présidentielles. Marion avait une question stratégique au boulot.
2: Soyez honnête, est-ce que vous faites le numéro 2 dans les toilettes du boulot ou pas?
0: Je vais être très honnête, oui.
2: Ah, ça te gêne pas?
0: Mais si je peux éviter, je le fais. Mais si je dois y aller, je dois y aller. Parce qu'ensuite, j'ai 35 à 40 minutes pour rentrer chez moi.
2: Je sais, mais moi, j'y arrive pas ici. C'est impossible.
0: Oui, mais moi, je peux pas être dans ma voiture en train de... En plus, tu sais, plus tu te rapproches de chez toi, plus t'as envie.
2: Ouais, oui, donc, je sais bien.
0: Je préfère y aller et après passer 45 minutes à l'aise dans ma voiture. Jeff?
1: Moi, c'est comme toi. J'assume complètement le faire ici, voire même, je préfère.
2: Quoi?
1: Je sais pas, parce que c'est très grand. C'est très grand, c'est très propre. J'aime pas mes toilettes chez moi, je vais vous dire très clairement. Mais
0: oui. Ah bon? Ah d'accord, parce que ici, si vous voulez le petit tip, c'est les meilleurs, c'est au 5e.
1: Non, je ne serais pas.
3: C'est pas vrai, c'est celle du rez-de-chaussée, on les appelle les toilettes à popo.
0: Les 5e, t'as pas été, c'est celle de la direction.
3: Alors je connais pas, oui, excusez-nous, on n'a pas les mêmes privilèges.
0: Non, c'est pas un privilège, j'y suis allé.
2: Oui, mais attends, t'as rien à faire là-bas, les gens te regardent chelou, non?
0: T'as rien à faire au premier aussi.
2: Mais oui, c'est ça qui me gêne. Moi, j'ai l'impression qu'on me capte, quoi. Tu vois,
0: faut y aller avec un aplomb, certain.
2: D'accord.
0: Et voilà. Et après, quand t'en sors et que tu croises quelqu'un, tu parles bien comme ça. Bonjour.
2: En plus, juste pour l'anecdote, nous, nos toilettes, à notre étage, elles sont en face de la porte du directeur.
3: C'est vrai.
2: Donc, en fait, tu te retrouves nez à nez quand tu sors. Et là, je sais pas, il y a un moment où j'y arrive pas, en fait.
0: c'est une discussion que j'ai eue avec Morgane. Ça fait des années qu'il est là. Et je lui ai dit, mais c'est marrant quand même, ton bureau, c'est le directeur des programmes, il est en face des chiottes. Je pense qu'en fait, il kiffe. Ouais. Je sais pas pourquoi.
1: Il calcule notre temps. Je pense qu'il calcule notre temps en rester là-bas.
3: Tu sais que j'y ai déjà pensé. Ouais. Je me suis déjà dit, parce que des fois je suis sur mon tel et tout, mais moi je fais jamais le numéro 2 au 6. Et je me suis déjà dit, si je reste trop longtemps, il va croire que j'ai fait popo.
0: Attends, là on est en train de parler en code. Le numéro 2 au 6, il faut expliquer. Le numéro 2, tout le monde a compris. Au 6, c'est au 6ème étage.
3: Oui,
0: je suis fatigué de devoir à chaque fois vous reprendre.
3: Mais oui, mais j'ai peur à chaque fois qu'il pense que je fasse popo.
0: Lançons, oui, on a compris. Lançons un débat sur les choses qu'on fait au boulot. Et vous hésitez, est-ce que vous les faites, est-ce que vous les faites pas, est-ce que vous avez une vraie question là-dessus? Il n'y a pas que le numéro 2, il y a d'autres trucs aussi. Par exemple, enlever ses chaussures, mais on en parlera plus tard avec Lorenza. 0-870-42-48. Allez, on vous prend au téléphone après David Guetta et One Republic. Bienvenue sur Énergie.

0: Katsai avec Animal. C'est dans 3 minutes, c'est Manu sur Énergie, il est 9h31 jusqu'à 10h. On est avec vous, on est en direct. Et on se pose des questions stratégiques et tactiques sur le travail. Il y a des choses qui, peut-être pour certaines personnes, se font au travail, mais pour d'autres, ça se fait pas du tout. Des choses qui peuvent gêner les autres, ou soi-même, même à la limite de le faire. Comme on parlait, Marion nous demandait si on faisait le numéro 2 aux toilettes. D'ailleurs, t'as pas répondu, toi?
1: Bah non, du coup, j'y arrive pas, là.
0: Toi, t'y arrives pas?
1: Ah non,
0: numéro 2,
1: non. Depuis que je suis énergie, j'y arrive pas. Mais je travaille dessus.
0: Mais est-ce que t'y arrivais à d'autres boulots?
1: Oui, il me faut un peu de temps.
0: Ah,
1: pour l'instant, j'y arrive pas. Mais maintenant, tu m'as donné des conseils, là, je sais où aller. C'est à quel étage, donc je vais tout tester.
0: 5e étage.
1: Parfait. C'est noté.
0: Il y aura une queue au 5e étage, ouais. C'est la direction, je vous rappelle. Hein, donc, faut y aller. Moi, je mets une fausse moustache quand j'y vais. Donc, Qu'est-ce que vous faites au taf? Et peut-être que les autres vous jugent là-dessus. 0 870 42 48, vous venez avec nous. Lorenza?
2: Se faire livrer un colis perso.
1: Aïe.
0: C'est abusé.
2: Non, mais.
0: Ah bon?
2: Mais une fois.
0: Bah, une fois, si tout le monde le fait une fois, ça fait beaucoup de colis perso qui arrivent à l'accueil.
2: C'est pas
0: parce que la personne de l'accueil est pas là pour gérer nos colis.
2: C'est vrai, c'est vrai, c'est vrai.
1: Ah ouais, ça se fait pas.
0: Je suis désolé de vous avoir mis le doigt là où ça fait mal.
2: Ah oui, cœur saigne, merde.
0: Bon, bah. T'avais prévu de recevoir un colis aujourd'hui?
2: Non.
0: Tu vas rectifier, tu le mets dans un point de livraison.
2: Exactement,
0: du coup.
2: Juste à côté.
0: Après, on pourrait faire point de livraison aussi. Hein.
2: Non,
0: voilà,
2: oui,
0: pourquoi pas.
2: Bon.
0: Jeff,
3: faire une sieste dans sa voiture dans le parking.
1: Bon, oui.
0: Ça, tu gênes personne,
3: c'est
0: ouais. Envie.
3: Oui, mais c'est quand même gênant. Enfin, je suis désolé, moi, si je marche dans le parking entre ma voiture et la porte, que je vois quelqu'un, ça m'interpelle, toi. Je dis,
0: alors, si je vois quelqu'un qui dort dans une voiture, j'irai taper juste pour voir si la personne va bien.
3: Ah, oui, c'est ouais, ça. C'est ça. C'est
0: Parce qu'au bout d'un moment, il est où Bernard? Il fait une sieste depuis 4 jours, ça sent mauvais. Quand même. On a Delphine qui est là. Bonjour Delphine.
4: Salut Manu, salut l'équipe.
0: Ça se fait ou pas au travail? On t'écoute.
4: Changer de tenue au bureau avant d'aller boire un verre.
1: Ah
3: oui,
1: ouais. Bon,
0: tu vas aux toilettes, tu te changes, c'est pas gênant ça.
1: Mais là, ouais. Qui se brosse les dents aussi, je trouve ça limite moi.
0: Ça m'arrive, pardon.
1: Ah bon?
0: Quand j'ai rendez-vous chez le dentiste après.
2: Ah bah oui.
0: Tu veux te les laver où les dents?
2: Bah là-bas. Mais,
1: ouais, quand t'arrives en fait aux toilettes et que tu vois quelqu'un en train de se brosser les dents, c'est un peu relou.
0: Je sais, ça, je comprends ce truc. Mais non, Lorenza, je vais pas aller là-bas parce que si je vais là-bas, il sait que je me suis pas brossé les dents bien avant. Alors que je veux arriver en montrant.
2: Ah,
0: ouais. Moi j'ai mes dents, elles sont propres.
2: T'es le faillot du dentiste, quoi.
0: Ouais. Et si jamais quelqu'un va se brosser les dents, je dis, vous savez quoi, lui il s'est brossé les dents ici.
2: Okay.
0: Merci Delphine de nous avoir appelé. Ça se fait au boulot, ça se fait pas au boulot si vous en avez. Marion?
1: Faire chauffer son plat de poisson là au micro-ondes.
3: Ah non, ça non.
1: Ah bah ça, il y en a qui le font. Hein.
3: Ah ça chmoute.
0: Alors le problème c'est le poisson ou l'autre, en fait tout plat.
1: Bah oui.
0: Qui sent, c'est pas tellement le chauffage, c'est quand tu le sors du micro-ondes et que tu manges. Et il y en a, c'est oui.
1: Pendant dans l'open space et tout là, c'est abusé
0: ouais.
1: Quoi.
0: Pendant 3 jours, on sait ce que t'as mangé quoi.
1: Bah oui.
0: C'est.
1: Et moi je
0: non,
1: pense
0: c'est
1: que
0: compliqué.
1: Ça, faut l'interdire.
0: Je suis pas loin. Ah ouais, ça. Et en fait, ou alors tu mets le micro-ondes dans le bureau de quelqu'un d'autre.
1: Voilà.
0: Cathy est là, bienvenue Cathy.
5: Bonjour, salut Manu, salut l'équipe. Salut.
0: Bienvenue sur Énergie Cathy. Qu'est-ce que tu fais peut-être au travail et les autres te jugent là-dessus?
5: Alors, est-ce que ça se fait de faire la bise à ses collègues, mais surtout à son patron en arrivant?
3: Ça dépend du patron, des collègues
2: et de l'entreprise.
0: Ça dépend, ouais, exactement, ça dépend des relations que tu as avec ton patron. Si c'est ton mec, par exemple, tu peux. si vous êtes 200 dans l'entreprise et que tu passes ton début de journée à aller faire la bise à tout le monde, il y a un moment, ça va se voir que tu n'as pas envie de travailler. Tu vois, Cathy?
5: On n'est pas nombreux.
1: Jeff,
0: combien?
1: Tu fais ça, hein.
0: Ouais.
5: On est une petite dizaine.
0: Oh, une petite dizaine, quand même.
1: Oh, oui.
0: Ouais, ça prend du temps de faire la bise à tout le monde, quand même.
3: Moi, j'aime bien.
0: Ouais, ça me. Je suis pas très tactile, je suis pas très bise.
3: Oui, j'ai vu ça, j'en souffre un petit peu, mais.
0: Peut-être un jour.
3: Ça viendra, monsieur Lady, vous allez voir.
0: On se fait les petits câlins déjà, c'est bien, les
1: oui,
0: petits câlins.
1: Le petit check.
0: Le petit check, le petit câlin, le petit hug de bienvenue, quoi.
3: Ouais, c'est clair, j'aime bien.
0: Voilà, Cathy, j'ai envie de dire, chacun fait ce qu'il veut comme il le veut avec ses bisous, Cathy.
5: Ok, on fera des bisous alors.
0: Regarde-toi.
1: C'est mignon.
0: 9h35, on continue encore un peu. Qu'est-ce que vous faites au boulot d'après vous? Est-ce que ça se fait? Est-ce que ça se fait pas? 0-870-42-48, vous venez avec nous. Il y a des bonnes nouvelles du jour aussi qui arrivent. Juste après 4 sailles sur Énergie.

0: 9h38, c'est nous. C'est Manu sur Énergie. On va écouter Eva avec Sur la piste. On continue à se poser des questions très importantes, des questions cruciales. Est-ce que ça se fait ou pas au boulot? Vous êtes peut-être en train d'arriver au boulot. Vous êtes peut-être déjà au boulot. 0870 42 48. Mais avant ça. Avant ça, il nous faut notre dose. Avant ça, il faut que le monde sache que dans cette planète, il n'y a pas que des mauvaises nouvelles. Il y a aussi des bonnes nouvelles. Il y a aussi des belles histoires et on vous les raconte tous les matins. C'est parti. La dose de bonnes nouvelles, on démarre avec Marion.
1: Il y a un rein de porc génétiquement modifié qui a permis à un patient américain de rester 271 jours sans dialyse.
2: Waouh!
1: C'est un énorme record dans le domaine. Alors évidemment, après, il a reçu une greffe de rein humain. Mais en attendant, le porc, il a fait le taf, quoi. Parfait.
0: Enfin, il a fait le taf. Il s'en rendait pas compte, le pauvre, mais...
1: Non, oui, non.
0: C'est vrai.
1: Non, mais bon, c'est hyper prometteur. Médecine du futur.
0: Bah, avec des bouts d'animaux, quoi.
1: Oui, bah...
0: Après, le mec, qu'on lui a demandé s'il était content, il a fait... Donc oui, c'est une belle histoire. Des bonnes nouvelles, Jeff.
2: Il reste plus de gorilles qu'on ne le pensait. Le précédent recensement estimait entre 150 000 et 250 000 gorilles qui restaient en Afrique occidentale. Mais ils se sont dit, tiens, on va faire une nouvelle étude. Et ils ont trouvé moyen de compter ceux qui vivent hors des zones protégées. Ils n'y avaient jamais pensé. Résultat, c'est monté à 362 000.
3: Ah oui.
4: Waouh.
0: Donc on est content, il y a plein de gorilles.
2: Il y a plein de gorilles. Bah, imagine 362 000 devant toi, ça fait un film quand même, ça fait peur. Ah oui. Mais il y en a plus qu'on pensait.
0: Oui, enfin, c'est... il n'y a aucune raison pour que 362 000 gorilles d'un coup se retrouvent devant toi. Enfin,
1: Oh là là, attention, hein, t'as pas vu la planète des singes.
2: Exactement, hein. Voilà, on n'a pas les mêmes films. Hein. Quand ça arrive, ça arrive. Hein.
0: Alors tout ce qui est dans les films n'existe pas. Je le sais, je regarde du porno. Alors.
1: Vu comme ça,
2: bien dire. Voilà, là on n'a rien à dire. Là. Voilà.
0: Lorenza, une bonne nouvelle.
3: Oui, c'est une belle histoire. Vicky Tsai, elle démissionne de son poste de tradeuse à Wall Street parce qu'elle est au bout du rouleau. Bon, pour l'instant, ça démarre pas très bien. Mais... Et son fiancé décide de la quitter au même moment. Attendez, attendez, c'est une bonne nouvelle. Elle décide de vendre sa bague pour lancer sa marque de skincare. Eh ben, ça cartonne tellement que 10 ans plus tard, sa marque est rachetée 500 millions de dollars.
0: Waouh!
1: Wow. Ouais. Bravo Vicky!
3: Et là, elle est.
0: Et le mec, il doit avoir les boules.
3: Ah, ben ça, ben chien!
0: 9h40, les bonnes nouvelles du jour. Il y en aura d'autres demain, évidemment, à la même heure. Il y en a tous les matins pour vous, parce que dans ce monde, il n'y a pas que des mauvaises nouvelles. On vous le prouve chaque matin. Eva avec Sur la piste, et juste après, on vous prend au téléphone. Merci d'être là. C'est

0: 9h43. Vous êtes peut-être en ce moment au travail. Il y a peut-être quelqu'un à côté de vous qui fait quelque chose, qui vous insupporte. Et vous vous dites, ça ne se fait pas au travail. Eh bien, c'est notre grand sujet de ce matin. Est-ce que ça se fait ou pas au travail? 0 870 42 48. On continue à vous prendre au téléphone. On peut parler de Lorenza et ses chaussettes?
1: Ah oui.
0: Elle le fait. Alors, Lorenza le fait moins maintenant.
1: Je le fais beaucoup moins.
0: Mais avant, quand elle est arrivée, elle était au standard, Lorenza. Oui. Et quand elle était au standard, tous les matins, dès que je sortais du studio et que je passais devant elle, putain, elle était en chaussettes.
2: Mais non.
1: Oui, si, si.
0: Mais tous les matins.
1: En fait, je me sens. Ça veut dire que je me sens bien et tout. Mais on m'a fait tellement de reproches que maintenant, je laisse mes chaussures.
2: Et c'est ça, mais si tout le monde fait comme toi, Lorenza, mais on n'a pas fini.
0: Bah oui.
1: Bah, moi, ce serait mon rêve.
2: Ah, d'accord.
0: Oui, mais après, il y a quelqu'un qui va dire, bah moi, je me sens bien, donc quand je me sens bien, je viens en slip.
1: Ouais, oh, c'est non, ça. Mais attends, vous confondez chaussettes et tout nu.
3: Ça peut me ressembler, Lorenza. Et là, on va pas être beau. Hein.
1: Ah là là. Mais, franchement, je suis déçue.
0: Attends, déjà qu'on n'est pas beau en pantalon, alors.
3: Moi, je veux bien. Mais...
0: Ça se fait ou ça se fait pas au travail? Alex est là. Bienvenue sur Énergie, Alex.
4: Salut Manu, salut l'équipe.
0: On t'écoute.
4: Est-ce que parler en haut-parleur dans un open space, ça se fait avec un client?
0: Non.
2: Non.
1: Bah non. T'as ta réponse, quoi.
0: Oui, je pense. Lorenza, avec un peu de sourire, s'il te plaît.
1: Excuse-moi, pardon, Alex.
0: Ouais, en fait, tu vas gêner tous les autres, Alex.
4: Ouais.
0: T'as effectivement ta réponse pour le coup.
2: Et ça se fait nulle part, hein, dans les transports en commun non plus. En fait, on parle jamais en haut-parleur, sauf chez soi.
0: Alors.
2: La règle. Oula.
0: Alors.
1: Ah oui.
0: Dans le train.
2: Bah quoi?
0: Dans le train. Quand il y a quelqu'un en face de moi qui parle et que c'est une discussion privée et que ça chauffe un peu, j'avoue que s'il y a le petit haut-parleur, ça me permet de suivre.
1: Comme ça, t'as les deux versions au moins, parce que si t'en as qu'une, c'est
0: attends,
1: relou, genre.
0: Vous vous êtes jamais, genre dans le train, quand quelqu'un est debout, tu sais, entre les wagons, qui est sorti pour téléphoner, mais qui est un peu énervé, qui a un truc, vous êtes jamais sorti pour essayer de suivre la conversation?
1: Voilà. Comme par hasard, tu vas aux toilettes à ce moment-là.
0: Voilà. En revanche, le dossier de la Socapec dans l'open space du boulot, ça, j'en ai rien à foutre. Non, il faut vraiment, si y a le haut-parleur, il faut vraiment que ce soit intime, quoi. Sinon, pensez à nous. Pensez à nous. Ouais. Merci beaucoup, Alex, de nous avoir appelé. Ça se fait ou ça se fait pas au travail?
3: Prêter sa place de parking à quelqu'un quand toi t'es pas là pour que lui puisse y aller, mais quelqu'un de pas de la société, quoi.
2: Oh là,
3: j'ai
2: non.
3: Déjà prêté
0: je pense que s'il y a un problème, ça te retombe sur la gueule.
2: Bah
3: oui, mais c'était hors des horaires de bureau. Tu sais, genre par exemple, quand ma soeur venait à Paris et je lui donnais ma place, comme ça elle se garait, puis après elle prenait le métro. Et j'avais des potes, mon ancien bureau était à côté du Parc des Princes, le grand stade là dans Paris. Donc je prêtais les gens qui venaient au match le soir, ils se garaient là, quoi.
2: Mais non, faut pas.
0: Jeff, trop de détails dans ton histoire.
3: Sur les papiers commerce, hein, c'est gratuit, hein, mais.
2: Ah non, mais faut
3: mais.
0: Je pense pas, donc, que t'aies le droit de le faire.
3: Ah, le droit, non, mais est-ce que éthiquement, voilà.
0: Bah, c'est le principe de droit. D'avoir le droit ou pas, en fait.
3: Ah oui, je suis con.
0: Jonathan est là. Bienvenue, Jonathan.
5: Bonjour Manu, bonjour Jeff, bonjour Mario, bonjour Lorenza.
1: Bonjour.
2: Bonjour
0: Jeff. Est-ce que ça se fait ou est-ce que ça se fait pas au travail? On t'écoute.
5: Alors, est-ce que ça se ferait de prendre les trucs qui traînent dans le frigo depuis très longtemps dans le bas au bureau?
0: Attends, je crois, les prendre, les manger?
5: Oui.
1: Qu'est-ce que tu fais d'autre avec?
0: Attends, Jonathan, quelle est ta question exactement? Parce que je comprends pas.
5: Oui, de prendre en fait les par exemple un yaourt qui traîne dans le frigo
0: de la
5: salle de pause depuis longtemps, quoi.
0: Donc ta question, c'est est-ce qu'on a le droit de piquer la bouffe des autres dans le frigo, c'est ça?
5: Concrètement, oui.
0: Oui, bah voilà. Bah,
2: non, alors, évidemment.
0: Bah,
2: que
0: non, parce qu'à ce moment-là, tu vas prendre son yaourt, puis ensuite, tiens, il y a de l'argent qui traîne. Je vais prendre son argent. Oh, puis là, c'est quoi? Ah, oh, c'est sa meuf. Je vais prendre sa meuf. Non, tu vois, on peut. C'est
5: la crise.
2: Mais c'est la crise pour tout le monde,
0: Jonathan. Attends, excuse-moi, je pense que Jonathan a voulu faire une blague.
3: Oui.
0: Et voilà, John, ouais, il rigole.
2: Mais
0: il rigole.
2: Oui.
0: Bah, voilà.
5: Mais bien sûr.
0: Okay. Bah, bonne journée quand même, Jonathan. Voilà, il rigole. Il est heureux, Jonathan. Jonathan, c'est quoi là? Il a enregistré, il va dire à ses potes, hey, je suis passé sur Énergie ce matin, j'aurais fait croire que je piquais les yaourts dans le frigo. Alors.
2: Le prank nul.
0: Alors. 9h48, Miles Smith avec Stargazing. On est là, on est bien. On a encore plus de 10 minutes à passer ensemble, c'est jusqu'à 10h. C'est Manu sur Énergie en direct.

0: On va revenir tout de suite avec vous au 0 870 42 48. Si vous avez envie de lancer la journée avec nous, lancer ce lundi, lancer cette nouvelle semaine. Et évidemment, cette semaine, on va la démarrer avec un titre happy comme chaque jour. On revient tout de suite.
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23: La musique de la Coupe du Monde de 1998, et moi je l'ai connue, j'étais déjà vieux, voilà. Ce soir, il y a du foot, il y a France-Belgique en Ligue des Nations. Ouais. On a gagné le premier match, on a gagné le deuxième.
24: Mais oui, c'est sûr.
25: Sans Kiki quand même.
23: Sans Kiki.
24: Oh, il y a pas de
25: bah, oui. Bah si, il va nous manquer.
23: On parle de Kylian Mbappé.
25: Oui, bien sûr.
23: Qui se demandait qui était qui. c'est ce soir à la télé. On a Alexandre avec nous, c'est notre dernier appel du jour. Bonjour Alexandre.
26: Bonjour Manu, dis donc, je vois déjà que tu parles déjà du foot, c'est super, hein. Moi aussi j'adore le foot.
23: Merci Alexandre.
26: Et moi aussi j'ai tout suivi, t'inquiète.
23: D'accord, alors moi j'ai juste suivi le match, mais d'accord. Mais bonjour Alexandre.
26: Bonjour, tu vas bien?
23: Mais écoute, mais moi je vais bien, j'ai l'impression d'avoir un pote au téléphone. Ouais. On se connaît ou?
26: On se connaît un petit peu, oui.
25: Ah bon?
23: Ah, ah. Ouais. On se connaît en vrai?
26: Non, pas en vrai, non.
25: Ah, on se connaît pas alors.
23: Je comprends rien. Pourquoi faites tous des blagues ce matin au téléphone?
26: On a envie de blaguer avec toi, c'est tout en fait. T'as
23: mais blague Alexandre! Blague! Qu'est-ce que tu fais dans la vie Alexandre?
26: Supporteur de presse, Manu.
23: Ah, genre tu te lèves très tôt le matin et tu vas donner les journaux, déposer les journaux dans les entreprises et chez les gens.
26: C'est ça, tout à fait. Je vais faire ça, en fait, tu sais, dans les boîtes aux lettres et puis dans les petits bars, tout ça. C'est ce que je fais, en fait, c'est mon métier.
23: Et tu te lèves à quelle heure le matin?
26: Oh, très tôt le matin, les 4h et quelques.
25: Comme nous.
23: J'ai pas le 4h et quelques, ça veut dire le mec.
26: 4h, 4h30, ça dépend, en fait.
23: Si t'as snoozé ou pas le téléphone, en fait, c'est ça le truc.
26: Ouais, c'est ça.
23: Ouais, d'accord.
26: C'est exactement ça.
23: On fait pareil. Et ça marche encore, enfin, il y a encore des gens qui ont le journal tous les jours chez eux?
26: Ah, bah oui, tout à fait. Il y en a, oui, qui le prennent encore, mais c'est surtout, on va dire, des papiers mamies.
23: Ouais, j'imagine, oui. D'accord, oui. Marion?
25: Est-ce que tu fais comme dans les séries américaines où ils sont à vélo, ils jettent le journal là devant chez les gens et tout?
26: Ah non, pas du tout.
25: Ah, dommage.
26: Non.
23: Parce qu'il habite pas à Miami.
26: C'est
23: là, c'est les immeubles. C'est pas la même. Alexandre, je vais t'offrir le mug Manu sur Énergie. Comme ça, quand tu te réveilleras à 4h et quelques tous les matins, et ben, tu pourras boire ton café avec nous.
26: Ok, bah, y a pas de souci. Et je te remercie pour tout. Et c'est super de passer à l'antenne.
23: Eh ben, je t'en prie, Alexandre. Tu reviens quand tu veux. D'accord?
26: Ok, pas de souci. Bonne journée à tous.
23: Très belle journée à toi.
26: Équipe, comme d'hab, hein. Franchement, vous êtes super.
0: Oh, il est adorable.
23: Mais évidemment qu'il est adorable. Et on t'adore et on adore aussi ton équipe, même s'il n'y en a pas. On l'adore aussi quand même.
26: Ok, il n'y a pas de souci.
23: Je te souhaite une très belle journée, Alexandre.
26: Merci, vous aussi, bonne journée.
23: 9h58, on va s'en aller. On sera de retour évidemment demain pour démarrer une nouvelle journée. Et on se quitte comme chaque jour avec un titre happy. Le titre qui va vous lancer la journée. Oui, ça y est, là, on s'en est aperçu. Le temps commence à devenir un petit peu de plus en plus pourri, un petit peu partout.
25: Ouais.
23: Ça commence à flotter dans quelques régions, ça commence à avoir des températures qui baissent. Et en même temps, on a eu un mois de septembre. C'est quoi? On a eu le mois de juin qu'on n'a pas eu. Voilà ce qu'on a eu au mois de septembre. Passez une belle journée, passez un très bon lundi. On se quitte avec Calvin Harris, Summer, pour se lancer la journée. Ça, c'est bon. À demain, tout le monde!
1: À demain!

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0: Bienvenue sur Énergie lundi 28 septembre. Et oui, il faut redémarrer la semaine avec un magnifique temps aujourd'hui. Bon, on va être bien cette semaine. C'est sympa, je sais pas chez vous là sur Paris. Il pleut, on fera un point météo tout à l'heure. Evelyne Delia sort de ce corps. Énergie lutte numéro 1 mixé pour vous. Ça arrive à la maison. Slimane, Nicki Minaj et Alex Warren. On est gâtés ce matin.
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0: 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Très bien. Plus de 30 minutes de hit non-stop, BTS arrive avec Florida. Et puis Clan aussi avant 11h.
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0: Martigues.
1: À Martigues, oui, dans les Bouches-du-Rhône.
0: Ouais, excuse-moi, quand j'ai pas le papier sous les yeux, moi, tu sais, je suis perdu. Tu connais le nouveau Taylor Swift ou pas?
1: Non, je l'ai pas encore entendu.
0: Monte le son de la radio, le voici, le voilà pour toi et pour vous qui êtes branchés sur Énergie. Passion zéro.

0: Énergie, lundi 28 septembre, c'est la journée mondiale de la mer. J'embrasse les poissons, j'embrasse les baleines, j'embrasse les poules. Tous branchés sur Énergie comme vous. Énergie, les numéro 1 partout en France, même chez vous. 11h du mat, arrive à la maison maintenant. Estelle et juste après Rosalia.
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0: Ah, une bise aussi aux étoiles de mer.
2: Oui, je

0: Énergie, je voulais rectifier une connerie que j'ai dit. C'est pas la première, ce sera pas la dernière. Tammy Impala, c'est sur la BO de Spider-Man et non pas de Batman. Enfin, c'est pareil, hein. Déguisé tous les deux.
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0: Aïe, aïe, aïe, aïe, aïe, aïe, aïe, aïe, aïe, aïe. Gims est nommé au Energy Music Awards cette année dans la catégorie artiste masculin francophone face à Big Flo, Christophe Maé, This Is, Matt Pokora, Orelsan, Pelika et Tyke. 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Ça arrive avec Adèle Castillon, le tout mixé avec Rema.
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0: Énergie 11.32 en speed, on y va.
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0: Énergie retour vers le futur ce matin. 2005, année de lancement de YouTube. Le début des vidéos partagées gratuitement au même moment à la radio. On découvrait ce titre de Coldplay, Speed of Sound. Bon voyage.

0: au micro allergie, j'en ai les larmes aux yeux, tellement ce morceau est bon. Coldplay, Speed, Absent, retour du flashback demain 11h30. Bah je compte sur vous, hein.
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0: Énergie lundi 28 septembre. Alors, j'avais dit qu'on ferait un petit point météo, temps très mitigé aujourd'hui, pluie et nuages dans le nord, quelques éclaircies en Bretagne et soleil dans le sud, des températures 20 à Lille et Brest, 28 à Strasbourg, 24 à La Rochelle, 28 à Marseille et Biarritz pour les hits numéro 1, plus de 30 minutes. Ça démarre bientôt avec Offenbach, Neka et puis Cat Size aussi, le tout avant midi.
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1: Nouvelle semaine partout en Lorraine, c'est Kenny sur Énergie, content de vous retrouver, on passe l'après-midi ensemble avec UGL et Mauvais Joe pour démarrer, c'est Énergie, tout va bien.
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La pause déj sur LRG, évidemment, c'est celui qui fait le tour des télés du monde entier à Metz en ce moment. C'est le pape qui est là, il déambulera en papa mobile dans Metz entre 14h30 et 15h. Si vous pouvez lui dire de mettre LRG, on lui passe la meilleure playlist. Voilà Shakira et Ed Sheeran, c'est 30 minutes de hit non-stop en ce moment.

0: Et ça y est, enfin.
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0: Matt Pokora qui est d'ailleurs nommé aux Energy Music Awards catégorie artiste masculin francophone de l'année. Il est de retour au Galaxy d'Amnéville pour la fin de sa tournée avec Énergie. Galaxy d'Amnéville où il s'est d'ailleurs dit que pendant le concert des Backstreet Boys, un jour il ferait de la scène et il passerait du public à la scène du Galaxy d'Amnéville et ça c'est beau. Et je vous offre les dernières places pour le voir. 03 87 222 225. Vous appelez maintenant le standard Énergie ou sinon vous me laissez un message sur l'Insta Énergie Lorraine, si vous voulez voir Matt Pokora en concert. Eux aussi sont nommés au Energy Music Award. Voilà Sound of Legend, Olivia Rodrigo et Manon Lisa. C'est la playlist mixée Énergie en Lorraine.
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0: Il y a le classement annuel des meilleurs hôpitaux du monde qui vient de sortir, avec notamment le CHRU de Nancy qui se classe très très bien, et l'ICL de Vendôme où travaille notamment notre Miss Lorraine 2025 Camille Letton. Bravo à eux et plein de force au personnel soignant qui écoute Énergie, on vous aime. Pour la suite, 30 minutes de hit non-stop, on se fait Maroon 5 et UGL sur Énergie.
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1: 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On écoute Rehab, Mauvais Joe et les BTS nommés au NRJ Music Awards. 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

T'as mauvais job par-ci, mauvais job par-là. En vrai, tout ce que tu dois retenir, c'est que l'Undertaker 2, ça sera la plus belle chose que tu vas écouter cette année, papé. En attendant, tiens ça. Celui qui défend.

Énergie Lorraine sur les réseaux. Dites-moi ce que vous faites aujourd'hui, là. Je vous lis au boulot, à la maison, devant le pape, même on en parle ensemble. Hein. Voilà Maroon 5 pour vous et Farouko. Plus de 30 minutes de hit non-stop sur Énergie en ce moment. Tout va bien.

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La meilleure playlist de Lorraine, elle est sur Énergie avec celui qui reprend sa tournée demain, c'est Julien Lib. Il sera le 8 octobre à la passerelle de Florange avec Énergie, avec Ota. Ils ont préparé un show avec des nouveautés. Je veux dire que j'ai hâte qu'on entende ça. On l'écoute sur Énergie après Moziman, le nouveau directeur de la Starac.

0: LRG, arrêtez tout ce que vous êtes en train de faire. J'ai un gros cadeau pour vous, surtout en ce moment.
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0: 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En attendant pour vous, la playlist Énergie est mixée avec le hit de Mario et les 4 sailles.
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0: Oui, 13h31 sur Energy. 3615, téléphone rose. Pardon, je m'emporte. 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
0: 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Inscrivez-vous d'ici là, 30 minutes de hit non-stop, on se fait Trinix et la superstar LRJ Katy Perry.
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Énergie, tiens, on a un Vosgien qui joue notamment à Épinal, qui a joué notamment à Épinal, qui est dans l'équipe de France de Zinedine Zidane, c'est Esteban Lepaule. Il a remplacé Dembélé à la 90e minute de France-Turquie. Encore une fierté lorraine, on peut le dire. Voilà, Adela et Gims sur Énergie.

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0: Une bonne après-midi, Lorraine, ça tombe bien, nous aussi, on est bien avec vous. Elle est déjà numéro 2 partout dans le monde, dans les billboards. Voilà Taylor Swift pour vous sur Énergie.
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0: Et juste avant, c'est Mauvais Joe sur Énergie.
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0: Vous avez passé vos après-midi avec Énergie Lorraine et vous continuez à les passer avec nous, ça fait plaisir.
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0: J'ai pour vous celle qui est déjà numéro 2 dans le monde dans les charts, c'est Taylor Swift qui est de retour avec la suite de son album The Life of a Showgirl, The Encore, avec le premier extrait qu'on vous a fait découvrir ici en premier sur Énergie. Ça s'appelle Patient Zero. Taylor Swift, partout en Lorraine.

Non-stop sur LR, juste après, mais vos messages sur les réseaux d'énergie Lorraine, comme Victoria de Jussy, en télétravail aujourd'hui pour elle, la chemise en haut et le pantalon de pyjama en bas. La base, finalement, voilà, en télétravail, hein, on fait voilà, le strict minimum, c'est pas mal. Voilà, Demi Impala et Kalema, c'est la meilleure playlist énergie en Lorraine, c'est Kenny.

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0: 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En Lorraine, le jeu de foot le plus vendu au monde hein, pour vous, 03 87 222 225 comme Hugo de Metz qui m'a écrit sur l'Insta Énergie Lorraine qui veut absolument jouer avec le FC Metz. Ça tombe bien, vous allez pouvoir jouer avec le FC Metz, vous allez pouvoir jouer avec vos équipes préférées. Et la playlist mixée Énergie pour vous, il y a Section d'Assaut qui arrive, James Blunt et Ariana Grande sur Énergie et sans oublier la SNL. Bien sûr.
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0: Allergy, bravo à eux. Mais genre vraiment bravo.
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0: Il y a Lucide Bulini qui est partie ce week-end soutenir son chéri et sa meilleure amie au marathon de Berlin. Ils sont revenus avec leur médaille, franchement trop fort. Hein. Au boulot, ils arrivent avec la médaille, ça le fait grave. Hein. Moi, j'aurais jamais pu faire un marathon, je vous le dis direct. Hein. Elle pourrait repartir avec un Energy Music Award qui est un peu aussi un prix. Hein. Voilà, Auréa et Estelle dans les 30 minutes de Hit Non-Stop avec Usher sur Énergie.
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10: Noméo Energy Music Award est dans les 30 minutes de Hit Non Stop. On se fait Gims, Mauvais Joe et les BTS pour vous. Bon après-midi en Lorraine, c'est Energy.

Top, on va écouter le titre qui a détrôné le All I Want for Christmas Is You de Mariah Carey dans le Billboard Hot 100, le classement de référence aux États-Unis. Il a été numéro 1 pendant 23 semaines, ce titre, c'est fou. On l'écoute partout en Lorraine avec Usher sur Énergie.

0: Merci de passer vos après-midi avec Énergie. Et tiens, est-ce que vous avez voté pour les Énergie Music Awards? Si c'est pas le cas, rendez-vous sur énergie.fr et TF1+. On attend vos votes. Eux sont nommés au Energy Music Award, voilà Bad Bunny et ceux qu'on avait vus au Jardin du Michel à Toulon mai dernier, c'est les Offenbach sur Energy, tout va bien.
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0: Le pape, ça y est, en train de défiler dans Metz au volant de la Papa Mobile et apparemment il écoute Énergie dedans. Donc si lui aussi veut gagner des places pour aller voir Matt Pokora au Galaxy d'Amnéville, bah, il peut m'appeler comme vous, 03 87 222 225 si vous voulez vos places pour aller voir Matt Pokora au Galaxy d'Amnéville. C'est le 11 octobre avec Énergie, en plus c'est un dimanche, c'est parfait, c'est trop chouette. Moi je vous offre les toutes dernières places maintenant pour vous. Pour la suite de la playlist Énergie, elle est mixée, je suis trop content parce que la prog d'Énergie a mis un gros classique de la Swedish House Mafia avec The Weeknd et il y aura aussi Ugel et les découvertes Énergie, les superstars, les 4 sailles.
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0: Parce que oui, l'actualité du jour, bon évidemment c'est le Papa Mess, etc. Mais c'est aussi vous qui allez pouvoir gagner 1000 euros. 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Et ça c'est trop cool. Pour la suite on se fait les hits numéro 1 aussi qui sont très cool. Pour vous Maluma, Shakira en nouveauté, Beyoncé et Gims sur LRG.

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1: Allez, on y va, lundi après-midi, bienvenue sur Énergie. On est trop content d'être là, c'est votre bande de potes. Comme chaque jour, on passe l'après-midi avec vous, que vous soyez au boulot, dans la voiture, dans le camion. Là, peut-être que vous êtes sur la route pour aller à l'école chercher les enfants. Il y a Pierre qui est là.
2: Et oui, bonjour, bonne semaine à tous.
1: Il y a Marie qui est là.
3: Oui, salut Louis, salut tout le monde.
1: Sur Énergie, l'après-midi, c'est de la musique. C'est vos hits préférés, il y a Eva qui arrive. Il y a Ugel, pour se rappeler l'été. Ugel qui est notre invité cette semaine sur Énergie, qui va passer avec nous dans le 16-19. Et juste avant. Vous l'entendez ou pas?
2: Ah bah bien sûr.
3: Oh mon mauvais Joe.
1: Je veux faire un karaoké géant dans toute la France. Je vous entends voilà. Chanter dans la voiture. D'ailleurs, envoyez-moi vos messages vocaux. Vous prenez votre tel, vous me faites moi un vocal sur mon Insta. C'est Louis Energy tout attaché. Comme ça il passe à la radio dans deux minutes après mauvais Joe. À vous de jouer.

0: Salut Louis, salut toute l'équipe. Ben, nous, on est en voiture. On a récupéré notre fille et puis ben, on va faire quelques magasins. Voilà. Bon, ben, je vous fais des bisous. Bonne journée.
1: J'ai bien le programme du lundi.
2: Ah ouais, c'est clair. Franchement, c'est trop bien. C'était mes meilleures sorties d'école quand on allait faire un truc derrière, quand on allait faire les magasins.
1: Oui, parce que sinon, c'est direct devoir. Hein.
2: Ah ouais, bah c'est ce que je cherchais à éviter, hein, ouais, je te confirme.
1: Là, tu sais qu'il y a une esquive. Même un passage à la boulangerie était une bonne esquive.
2: Ah oui, oui.
1: Ouais, c'est vrai. Balancez-moi vos messages vocaux. Qu'est-ce que vous faites cet après-midi? Louis Energy sur Insta, on fait de la radio ensemble. Et lui, il est là pour ce lundi après-midi. C'est Teddy Swim sur Energy.

0: sur Énergie, c'est vos hits préférés. Toutes vos musiques là, elles sont là. Il y a Ugel qui arrive. Voici Eva maintenant. Et vos messages vocaux. On fait de la radio, on est votre bande de potes. Moi je m'appelle Louis, il y a Pierre.
1: Oui, bonjour.
0: Il y a Marie.
2: Oui, salut tout le monde.
0: Et Loïc qui m'a fait un message sur mon Insta, c'est Louis Énergie.
3: Salut l'équipe. Ben moi, 15h30, c'est l'heure de rentrer à la maison. Voilà, je vais faire quelques courses pour un petit apéro ce soir avec le petit frère. Et on va regarder l'équipe de France tranquillement. Ah. Allez, bisous les gars.
0: C'est quoi, c'est Belgique-France
1: ouais,
0: ce soir?
1: Belgique-France ce soir, ouais. Mmh. Ils ont gagné le premier match.
0: Zizou, c'est Zizou ça. Hein.
1: Et Barthez, entraîneur des gardiens.
2: Et donc apéro un lundi soir, ça choque personne quoi.
0: Bah, non, c'est bien. Voilà. Voici Eva sur Énergie.

0: Bon lundi après-midi sur Énergie, merci d'être avec nous. À tout moment, si vous voulez passer à la radio, bah, vous avez l'équivalent d'un micro, vous aussi. Là, Pierre, oui. Marie, vous avez chacun un micro devant vous.
1: Bah,
0: dès que vous me faites un message vocal sur mon Insta, vous passez en direct sur Énergie. C'est Louis Énergie tout attaché. C'est la même chose si, quand vous écoutez une musique, alors Eugène, on a déjà eu d'ailleurs.
1: Oui,
0: vous
1: c'est
0: pensez
1: vrai.
0: Entendre les paroles d'une chanson qui ne sont pas les vraies paroles de cette chanson. Ça s'appelle une hallucination auditive. Et tous les jours, on en passe une dans le 16-19 Énergie.
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0: Aujourd'hui, c'est François.
1: Ok.
0: La musique. Le monde entier la connaît.
3: Ah non, bah ouais, voilà.
0: Il
3: n'y
0: a pas une personne sur cette planète, je pense, qui ne connaît pas cette musique.
3: Okay.
1: Gangnam Style.
0: même style, écoutez.
4: Ouais, salut Louis. Alors en fait, moi j'ai une hallucination auditive. Dans le Denze Kuduro.
3: Arrêtez de me ruiner mes soirées, s'il vous plaît.
1: Merci.
3: Parce que moi, je danse là-dessus, en fait.
1: D'ailleurs, on est d'accord que Danza Kuduro et Madison, c'est la même danse, hein. Pardon.
3: Quasiment, mais bon, Danza Kuduro, c'est un peu plus sexy, quoi.
1: Excusez-moi, c'est ça, de mettre les deux collés en soirée, hein. J'en ai marre.
0: Et souvent, ils sont collés.
1: Ouais, bah oui, c'est pour ça.
0: Alors, écoutez ce que François entend dans le Kuduro. Pour moi, c'est banger, hein.
3: Ok.
0: Écoutez bien.
4: Tu entends, c'est japonais, non, il a pris ma lasagne.
3: C'est japonais, non, il a. Je vois même pas où c'est dans la chanson.
0: Concentrez-vous, je vous mets le moment. Là, tout à l'heure, j'ai fait la même tête que vous quand il me l'a envoyé, François. Là, tu te dis, c'est vraiment tiré par les cheveux, jamais je vais entendre, c'est japonais, non, il a pris ma lasagne. Et pourtant.

0: oui.
1: Ça marche très très bien, mais c'est pas cool.
2: Allez, on va le chanter, on va le chanter.
0: Oh là donc, là.
2: C'est japonais?
3: Non, non, non, il a pris ma lasagne.
2: C'est parti.
3: C'est japonais? Non, non, il a pris ma lasagne.
4: Oi, oi, oi. 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
2: Moziman! Monsieur le directeur de la Star Academy arrive maintenant sur NRJ. D'ailleurs, Moziman, ça y est, c'est confirmé. La veille du lancement de la Starac,
0: ouais.
2: Il va passer nous faire un coucou dans l'émission.
1: Tellement hâte. Oh, tellement de questions à lui poser.
2: Moi aussi, tellement de questions à lui poser. En fait, on lui a pas proposé, il a été convoqué.
1: Bien sûr. Voilà. C'est nous les directeurs.
2: C'est nous
1: ici,
2: les directeurs
1: d'accord.
2: Aussi. Moziman,
0: tu peux poser sa candidature?
2: Oui, bien sûr.
0: Oui, pour la Starac.
2: Oui, tu peux poser, tu peux la glisser.
0: J'ai un petit grain de voix.
2: Ça va être quelque chose. À tout de suite sur NRJ.
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0: classique de Shane Kingston.
1: Oh, il fait plaisir, hein.
0: Ah, ça, c'était cadeau, c'était pour le lundi après. Franchement, bienvenue sur Énergie. Je m'appelle Louis, à tout moment, vous me parlez, vous me faites un message vocal. Et il passe en direct à la radio. C'est ce qu'a fait Constantin. Constantin, il m'a envoyé un message, il est 16h25. Il est 16h28, là, on l'écoute en direct.
2: Ouais, salut Louis. Bon, bah voilà, j'accompagne mon pote qui est routier. On est sur les routes de France. Bah, je lui file un coup de main parce qu'il s'est cassé le petit doigt. Donc, voilà. Vive les routiers de France!
1: Ah oui, je comprenais pas pourquoi il a accompagné son pote, mais ok, il est blessé.
3: C'est pas rassurant du tout.
0: Ouais, c'est peut-être un peu dangereux quand même, non?
3: Il conduit avec un petit doigt pété.
0: Bah, heureusement, il y a son copain qui est là.
3: Ouais, bah super, quoi, il tient le volant et l'autre il a les pédales.
0: Il klaxonne, merci Stromae sur l'énergie.

0: Salut Louise, je m'appelle Ilona et j'ai 22 ans aujourd'hui et je suis originaire de Sens. Et là aujourd'hui, bah, je suis au travail, je suis en train de livrer les pharmacies de Royan. Voilà, gros bisous.
1: Merci Ilona pour ton message.
2: Chez toi, c'est encore.
1: Déjà, c'est chez moi.
3: Hyper content.
1: Et puis, joyeux anniversaire, c'est aujourd'hui, c'est 22 ans.
3: Joyeux anniversaire.
2: Si elle livre les pharmacies, mettez-lui un petit smecta en cadeau, ça fait toujours plaisir.
3: Pierre.
2: Mais si. Non, les petits sachets.
1: Les petits savons Roger Gaillet, là, qui sont à la caisse.
3: Non, mais smecta, c'est pas mal, il y a pas mal de gastro en ce moment, faites attention.
1: Bon anniversaire, Ilona. Voici Slimane sur Allergie. Messages vocaux sur mon Insta, Louis Allergie.

0: C'est lundi après-midi, c'est Énergie que vous écoutez. Ce soir, il y a les Bleus qui jouent Belgique-France.
1: Ouais.
2: Allez, la France !
0: Est-ce que vous voulez une nouvelle télé ?
3: Ah bah oui.
0: Pas vous dans l'équipe.
3: Ah pardon.
0: Eh oui. Eh ouais, parce qu'il y a toujours ce problème de règlement, vous pouvez pas jouer. Non mais appelez Énergie 3937 dans moins de 20 minutes, on se fait le jeu de la connexion comme chaque jour. Télé OLED 32 pouces 4K.
1: Pour pouvoir regarder Zizou.
0: Ah mais Zizou, tu vas tellement bien le voir. Appelez Énergie 3937, c'est le jeu de la connexion. Et avant, la pépite des réseaux, on y va.
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0: Tous les jours, je vais scroller à votre place. Ça me prend beaucoup de temps, ça me prend beaucoup d'énergie, mais c'est important de le faire pour vous.
1: Mais regardez-le, celui-là. Là.
3: Trop,
1: ouais, c'est fou.
0: Alors, véridique, celle-là, je l'ai trouvée hier à 2h30 du mat'.
3: Oui, mais bah, pardon, à la base, tu t'as fait pas, t'étais juste dans ton lit en train de regarder.
0: Je travaillais, Pierre.
3: C'est ça.
0: D'accord, après avoir vu 55 vidéos de Golden Retriever dans une baignoire. Allez.
1: Elle demande des heures sup, là, Louis, hein, c'est fou.
0: T'as raison, Marie.
1: Voilà.
0: La pépite des réseaux aujourd'hui, c'est Amina sur Insta, donc a fait un réel. En fait, elle donne le top des mots de la vie de tous les jours qui feraient des bons prénoms pour elle.
1: Ah, j'en ai plein.
0: Écoutez.
5: T'as des prénoms qui passeraient trop bien s'ils n'avaient pas cette signification en mots. Numéro 1, Alinéa. Tranquille, Alinéa. Alinéa, viens ici.
0: C'est une marque, ça.
3: C'est vrai. Ah oui, mais c'est aussi
1: Et puis c'est un Alinéa, oui, c'est Alinéa. Un truc.
0: Oui, mais c'est pas un truc. C'est un truc de meuble.
3: C'est genre comme un Ikea.
0: Oui, voilà. Ouais, très bien, je mets
3: j'avais
0: ça
3: à Angers, moi.
1: Très bien.
0: À Toulouse, moi, j'avais ça aussi.
1: J'en ai un qui est un peu pareil, mais alors la signification est un peu horrible, mais je trouve qu'en prénom, ce serait sublime.
0: Voilà.
1: Chlamydia. En prénom. Non, mais. En c'est prénom, un... c'est pas incroyable,
3: ça
1: Chlamydia.
3: C'est un peu déesse grecque.
1: Coucou, Chlamydia, ça va?
0: Oh là là,
1: non, mais c'est trop mignon.
0: Non, non, elle a raison, sortie du contexte.
3: Oui, non, mais c'est vrai.
0: C'est vrai que c'est.
1: Si c'était pas une MST à la base, je trouverais ça super beau comme prénom, quoi.
3: MST aussi, tiens.
1: Ici. Syphilis, super par exemple aussi comme prénom.
0: Oh la vache. Écoutez le top des prénoms selon Amina sur Insta, les mots de la vie de tous les jours qui font des bons prénoms.
5: Numéro 2, Dyson. Dyson. Je suis désolée, mais Dyson, ça passe. Dans un monde où c'est pas inspirateur, Dyson. Dyson. Dyson.
3: Ah ouais, mais Dyson, c'est tellement vrai quoi. C'est l'émission tellement vraie. C'est vraiment, c'est pas
0: ah,
3: ouf quoi.
0: Tu veux dire, c'est Brandon.
3: Ah ouais, ouais.
1: Ah bah, vrai, on embrasse
3: les
1: Brandon.
3: Les prénoms, mais on embrasse
0: ah
3: les Brandon.
0: J'adore les Brandon, mais c'est comme, il y a beaucoup de Kevin qui ont énormément d'autodérision sur ça.
1: Et tu vas te mettre des gens à
0: dos, tous les Kevin, mais non, mais c'est vrai.
3: Mais moi, j'ai un pote qui s'appelle Kevin, et du coup, pour moi, enfin, il y a plus de Kevin. Tu vois, Kevin, c'est plus, c'est comme je connais. Et qu'il est riche.
0: Écoutez le dernier prénom que Amina a trouvé.
5: Numéro 3, Ursaf. Enlève tous tes traumas, tout ça, ça passe normal. Ursaf. Ursaf, viens ici.
3: Ursaf, arrête de prendre de l'argent à ta sœur.
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0: Le BTS arrive sur Énergie, balancez vos prénoms aussi, hein. Les prénoms de la vie de tous les jours qui peuvent passer en vrai prénom d'enfant. Balancez sur mon Insta, Louis Énergie, tout attaché. J'ai reçu un message là. Chlamydia qui m'envoie justement. Allez, il y a les BTS qui arrivent et Naïka sur Énergie. 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

0: Énergie, c'est lundi après-midi, on est au max là, vous êtes sur la route, peut-être que vous allez chercher les petites têtes à l'école, peut-être que ça prépare le match de ce soir.
1: Ah oui, elle est bleue.
0: Belgique-France, c'est compliqué d'en vouloir à la Belgique.
1: Comment ça?
0: Non, mais il y a des équipes, t'as envie qu'on gagne et tout, mais là, la Belgique, c'est les copains.
2: Non, mais t'es fou. On a envie de gagner. Thierry Member de la Coupe du Monde.
0: Oui, mais regardez, demain, on reçoit dans l'émission Pierre Demar. Pierre Demar, par exemple, il est belge.
2: Non, mais attends, on adore les Belges, c'est les copains, d'accord, mais c'est dans ça. Le foot, il n'y a pas d'amitié qui compte. Hein.
1: Merci Marie.
2: On va vous éclater ce soir.
0: Voilà. Écoutez, j'essaye d'être sympa dans cette
3: équipe. Non, c'est les pires. Tu te rends compte la rivalité France-Belgique en foot?
0: Mais je sais, mais je dis quoi, Pierre? On dit quoi?
3: On les a sortis, car ça démarche, ça met l'oumtiti, ça te parle?
0: On dit quoi, Angèle? Ah, pareil.
3: La musique, on adore, le foot, il y a voilà.
0: Bienvenue sur Énergie, voici le jeu de la connexion.
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0: Et c'est Loïc qui est avec nous aujourd'hui. Salut Loïc.
5: Bonjour Pierre, bonjour Marie.
2: Salut.
5: Bonjour
3: Salut.
0: Ça va Loïc, t'es d'où?
5: Ça va, 51 dans l'Aisne.
0: Ok, sois le bienvenu sur Énergie. Pas très loin de la Belgique ça en plus.
5: Pas trop loin, non, ça va.
0: Loïc, jeu de la connexion, tu vas jouer avec Marie. Le principe il est très simple. Je vais vous donner tous les deux, Marie et Loïc, un mot. À chaque fois, vous allez devoir me dire le premier mot qui vous vient en tête quand je vous donne ce mot. Si vous dites le même, c'est gagné. Vous avez 3 tentatives et il y a une télé OLED 32 pouces à gagner. C'est pas OLED, c'est QLED, pardon, encore mieux.
2: Oh, encore mieux. Je sais pas. Grand prince.
1: Pas la différence.
2: Moi non plus, mais je pense que c'est mieux.
0: Je suis pas non plus vendeur chez Boulanger.
1: Oui, non.
0: Loïc, Marie, je vous laisse vous connecter.
2: Ça va Loïc?
5: Ça va, ça va.
2: T'es en pleine forme?
5: Nickel. Ouais, nickel, pleine forme.
2: On va se connecter, on va trouver les mêmes mots. Je sens qu'on est bien tous les deux. T'es quel signe astro?
5: J'espère, Capricorne.
2: Ouais, ça va bien marcher ça.
3: Oh, y a rien.
0: Y a rien.
3: Y a aucune base de rien quoi.
0: Allez, Loïc, Marie, on y va. Je vous donne le premier mot. Il faut avoir le même à la fin de mon décompte. 3, 2, 1. Le mot c'est déplacement.
2: Ouf.
0: 3, 2, 1.
2: Professionnel.
0: Ah, il a dit voiture, toi t'as dit professionnel.
2: Ouais.
0: Ok, bon, c'est la première tentative, il y en a 3.
2: Ça nous aide à nous comprendre, à savoir où on va derrière.
0: Voilà. Allez, on se concentre.
2: Ok.
0: Deuxième mot. Le mot c'est plateau. 3, 2, 1.
2: Télé.
5: Fromage.
0: Allez!
2: Ah non, j'aurais tellement aimé dire fromage en plus.
3: J'en ai vu des collections pourries alors.
5: Ouais, pas terrible. Hein.
3: On est sûr.
2: Attends, mon Louis. Pour le dernier, vraiment, faut qu'on se concentre.
0: Allez, le dernier,
2: attention. Au plus simple.
0: C'est le jeu de la connexion si vous voulez d'arriver sur Énergie. Loïc nous a appelé au 39-37. Il joue face à Marie. Enfin, ils jouent ensemble en fait, puisque je leur donne un mot.
3: Ah
0: et
3: non,
0: là,
3: ils jouent pas ensemble, hein, je te le dis.
0: Ils doivent me donner le même mot ensemble en même temps pour que ça gagne. Le mot, le dernier, dernière tentative, c'est absence. L'absence. 3, 2, 1.
2: Présence. Oh là là là là.
3: C'est vraiment, c'est une débâcle.
2: Oh non, Loïc, je suis dégoûté.
0: Amenez-moi les violons, s'il vous plaît.
5: Bah ouais.
2: Je suis dégoûté.
0: Marie.
2: Ouais.
0: À partir de maintenant, avec Pierre, on coupe les micros et c'est à toi de lui dire que c'est perdu.
3: Allez.
0: Et d'annoncer, attends, on écoute quoi, Adèle Castillon. Voilà, moi je ne parle plus.
3: Ouais, non, c'est bon.
0: Je ne veux plus contribuer sur cette émission.
3: C'est terrible.
2: mon Loïc.
5: Bah ouais.
2: Je suis vraiment navré de te dire que tu perds la télé, mais regarde qui arrive, c'est Adèle Castillon.
0: Bisous Loïc, merci d'avoir joué avec nous.

0: C'est Énergie que vous écoutez, c'est lundi, là vous écoutez la radio, tranquille, vous dites ah, j'écoute ma musique, j'écoute la bande de potes comme chaque jour, donc il y a Pierre, il y a Marie.
1: Oui. Oui, bonjour.
0: Moi je m'appelle Louis, mais vous savez pas que peut-être dans quelques jours, bah, vous serez à Los Angeles.
2: Aucune transition.
0: En plus, il recommence à faire un temps un peu de, un temps normal de septembre en ce moment dans pas mal d'endroits en France. On vous invite dans moins de 2 heures sur Énergie. On va jouer avant 19h, tout frais payé pour aller à Los Angeles voir Miley en concert.
2: C'est incroyable.
0: C'est une folie, quoi.
2: C'est une folie.
1: Incroyable.
0: Faut appeler maintenant le 3937. Je peux vous dire, voilà, juste ça. Appelez-moi le standard Énergie. Et peut-être que dans quelques jours, vous serez, donc on vous prend nuit d'hôtel, petit déj.
2: Ah oui, c'est royal, hein, vraiment, vous allez être très bien.
0: Ah, on s'occupe de tout. Hein.
2: Dans vos petits chaussons.
0: Et vous allez voir Miley à Los Angeles. C'est fou, faudra juste prévenir, parce que c'est quand même bientôt. C'est dans quelques jours.
1: Ouais.
0: Faudra prévenir votre employeur, on peut s'occuper de faire un petit mot d'excuse,
1: Congé sans solde.
2: Et faudra ramener un magnette aussi à l'équipe du 16-19.
0: Ah, c'est
2: pour mon frigo.
0: Ah, la tradition.
1: Magnette. L'équipe, mais pour son frigo
2: pour
1: à
2: moi. Pour mon frigo à moi, oui, oui.
0: Ou alors, faites comme Marie.
1: Ouais.
0: Si vraiment vous êtes vraiment une bonne pigeonne et une bonne touriste qui se respecte, puisque vous n'êtes pas sans savoir que ce week-end on était à Madrid pour aller au concert de Shakira. On a organisé une rencontre avec des auditeurs qui ont gagné. On a donc rencontré Shakira, on a fait le concert, on a fait la caminata. C'était ce week-end. On est en train de préparer les images. On va vous poster tout ça.
2: Je sens qu'il va raconter ma vie privée là. Vas-y.
0: Et avant de partir et de rentrer en France, Marie a eu l'excellente idée d'aller dans l'endroit le plus touristique de Madrid pour acheter du jambon. Peux-tu me rappeler combien tu as payé? 80 grammes de jambon, Marie, s'il te plaît, dimanche avant de partir.
2: Alors, 36 euros.
0: Voilà,
2: mais
0: bon,
2: c'est du super jambon.
0: C'est bon, j'en ai de plus. Mais, écoutez-moi bien.
2: Mais il est excellent, le jambon.
0: 80 grammes de jambon.
1: Sachant qu'on s'est retrouvé à l'aéroport et c'était vraiment 10 euros de moins, quoi.
2: Oui, bah ça va, je l'ai dégusté, c'était trop bon. Arrêtez.
0: Appelez le 3937 avec Miley sur Énergie. On joue avant 19h, vous partez à Los Angeles. Et d'ici là, tous vos hits préférés, Clan, le remix de Bad Bunny. Les Français, Clan, on est trop fiers.

0: camion, vont bosser, vont rentrer à la maison et peut-être que peut-être que vous êtes dans la papa mobile.
1: Voilà, oui.
0: Bah, il repart tout à l'heure.
2: Ouais, à 19h, je crois.
0: Bah, 19h. Bah, regarde, 17h09, il arrive 2h avant l'aéroport, comme tout le monde. Hein.
1: Bah, si vous l'êtes, je vous en supplie, appelez-nous. Hein. On a besoin de savoir.
2: Je suis pas sûr qu'il arrive 2h comme tout le monde. Hein.
0: Tu crois qu'il arrive pas 2h avant le pape?
2: Je pense qu'il part à 19h, à 18h59, il arrive, quoi.
0: Et il va pas au duty free.
2: Ouais, je pense pas.
0: Et même, il a grosse boîte de M&M's, comment
2: il a des gens pour l'acheter.
0: Pour lui.

0: Tous vos hits préférés sont là sur Énergie. C'est comme ça chaque jour entre 16h et 19h. Il y a vos hits. Là, on va écouter Offenbach. Il y a Katsai qui arrive. On est votre bande de copains, on est là pour vous passer le temps un peu plus vite sur le retour à la maison, retour de l'école. Il y a Pierre qui est là.
1: Et oui, bonjour.
0: Il y a Marie.
2: Coucou tout le monde.
0: Moi c'est Louis, 17h12. On se fait un bingo télé ?
2: Oui.
0: Oh oui.
2: C'est la tradition, on est obligé.
1: Ah, ça allait manquer ça.
0: Surtout j'ai regardé le programme télé.
3: Il y a du lourd.
0: Si vous voulez, sur France 2, il y a la visite du pape en direct.
2: Oh, oh là là, oh, ça peut être très drôle cependant.
0: Ouais. Mais après, moi j'ai déjà je me suis fait une partie du replay de samedi là.
2: Ah bon ?
0: De Place de la Concorde, c'était un peu longué donc.
3: Ah oui, mais tu m'étonnes.
2: Je te confirme que j'ai pas regardé. Hein, mais...
0: Alors, sinon, il y a NCIS.
2: Il y a. À cette heure-ci ?
0: Oui.
3: C'est vrai que c'est bizarre.
0: Il y a sur W9, figure-toi.
2: T'es mais pas, arrête.
0: Il y a Rex, comme toujours.
3: Bah oui, Rex, il bouge pas lui. Hein.
0: J'ai un replay d'un dîner presque parfait.
3: Ah,
2: ah
3: pas
2: oui.
3: Mal, ça.
2: Très bien.
3: Ça fait
2: bien.
3: Longtemps donc, on n'a pas fait.
0: On a un peu faim.
3: Oui.
2: On a carrément faim même.
0: Elle est parfaite. Marie. Goûté. Principe du bingo télé pour ceux qui viennent de nous rejoindre sur Énergie.
2: On allume la télé là en direct, on choisit une émission, donc là visiblement ce sera un dîner presque parfait, et on parie sur un mot qu'on pourrait entendre dans cette émission si on l'entend. Bip bip bip.
4: Bingo.
2: Bingo, voilà. Ça veut dire qu'on a gagné.
0: Exactement.
2: Ça veut dire qu'on marque un point.
3: Est-ce qu'on peut remplacer le son du coup par le bip bip bip de Marie s'il vous plaît.
0: Moi j'ai pas l'image. Stan, qu'est-ce qui se passe?
5: Il y a des œufs.
3: Il y a des œufs.
0: Ça mange des œufs.
3: C'est fou.
5: Ça prépare des œufs. Ouais. Ça va manger des œufs.
3: Il n'est pas tout seul dans sa tête.
2: Attendez, mais il y a plusieurs cuissons d'œufs. Venez, on choisit une cuisson d'œuf et celui qui a la bonne cuisson, il a gagné.
3: Plus.
0: Alors très bien, Marie, proposition.
3: Cuisson d'œufs.
2: Je vais dire œuf cocotte.
0: Œuf cocotte, très bien, Pierre.
3: Voilà. Œuf au plat.
0: Très bien, mais je choisis l'œuf à la coque.
2: Voilà.
3: Ça, j'aurais dû dire mollet.
2: Aïe.
0: Tu veux changer? Il est encore.
3: Non, okay. Faux plat. Je garde faux plat.
0: Bon, écoutez, je mets le son de Un dîner presque parfait en direct sur Énergie. Si un de ces trois plats est dit, donc œuf au plat pour Pierre, œuf cocotte pour Marie ou œuf à la coque pour moi, Louis, c'est gagné. On y va. Œuf au plat, œuf cocotte, œuf à la coque.
3: Particulier. Hein.
6: Bon appétit à tous.
7: Merci à toi.
8: Alors les amis, même s'ils ne vous font pas envie, ils vous chatouillent les papilles, ces œufs maillots.
9: Par contre, je me demande si ta mayonnaise, elle est maison.
3: Oui, c'est pas une cuisson. Hein.
9: C'est subtil.
0: Qu'est-ce qu'on est bête.
3: C'est pas une cuisson, un maillot.
9: L'assaisonnement.
10: Ça manque quelque chose.
2: C'est la meilleure entrée.
10: C'est pas assez relevé. Je trouve que ça manque un petit peu de saveur. Et ça manque de moutarde pour relever cette mayonnaise.
11: Mais peut-être que ça manque encore d'une petite chose en plus pour rehausser un petit peu plus. Okay.
2: Voilà, elle est relou, elle.
0: C'est surtout vraiment en train de me donner fin à l'histoire.
3: Ouais, c'est
8: dans l'air entre la pin-up et la gladiatrice. Qu'en pense l'autre femme des années 80?
12: Moi, de base, j'aime pas le céleri.
10: Ah.
12: Et là, j'ai goûté, musique. J'aime toujours.
0: Je vous rappelle les mots, on a dit œuf au plat, œuf cocotte, œuf à la coque. Pour l'instant, on est mal barré. Ouais,
12: c'est vrai.
10: On se regarde et on se dit, mais qu'est-ce qui se passe?
11: Nathan, il a dit que tout était dégueulasse.
12: L'œuf. Comme l'a dit Vincent, valeur sûre. Moi, c'est ce que j'aime le plus. Je me fais toujours des œufs au plat et de la mayonnaise.
0: T'en as de la chance, toi.
3: Mais ils ont pas le niveau pour les œufs cocottes dans un dîner presque parfait, là.
2: Par contre, c'est horrible comment ils se tapent sur la tronche, là.
3: C'est des ouf.
2: Ouais, je les inviterai pas à manger. Hein.
0: Je sais pas ce qui est le pire entre ça ou les notes de 4 mariages pour lune de miel.
2: Je pense que ça se vaut.
0: Faudrait faire un crossover des deux émissions, ce serait fou.
2: Grave.
0: Cet œuf à la coque, il était excellent, mais je mets 2 sur 20. Il y a Katsai qui arrive sur LRG.

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0: Lundi, retour à la maison, vous êtes sur Énergie, clairement vous êtes au bon endroit, il y a Another qui arrive. Là voici Ariana Grande et on va faire nous le SAV de l'horoscope dans un quart d'heure.
1: Ah oui.
0: On prend votre signe astro et on débrief pour voir si l'horoscope du jour collait vraiment à ce qui s'est passé pour vous aujourd'hui. Tiens, il y a Nico qui m'a fait un message sur Insta.
2: Salut Louis, salut l'équipe. Bah écoute, moi mon signe astro c'est Scorpion et j'ai passé une journée au taf avec énormément d'imprévus où il fallait improviser pas mal. Voilà, merci et bonne soirée.
3: Tu sens qu'il a l'intonation de voix du gars qui a passé une journée mais exécrable.
1: Ouais. Ah, oui,
3: et voilà, bon, mais ça va.
1: Courage. Allez. Mon Nico.
0: La vie continue. Je sais pas quel signe ça va être aujourd'hui. Dans moins d'un quart d'heure. On fait le SAV de l'horoscope, ça sera peut-être votre signe. Écrivez-moi sur mon Insta, c'est Louis Energy tout attaché. Et avant, elle est là, voici Ariana Grande maintenant. Et je vous passe après aussi Shakira.
1: Ah, ma Shaki. Oh, ma Shaki. Die, die.
0: Qu'on a vu à Madrid de ce week-end, donc on sait.

0: Ah là là, j'ai l'impression d'être encore ce week-end là.
1: Ah oui, la caminata.
0: C'est énergique que vous écoutez. Ce week-end, toute l'équipe, on est parti à Madrid pour aller au concert de Shakira, pour rentrer Shakira et pour faire la caminata, c'est-à-dire la choré d'entrée avec elle. Donc on est rentré dans le stade devant 50 000 personnes à ses côtés.
1: C'était incroyable. C'était assez fou, ouais.
2: Mais un peu stressant, hein.
0: Très stressant.
2: Ouais.
0: Et puis tu as quand même laissé un AirPod.
2: Oui, ben.
1: Ah oui, c'est vrai.
2: Ne parlez pas de ça parce que je le localise encore à l'hôtel là où on est. Mais je ne sais pas où il est quelque part dans l'hôtel.
0: Ou sinon, tu l'as laissé au stade avec Shakira. C'est peut-être Shakira qui a ton AirPod droit.
2: Il est géolocalisé dans l'hôtel où on était.
0: Eh ben, elle était peut-être dans le même hôtel.
2: Ah, c'est fou.
0: Eh, hey, c'est en 412, elle était en 413, tu sais pas, hein.
2: J'ai plus qu'un AirPod.
0: Voici Shakira sur Énergie.

0: lundi, la journée on la termine ensemble et comme chaque jour c'est l'heure du SAV de l'horoscope. Samuel est avec nous, salut Sam.
1: Hello, ça va bien?
2: Salut.
0: Ça va et toi Sam?
1: Bonjour. Oh bah oui, ça va super moi. Tranquille.
2: Oh bah oui, ça s'entend.
0: Ouais, c'est louche, tu n'as pas du tout la voix d'un lundi à 17h38.
1: Mais parce que moi en fait je suis week-endiste, je travaille le vendredi, samedi, dimanche, lundi. Et donc, je suis en week-end le lundi soir.
2: Ah, c'est pour ça, ok. Oui.
0: Il avait tellement le mood d'un gars qui part en week-end, vraiment,
2: oui,
0: quoi.
2: Ça s'entend.
0: Ah ouais, non, vraiment. On y va pour le SAV de l'horoscope.
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0: Samuel, c'est quoi ton signe astro?
1: Eh ben, moi, je suis Verseau.
2: Ah.
4: Verseau avec un B.
0: Ils sont comment les Verseaux, Marie? Parce que du coup, là, si vous venez d'arriver sur Énergie, on va prendre l'horoscope du jour des Verseaux et on va voir si ça colle avec la journée qu'on vient de passer. C'est ça le SAV de l'horoscope.
2: Ouais, les Verseaux, déjà, ils sont nés entre le 20 janvier et le 18 ou le 19 février, selon les années. Et alors, vos qualités, c'est que vous êtes plutôt indépendants, originaux, vous êtes plutôt libres, ça s'entend, tu vois, et optimiste et tout ça. Par contre, les petits défauts, c'est que vous êtes imprévisible et têtu. Mais bon, ça...
1: Oh, ça m'étonnerait.
2: Oui, bah oui, j'y crois pas une seconde.
0: Sam, je te lis ton horoscope, travail, amour, argent, ok?
1: Eh ben ok, vas-y.
0: Allez, on commence avec... Bah, du coup, t'es en week-end, là, tu as le truc à nous raconter. Travail.
1: Travail. Ouais, travail.
0: Vous êtes passé à deux doigts de la catastrophe.
2: Oula.
4: Oula.
1: Bah, pas vraiment, puisque j'étais aujourd'hui, exceptionnellement, je ne travaillais pas en tant que conducteur de train, mais j'étais à ma visite médicale annuelle. Et donc, tout s'est bien passé, je suis apte.
0: Et ben voilà, donc.
4: Ah, bah voilà.
0: On ne valide pas la partie travail.
2: On ne sait pas, il est peut-être passé à deux doigts de la catastrophe sur sa visite. Peut-être qu'ils ont failli lui dire qu'il était pas apte.
0: C'était mort.
2: Bah ouais.
4: Peut-être qu'ils n'ont pas détecté le cancer qu'il avait, enfin, je sais pas.
2: C'est horrible. Raconte n'importe quoi. Bah,
1: on m'a dit que je verrais pas Noël, mais bon, sinon.
2: Ah non,
0: allez, je valide l'horoscope.
2: Ils sont ravagés là.
4: Vis Halloween, c'est déjà ça.
0: Sam, l'horoscope des Verseaux, amour.
2: Amour,
1: oui. Bon, bah, je suis marié, donc là, ça devrait bien se passer.
0: Ouais, alors justement, laisse-moi juste te lire ton horoscope.
2: Sam, oh là là.
0: Vous devrez faire des choix cruciaux afin d'apaiser les tensions et conserver l'harmonie de votre couple.
2: Allez, cool. Ah, tu vas passer un bon week-end, mon Sam. Hein.
1: Ouais, là, je vais dire carotte. Carotte, Damien, carotte.
0: Quoi, carotte?
4: Qu'est-ce qu'il raconte?
1: Damien, il est pas là. Mince. En fait, c'était un mot de code pour dire que je dois pas dire du mal de ma femme.
4: Attends, mais il parle de Damien, le standardiste.
0: Ouais, Damien, c'est notre standardiste, donc c'est-à-dire qu'ils sont briefés en amont. Donc tu ne veux pas qu'on parle de ton couple?
4: Qu'est-ce qu'il raconte?
1: Tout se passe bien, c'est vraiment génial, carotte.
2: Ah oui, d'accord.
4: Qu'est-ce qu'il raconte?
2: Si t'es en danger, cligne des yeux.
4: Ils sont dangereux, pardon, mais...
0: Je valide.
4: Pas
0: on termine avec argent. L'horoscope des Verseaux aujourd'hui, le SAV de l'horoscope, l'argent. Argent. Attention, sortie d'argent imprévue à venir.
4: Céleri.
1: Alors ça pour le coup, c'est vrai, puisqu'on a dû emmener notre chat au vétérinaire et donc j'ai dû sortir de l'argent pour soigner mon petit chat.
2: Ah bah non, qu'est-ce qu'il a, bébé?
1: Bon, il a été castré.
2: Ah.
1: Et c'est le post-opératoire, il y avait un petit truc qui allait pas, donc on a préféré le faire voir par le vétérinaire.
0: Et ça t'a coûté combien?
1: Tout va bien. 24 euros.

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0: C'est lundi, la journée, on la termine ensemble sur NRJ. Mauvais Joe arrive juste avant. Pierre, Marie et vous qui nous écoutez, qui a dit selon vous, je veux 4 enfants, ça va être un vrai cauchemar jusqu'à ce qu'ils deviennent adultes.
1: Oula.
2: Un cauchemar pour qui? Pour les enfants ou pour la personne?
1: C'est la vraie question, ouais.
0: C'est une star que vous écoutez sur NRJ et une star qui est connue dans le monde entier qui a dit ça en interview, je veux 4 enfants, ça va être un vrai cauchemar jusqu'à ce qu'ils deviennent adultes. Pierre.
2: Est-ce que c'est un homme?
0: C'est pas un homme. Pierre.
1: Okay.
2: Est-ce que elle a les cheveux blonds?
0: c'est pas mauvais Joe.
2: C'est pas mauvais Joe.
0: C'est mon bijou, c'est mon bonbon.
2: C'est mon bijou, c'est mon bonbon.
0: Non, c'est une femme, grosse star, qui est déjà
1: américaine.
0: Venue. Américaine, qui est déjà venue, qui s'est déjà été assise à ta place, Pierre, d'ailleurs.
2: C'est pas vrai.
0: Et si.
1: C'est pas Dua Lipa. Ah bah non,
0: non c'est pas Dua Lipa.
1: Elle est pas américaine.
0: Je veux, elle a pas d'enfant à date. Je veux 4 enfants, ça va être un vrai cauchemar jusqu'à ce qu'ils deviennent adultes. Et t'as raison, je sais pas pour qui le cauchemar.
2: Oui, c'est ça, parce que est-ce que c'est comme elle va être un enfer en éducation ou.
1: Mais est-ce que. Alors attends. Est-ce que toi, tu considérerais que ce serait une mère genre chill ou pas?
0: Mais tellement.
1: Ouais.
0: Bah oui, tellement.
2: Ah ouais.
1: Et elle est en couple en ce moment?
0: Elle est en couple.
1: Elle est mariée?
0: Elle est mariée et le papa, pareil, serait un très bon papa, tu vois.
1: Ils sont tous les deux dans la musique?
0: Ils sont tous les deux dans la musique, tout à fait, Pierre.
2: La taille de la personne, petite ou grande?
0: J'en sais rien, tu me poses des questions.
2: Bah, c'est fou, elle était là devant toi.
0: Mais demande-moi sa pointure, j'en sais rien.
2: Bah, c'est fou.
0: Oui, bah taille, oui, je sais pas.
2: Et bah, Rihanna, voilà.
0: Non, c'est pas Rihanna, mais elles se connaissent. Elles sont très copines.
2: Ah, c'est pas vrai.
1: Elles sont
2: Beyoncé.
1: Copines. Taylor Swift.
0: C'est pas Beyoncé, c'est pas Taylor Swift, on s'y approche là, vraiment, on est dessus. Hein.
2: C'est Selena Gomez?
0: C'est Selena Gomez, bonne réponse.
2: Bien sûr. Je connais tout ton palmarès d'interview.
0: C'est comme ça que t'as trouvé. Je veux 4 enfants, ça va être un vrai cauchemar jusqu'à ce qu'ils deviennent adultes.
1: Ouais, je pense que ce sera pour elle le cauchemar, plus que pour ses gosses.
2: Ouais.
1: Hein. Ah, je pense 4 enfants, c'est beaucoup quand même.
2: Mais enfin, si t'en veux 4.
1: Elle en veut 4, ouais.
0: Mais surtout ta mère, c'est Selena Gomez, tout roule, ça va, c'est ok.
2: Ouais,
0: c'est...
1: D'ailleurs, elle peut pas en avoir, elle va faire une GPA, je pense.
0: Comment tu sais ça?
2: C'est fou.
1: Elle est malade, Selena Gomez, c'est connu.
0: C'est quoi, endométriose?
1: Non, elle a un lupus. Truc qui fait qu'elle ne peut pas porter d'enfant.
0: Marie, c'est vraiment pas normal que tu saches ça sur Selena Gomez.
1: Oui, je suis une psychopathe. Bon.
0: Voilà, merci, d'accord, très bien. Voici Mauvais Joe maintenant sur NRJ. Il n'y avait pas une affection au YEP aussi, tu me disais
1: la semaine dernière. Un ongle incarné, je crois.
0: C'est ça, ongle incarné. Mais elle a vu le podologue, c'est
1: oui,
0: bon.
1: Oui, ça va mieux, rassurez-vous.
0: Voici Mauvais Joe sur NRJ. Merci d'être avec nous. Il y a le jeu des 3 hits dans 3 minutes. À vous de classer par ordre chronologique les hits qui sont sortis sur NRJ.

0: C'est Énergie, on est là chaque jour avec vous, ça bouge pas entre 16h et 19h. Demain, c'est Pierre Demar qui sera notre invité. Pierre Demar qui sera là, qu'on a découvert sur Énergie avec Un jour je marierai un ange, Pierre Demar quand même. Je me lasse pas de cette musique.
1: Moi non plus.
2: C'est vrai. Hein.
0: Je m'en suis jamais lassé. Il y a des musiques à un moment t'en peux plus quand même.
1: Ouais, mais elle passe toujours très bien.
0: Et puis il avait fait le feat avec Dua Lipa. Quand même, hein.
1: Elle, c'est quelqu'un, hein.
0: Ah, c'est quelqu'un, hein.
2: J'ai cru que t'allais dire, celle-là, je m'en suis lassé, tu vois.
0: Non, jamais doigt. Jamais doigt. On y va pour le jeu des 3 hits.
3: 3 hits que vous connaissez par cœur. Vous les avez tous déjà chantés. Mais lequel est arrivé en premier?
0: Eh ben, ça sera Vanessa de nous le dire. Salut, Vanessa.
1: Bah, qu'est-ce qui se passe, Vanessa?
4: Coucou. Salut, Pierre. Salut, Marie.
2: Salut.
0: Salut, Vanessa, t'es d'où?
4: Vanessa, je suis de Bayonne.
0: Oh, magnifique.
1: Oh, les
0: Pays
1: jambons.
0: Basque.
1: Pardon.
0: Oh là là, Marie. Putain.
1: J'ai faim, il est 18h, vous le savez, j'ai faim.
4: Bon, j'ai des cuisses de jambon presque, pas tout à fait quand même.
1: Je vais venir chez toi, ma Vanessa.
0: Non, mais en fait, Vanessa, faut qu'on t'explique tout, c'est que ce week-end, on était à Madrid pour le concert de Shakira.
1: Non, mais arrêtez avec cette histoire.
4: J'ai entendu, mais oui, j'ai vu des images en plus.
0: T'as entendu tout à l'heure ce qu'on a dit à la radio, de combien Marie a payé du jambon parce qu'elle voulait absolument aller racheter du jambon espagnol?
2: Ouais.
4: Du Serrano?
0: Voilà.
1: Non, du ibérique. Jambon ibérico.
4: Ah, ouais, bah oui, bah non, j'ai pas entendu ça.
0: Allez, à ton avis, pour 80 grammes de jambon, combien elle a payé? C'est intéressant.
4: 80 grammes de jambon à Madrid.
0: C'est vraiment pas beaucoup, 80 grammes, mais elle est allée dans l'endroit le plus cher de la ville. Qu'elle avait vu sur TikTok. Allez.
4: Je sais pas, moi. Allez, 80 grammes? Non, elle a pas payé quand même plus de 20 balles, quand même.
0: Oh, si. Tu peux y aller.
4: Non, c'est pas possible.
1: Vanessa, remue pas le couteau dans la plaie.
4: Je veux rien dire, mais je t'en enverrai sinon la prochaine fois, Marie.
1: Ah bah oui, je t'en supplie, oui. Je me suis fait avoir. Bon, je l'ai payé 36 euros ce jambon.
0: 36 euros.
4: Juste. Non, mais c'est pas vrai.
2: Pour une comparaison, hein, les 4 tranches de jambon blanc, vous savez, en sachet, c'est 23 euros le kilo. Hein.
1: Voilà. C'est pas le même goût, c'est pas la même chose.
2: 33 euros les 80 grammes.
0: C'est monstrueux.
2: C'est bon pour moi.
0: Bienvenue sur Énergie, Vanessa. C'est à toi maintenant de replacer les 3 hits que je vais te faire écouter dans l'ordre de leur sortie. Lequel est sorti avant lequel? À toi de nous dire. Le premier, je te le donne, c'est Jennifer et c'était en 2002. Donc notre base, Vanessa, c'est 2002, ok?
4: Ouais, ok.
0: Je te fais écouter le deuxième hit.
4: Très bien, 2002 en plus, nickel.
0: Et ben voilà, à toi de me dire si le hit que je fais écouter maintenant est sorti avant 2002 ou après, bonne chance.
4: Non, il était tout gamin là, Justin Bieber, tu rigoles, c'était avant.
0: Avant 2002?
4: Attends. Oh là là, ça doit pas être...
2: Il a quel âge, Bieber?
0: Il est pas vieux, hein, Justin Bieber. Ah
1: ouais, il a 30 ans,
4: ouais,
1: il a mon âge.
4: Il est pas vieux, mais il était gamin.
0: Ouais, il avait 16 ans. Même plus jeune.
4: Non, c'était après. Non, mais c'était après, bien sûr.
0: Donc Justin Bieber, après Jennifer en soleil.
4: Ouais.
0: Bonne réponse. Justin Bieber, c'est 2010.
1: Oui.
4: Super.
0: Donc on a Jennifer, 2002 au soleil. Justin Bieber, ouais. Baby, 2010. C'est maintenant que ce jeu des 3 hits se corse. À toi de me dire, Vanessa, si le troisième hit que je te fais écouter maintenant est sorti avant 2002, avant Jennifer, entre Jennifer et Justin Bieber, donc entre 2002 et 2010, ou après Justin Bieber, après 2010. Est-ce que t'es prête?
4: Allez, c'est parti.
0: Bonne chance.
4: Merci.

0: Orelsan, la terre est ronde.
1: Ouais, c'est Orelsan, la terre est ronde.
2: Je rappelle pour qu'on joue pour 600 grammes de jambon ibérique.
3: Soit la somme totale de 6 900 euros.
1: C'est à côté de la frontière espagnole, en plus, c'est beaucoup moins cher.
0: Tu rappelles, on joue pour votre poids en jambon.
2: C'est quand même une très belle somme. Hein.
0: Somme coquette.
4: Je l'ai encore au travers de la gorge, arrêtez. Hein.
0: Il était super bon quand même.
4: Ah, il est hyper fondant là,
0: ouais.
4: Je te confirme. Oui.
0: Voilà. Hein, t'inquiète, hein.
1: C'est... Allez, je dis après.
0: Donc ça ferait Jennifer 2002, Justin Bieber Baby 2010, Orelsan après 2010.
1: Allez.
2: On a un bruit de cochon si ça gagne.
0: Vanès, c'est la bonne réponse. Orelsan 2012. Des bisous Vanès, merci d'être passé avec nous.
1: Oui, des bisous, bonne journée.
4: Bisous.
0: Merci, bonne dédicace au Pays Basque, dédicace à Bayonne. Merci d'être avec nous sur Énergie chaque jour. Ça bouge pas entre 16h et 19h, c'est votre bande de potes. Manon, Lisa et le petit pêcheur qui pêche le matin.

0: Est-ce que vous pensez que là, vu que le pape décolle dans 50 minutes pour rentrer, il écoute Manon Lisa, le petit pêcheur sur Énergie ou pas dans la Papa Mobile?
1: Ah, je pense que c'est son style.
2: Écoute, oui.
1: Ouais, c'est son style.
0: C'est sûr, il écoute là.
2: Bah, coucou, oui. Le pape, ça va?
0: Ça se passe.
2: Ça se passe.
3: Léon.
0: Non, franchement, on a tout suivi ce qui s'est passé ce week-end. Ah, oui,
2: c'était dingue. Ouais, dommage, confirme, ça fou. C'était limite une rockstar, j'ai pas confirmé.
0: Bah oui, c'est une rockstar, c'est ça. Un million de personnes, Marie, place de la Concorde.
2: Après. Attends, mais même au Stade de France, qu'est-ce que c'est que cette histoire?
0: Le Stade de France, c'était fou. Ah, c'était vraiment fou. Bah, il décolle là, il rentre pour Rome. Il décolle à 19h, dans 50 minutes.
1: C'est fou.
0: C'est quoi pour vous la meilleure musique pour dire au revoir au pape, Marie? Dans la meilleure musique qu'il peut écouter maintenant dans sa voiture pour aller à l'aéroport?
2: Attends, il y a quelle musique qui dit au revoir? Pierre Garnier. Adieu.
0: Adieu nous deux, ça sous-entend qu'il te connaît.
2: Oui, bah oui, oui, mais tu vois, c'est une fin de relation. Adieu mon Léon. Tout ça, c'est derrière moi, tu sais.
0: D'accord. Okay. T'es moi, j'ai mieux, j'ai ça. It's been a long
2: day. Ah oui, bise, ça t'attriste
0: Léon.
2: Beaucoup.
0: Ouais, bise Léon.
2: Et sèche-moi ces larmes, Louis. Ça va aller.
0: Pierre, c'est quoi la meilleure musique pour dire au revoir au pape?
1: Alors moi j'aime bien Monsieur Léon là, mais le truc c'est que vous savez qu'on allait aux Energy Music Awards samedi.
2: Alors non, on n'était pas aux Energy Music Awards, on était à Madrid.
1: À Madrid, n'importe quoi.
0: Pour le concert de Shakira, tout
1: oui,
0: à fait.
1: Exactement, pour le concert de Shakira, et toutes les routes étaient bouchées, donc j'ai failli rater mon avion, si vous voulez. La sécurité et tout voilà, ça, bazar.
0: Précision importante, c'est que la route de chez nous, parce qu'on habite tous à côté, pour aller à l'aéroport, était la route que le pape prenait pour aller faire sa messe.
1: Exactement. Donc moi je suis pas très content contre donc moi c'est ça.
4: Ne reviens pas, prends tes affaires chez toi. Non, ne reviens pas.
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0: L'Offenbach arrive maintenant sur LRG. Rihanna en classique aussi. Merci d'être avec nous et terminer la journée. 16h-19h, ça bouge pas, c'est votre bande de potes, c'est Énergie.
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0: Classique de Rihanna pour terminer ce lundi, c'est énergie. Merci d'être avec nous. On est content de terminer chaque journée avec vous. Moi, je suis Louis, il y a Marie qui est là.
1: Oui, salut tout le monde.
0: Il y a Pierre.
2: Bah, on est là.
0: Je fais un coucou à Alan. Qui m'a fait un message vocal.
3: Salut Louis, c'est Alan. Là, je suis agriculteur, service de remplacement. Je travaille pour un éleveur dans le 59. Là, je suis dans mon tracteur, tranquillement, en train de vous écouter.
0: Bah, ça fait plaisir. Merci beaucoup, Alan.
1: Mais il est saoulé, sinon, ouais.
0: Bah, c'est lundi quoi.
2: Ouais, c'est vrai, c'est normal d'être saoulé.
0: C'est lundi 18h25, excuse-moi, ouais, ça, ouais. T'es rarement le smile. Hein.
2: Oui, mais tu parles comme ça,
1: avec lui.
0: Bah, je peux parler comme ça si tu veux. Faites-moi un message vocal sur Insta, Louis Energy. Ça vous passe avec nous sur l'antenne, voilà. Puis là, c'est qui lui? C'est Vianney. Allez, voilà.

0: voiture, ça y est, vous rentrez. Dites-vous que le lundi, il est fini.
1: Ah ouais.
0: Ce lundi, c'est fait.
2: C'est derrière vous.
0: Voilà, demain, c'est mardi, on poste autre chose en avance. Et si vous n'avez pas encore voté aujourd'hui pour les Energy Music Awards, vous avez jusqu'à minuit ce soir pour le faire. Chaque jour, vous avez le droit de voter une fois. On s'y approche, c'est le 23 octobre prochain, la cérémonie. Allez sur TF1+, allez sur l'app Energy. Et je vous passe maintenant un des nommés dans Artiste Masculin Francophone de l'année.
2: En Gims.
0: Forcément pas le choix. Il y a Gims, il y a Big Flo, Oli, Christophe Maé, M Pokora, PLK, Aurel San, Ty, This Is.
2: Ouh.
1: C'est compliqué,
0: c'est
1: quand même.
0: C'est costaud quand même. Ouais. C'est très
1: costaud. Il y a plus le droit qu'à un vote du coup.
0: Pourquoi?
1: Bah, t'as dit jusqu'à minuit.
0: Bah, il y a un vote par jour. Si vous n'avez pas voté aujourd'hui, ça fait un vote.
1: Ah oui, d'accord.
0: Allez voter.

0: Gims, mauvais Joe sur Énergie, c'est Louis. Appelez-moi ce 3937 avant 19h. On vous envoie tout frais payé direction Los Angeles pour aller voir la superstar Énergie, Miley Cyrus. Il s'appelle désormais Miley.
1: Oui.
0: Miley tout court.
1: Eh oui.
0: Elle a sorti un nouvel album il y a quelques jours maintenant. Vous allez voir Miley en concert à Los Angeles dans quelques jours. C'est pas dans 6 mois.
2: C'est ouf.
0: C'est mi-octobre.
1: C'est oui. Incroyable.
0: Donc juste, il vous faut une dispo mi-octobre.
2: Ah ouais.
0: Mais sinon, tout le reste, on s'en occupe. Transport, hébergement, vous avez l'hôtel, vous avez même le petit-déj.
2: Après,
1: grand prince.
2: Le patron sera compréhensif.
0: Sur le, pour partir dans 2 semaines.
2: Bah oui, vous lui demandez, il va pas dire non, tu vois.
0: Bah tu sais que surtout, il y a beaucoup d'entreprises maintenant qui ont des logiciels pour ça. Et tu dois mettre le motif. Si tu demandes un jour comme ça, tu sais un peu.
1: Je vais à Los Angeles pour Miley. Voilà.
0: Tu mets juste Miley, Los Angeles.
2: Oui, ou tu mets enterrement mamie, ça marche aussi.
1: Oh bah non, Pierre.
0: Il a raison.
1: Bah, ouais, il a raison.
0: C'est marrant, il y a trois enterrements, votre grand-mère.
1: Ah, ouais, elle meurt assez souvent.
0: Grosse année 2026. Allez, appelez le 3937, il vous reste encore 10 minutes pour vous inscrire. À vous de jouer. Voici Ed Sheeran maintenant sur Energy et derrière El Patron, lui aussi nommé pour les Energy Music Awards. C'est David Guetta qui arrive sur Energy. Bon retour à la maison.

0: David Guetta sur Énergie pour commencer ce lundi soir.
1: Oui.
0: Donc, ça y est, se commencer ce début de fin de semaine.
1: Oui, c'est une très belle manière de voir les choses.
0: Mais exactement, c'est comme ça que je la vois. 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Direction le concert de la superstar Énergie, Miley. Il vous reste quelques secondes pour appeler le 3937 pour vous inscrire. Et là, on y va pour la hallucination auditive du jour.
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0: C'est quoi une hallucination auditive, Marie?
1: C'est quand ton cerveau comprend des paroles qui ne sont pas les vraies paroles de la chanson. Et celle-ci, là, qu'on écoute ce soir, elle me fait très mal. Elle va tuer toutes mes soirées, je vous le dis.
0: Écoutez, c'est François qui l'a repéré. Il m'a envoyé un message vocal sur mon Insta, Louis Énergie.
3: Ouais, salut Louis. Alors, en fait, moi, j'ai une hallucination auditive. Dans le Denze Kuduro,

0: Vraiment,
1: non mais c'est affreux, c'est affreux, je te jure. L'autre soir j'étais en soirée avec notre community manager Julie. Toutes les hallucinations auditives qu'on écoutait depuis le début de cette saison, je les chantais et c'est l'enfer.
2: Mais je vous ai raconté mes cours chez Intermarché avec Coldplay la dernière fois. J'entendais un truc horrible alors que les gens étaient, tu vois, en train de faire leurs courses normalement. On va se le chanter celui-là.
0: Allez,
2: c'est japonais, non,

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1: Vous aussi, vous avez une hallucination auditive, vous me faites un message sur mon Insta, c'est Louis Energy, tout attaché, on l'écoutera demain. Jungly Emma, c'est ce qui arrive maintenant. Avec aussi les BTS, merci d'être là sur Energy chaque jour. On termine la journée jusqu'à 19h.
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7: Salut Louis, est-ce que tu pourrais mettre Swim des BTS? Merci beaucoup.

0: Bon retour à la maison et merci d'être avec nous sur Énergie. Chaque jour ça bouge pas, on est là. 3937 c'est le numéro qu'il faut nous appeler toute cette semaine si vous voulez partir. Tout frais payé direction Los Angeles.
1: LA.
0: Concert de Miley. Le t'as dit ça, elle vient de Châteauroux.
2: LA bébé.
0: Ouais, LA en fait.
1: Non mais ça appartient un peu à cette ville. 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
0: Miley en concert. La superstar, que

0: qui est avec nous au standard. Il y a Angelina qui a appelé le 3937. Salut Angelina.
1: Salut Louis, ça va?
0: Ça va et toi?
1: Ça va bien.
2: C'est un bon prénom pour partir à LA, ça.
3: Ouais.
0: Angelina. Ouais, je vois bien à la douane.
3: Dedans.
0: À la douane US. Angelina.
2: Angelina. Okay.
0: Welcome. Ok. Qui est face à toi? Allô?
4: Allô?
0: Oui, bonjour. Tu t'appelles comment?
4: Ah mon Dieu, Maïva.
0: Ah, ça passe bien, Maïva aussi, oui.
5: Ouais, c'est moins bon. Moi, je préfère Angelina, mais bon.
2: Le prénom.
0: Maïva, Angelina, soyez les bienvenues, les filles, toutes les deux. On va jouer ensemble. La gagnante d'aujourd'hui rejouera demain, et ainsi de suite, jusqu'à ce qu'on ait un champion ou une championne vendredi qui partira tout frais payé à Los Angeles. Et on va jouer aux 1000 vies de Miley. Vu que Miley, elle est complètement tarée.
2: Ouais.
0: Et elle a fait des trucs complètement what the fuck dans sa vie.
2: Ok.
0: Je vais vous lire des anecdotes sur Miley, et vous allez me dire au standard, Angelina, Maïva, si selon vous c'est une vraie anecdote, quelque chose que vraiment Miley a vécu ou pas du tout. Ok les filles?
4: Ok, ouais.
0: Dites bien votre prénom pour prendre la main. Une fois que je donne l'anecdote, bonne chance. En tout, il y en a trois.
2: Ok.
0: On y va. Est-ce que selon vous, Miley a déjà perdu le rôle principal d'un film? Car sur le tournage, elle a offert un gâteau en forme de zizi à son petit ami.
4: Angelina,
0: j'écoute.
4: Non.
0: Pour toi, c'est faux?
4: C'est faux.
0: Mais c'était une bonne réponse.
3: Mais
4: oh merde!
2: C'est fou.
0: Miley a déjà perdu un rôle parce qu'elle a offert, en effet, c'était le rôle principal de Hotel Transylvania à cause d'un gâteau en forme de pénis qu'elle avait offert à son petit ami de l'époque, Liam.
3: Attends, mais c'est fou de perdre un boulot pour ça, juste.
5: Bah ouais, mais si sur le tournage, genre, tout le monde est.
3: Mais c'est hilarant.
5: Oui, bah moi je trouve ça hilarant.
3: Si quelqu'un me ramène un gâteau comme ça, là, je trouve ça drôle.
0: Eh ben après, t'es dans un cadre professionnel, visiblement, c'est pas passé.
5: Ah
3: ouais?
5: Pas sûr que le directeur trouve ça drôle, mais
3: oui.
0: Ça fait un point pour Maïva. Le point va à la...
3: À l'adversaire.
0: À l'adversaire. Angelina, Maïva, deuxième anecdote sur Miley. Est-ce qu'à l'époque d'Anna Montana, Miley, portait toujours les mêmes sous-vêtements sur le tournage, pas superstition?
4: Maïva,
0: j'écoute.
4: Non, je pense pas.
0: C'est une bonne réponse, c'est faux.
2: C'est faux.
0: Mais bon.
4: Ah.
0: Ça aurait pu.
2: Ah ouais, il y en a plein qui font ça.
3: Ouais, pour des concerts et tout, il y en a plein. Hein.
0: Dernière...
3: Anecdote,
0: mais bon, il y a 2-0, on parle.
2: Ah bah il y a 2-0.
0: Est-ce que c'est vrai que Miley, la première fois qu'elle a testé la boule du clip de Wrecking Ball, donc cette musique, la boule a cassé et s'est fissuré le bassin, Miley?
4: Maïva. Non, je pense pas que ce soit vrai, elle est quand même toute fine, à moins qu'elle ait été mal mise, je pense pas que ce soit vrai.
0: Eh ben en effet, c'est la bonne réponse, c'est totalement faux. Maïva, c'est gagné, bravo!
4: Bravo!
0: Maëva, tu es pour l'instant notre championne, donc à tout moment, si tu tiens la semaine et si tu gagnes tous les jours, vendredi, c'est toi qui pars, tout frais payé, à Los Angeles pour aller voir Miley, ok?
4: Oui.
2: À condition que tu changes de prénom, par contre.
4: Je rigole, Maëva.
0: On va trouver un prénom un peu plus américain.
3: Shirley.
0: Maëva, on te fait un bisou, à demain!
4: Ouais, à demain, salut.
3: Trop bisous.
0: J'aimerais qu'on dise au revoir s'il vous plaît à Angelina.
2: Ciao Angelina.
4: Merci beaucoup.
0: Des bisous Angelina.
4: Bonne soirée.
0: Merci d'avoir joué avec nous. Vous voulez vous inscrire vous aussi pour tenter de partir à LA, tout frais payé, 3937. Appelez le standard énergie maintenant. Comment ça va Marine?
6: Ça va très bien et toi?
0: Bah oui, on est prêt pour la hitlist.
6: Ah bah oui, jusqu'à 21h je vous accompagne. Ça sort du taf le lundi, c'est toujours relou, mais moi je suis là.
0: C'est les 40 plus gros hits qu'on doit connaître. Et on se fait le récap du dernier classement?
6: Ah non, alors le lundi c'est page blanche. On repart de zéro.
0: Ah ouais?
6: Et oui.
5: C'est sérieux tout ça?
0: Ah c'est fou ça.
5: Enfin, page blanche, moi j'ai vu le top 3.
0: Pierre, vas-y, ça donne quoi le top 3?
5: Il y a Adèle, je crois, numéro 3, Adèle.
6: Mais t'es sérieux?
2: À laquelle? Ah merde!
3: Adèle Castillon.
2: Non, mais je dis pas laquelle!
3: Ah bah, mec,
2: il y a deux Adèle, il y a Adèle!
0: Ça peut être Adèle, cette Fire to Ride, hein?
2: Bien sûr!
3: Oui, bah, bien sûr, oui, dans la hitlist.
2: Non, bon, enfin, après, je vais me faire reculer encore.
6: Bah, déjà, t'as donné le 3ème, c'est bien déjà?
3: Ah, donc c'est vraiment le 3ème?
6: Ah ouais!
2: Et t'es avec toi? T'as balancé!
6: Bah oui!
0: Bravo, Marine, bravo! Ça donne son classement, allez, on y va!
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1: On est parti, Marine, avec vous jusqu'à 21h. On rend du taf ensemble avec le classement des 40 hits à absolument avoir dans sa playlist. 39e, c'est Gims. Et à la 40e place, c'est Julien Lib sur Énergie. Avec Dis-moi où.

Énergie Marine avec vous, je vous accompagne jusqu'à 21h. Peut-être que ça sort du taf, peut-être que ça bosse encore. Je suis là avec vous avec le classement des 40 hits à absolument avoir dans sa playlist. 37e Taylor Swift et à la 38e place, il vient d'être disque de platine. C'est Oria avec Soirée Mondaine sur Énergie.

0: Taylor Swift, 37e. Avec son nouveau hit Passion Zéro. Le clip est sorti d'ailleurs. Elle a mis des backstage sur son Instagram. On a Dakota Johnson, Cara Delevingne. Franchement, le clip est beaucoup trop stylé. Allez voir. Et pour les backstage, c'est directement sur son Instagram. Pour la suite, nous on continue le classement des 40 hits à absolument avoir dans sa playlist. Qui c'est qui est 36e? C'est Mauvais Joe. Et Naïka, 35e sur Énergie.
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Énergie, c'est Marine avec vous. Et ce, jusqu'à 21h, avec le classement des 40 hits à absolument avoir dans sa playlist. C'est la Hitlist Energy. À la 31e place, on a Jennifer Lopez, David Guetta, 30e Sound of Legend et 29e Alex Warren, qui rajoute des dates pour sa tournée, avec notamment le 13 juillet à Paris. Les préventes commencent demain, donc préparez-vous, ça va être le bordel. Gagner sur Energy.

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Jusqu'à 21h, c'est Marine avec vous avec la hitlist énergie, le classement des 40 hits à absolument avoir. Peut-être que vous êtes au taf, ça va le faire. Je suis là avec, à la 17e place, Gims avec Vive la Monnaie, certifié single d'or. Bah ouais, c'est le boss.

0: Kiss Mauvais Joe 17ème. 17ème du classement des 40 hits à absolument avoir dans sa playlist. Et on est reparti avec à la 16ème place Jungly Emma. Et Vianney est 15ème. Vianney qui sera le parrain de la Star Academy. Ça redémarre le 10 octobre. Et on aura aussi deux grandes sœurs, Eva et Adèle Castillon. J'ai beaucoup trop hâte. On patiente ici sur Énergie.
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0: Énergie, c'est Marine avec vous. Et ben ouais, on est ensemble jusqu'à 21h. Peut-être que ça rentre du taf, peut-être que ça prépare à dîner. Je suis là avec le classement de la hitlist Énergie, le classement des 40 hits à absolument avoir dans sa playlist. Je vous le dis, j'ai que des stars, j'ai que vos préférés. On y va. Avec à la 11e place Eva, bim, ça y est, on rentre dans le top 10. 10e Manon Lisa. Et à la 9e place, c'est Ariana Grande sur Énergie.
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0: numéro 1 de la hit list énergie, c'est les 4 size, encore et toujours. Ouais, je peux pas faire.
1: Pourquoi il est mort
0: de rire ? Je peux pas parler normalement sans qu'il y ait un bordel derrière.
1: Oh, oh, allez voir mon Insta, allez voir la story de Jordi que je viens de mettre. Alexandre.
0: Mais ta gueule.
1: C'est Charlie Énergie sur Insta. Merci beaucoup, Marine. Pardon.
0: Bah, de rien.
1: Ah, ça fait du bien, on s'est lancé sur 4 sailles. Est-ce qu'elles seront encore une fois numéro 1 demain, les filles? On verra. Rendez-vous 19h, nous c'est parti, les amis. 21h tout pile, nouvelle émission, nouvelle semaine du Super Show. Ça fait plaisir de vous retrouver, on y va.

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1: On a passé un week-end de ouf, j'espère que vous allez bien, vous avez passé une bonne journée. Taf, c'est parti, nouvelle émission, on est le lundi 28 septembre, il est 21h tout pile. Bienvenue dans le Super Show Énergie, bienvenue avec votre bande de potes les amis. Bonsoir Jordi.
2: Bonsoir, retour à la réalité, retour à la radio pour moi ce soir.
1: Ça y est, après le concert de Céline Dion vendredi.
2: Ouais, je suis descendu de mon petit nuage là, ça y est.
1: Alors merci beaucoup de nous avoir fait vivre les coulisses de ce concert.
2: C'est vrai, vous avez aimé?
1: Ah, on a entendu Jordi chanter pendant 3 heures. Ah, c'est régalé. Si jamais vous voulez écouter ça, vous êtes fan de Céline Dion, vous n'avez pas réussi à avoir de place, allez écouter le podcast sur l'appli Énergie, sur toutes les plateformes. Vous tapez Super Show Énergie, on est là. Est-ce que Thibaut va bien?
3: Oui, je suis en pleine forme. Et ça y est, j'ai réalisé que on était dedans. Hein. Ça y est.
1: Ça y est.
3: Bah, ça y est, c'est l'automne. Tout à l'heure, je suis sorti pour descendre les poubelles. Hein. Bah, ça y est, 19h30, 20h, tu commences à être entre chez nous.
1: Alors, ça y est. Hein. Pourquoi est-ce que Thibaut descend les poubelles à la radio?
3: Bah, parce que j'en fous partout à chaque fois. Donc j'essaie de faire un petit brin de ménage comme ça. Puis 19h30, c'était le jour des poubelles. Je me suis dit, bah,
1: c'est là où t'es classe, mon Titi. Appelez-nous. Si vous voulez passer dans l'émission les amis, vous êtes les bienvenus dans le Super Show Énergie, 0870 42 48. Et évidemment comme tous les soirs on est là, on est en live. Venez nous voir sur Twitch, sur YouTube et sur TikTok, sur tous les réseaux, vous tapez Énergie, vous allez nous voir. On dit bonsoir à qui Jordi? Tiens.
2: Alors on dit bonsoir sur à Stéphane, à Yvan, à Louis qui est là, il y a Cali, il y a Plus Beige la Vie bien évidemment, il y a Solène, il y a Océane qu'on voit souvent aussi, il y a Nikos. Oh Nikos.
4: Alors bonsoir Jordi. Jordi bonsoir. Je savais pas quoi faire ce soir, bonsoir.
2: Bah, il est dans le chat.
4: Je suis en direct du château. Moi. On m'avait dit que ça commençait le 10. Moi, j'ai pas vu, on est le 28. Bonsoir, bonsoir, j'en dis salut, salut tous ceux qui arrivent, merci d'être là sur les chats. Si jamais vous êtes jamais venus, vous allez nous voir en live, vous allez voir toute l'émission, vous allez voir Jordi, Thibaut, moi ouais. C'est Charlie, on va débriefer les MTV Video Music Awards.
3: Ah oui, c'était ce week-end.
1: C'était cette nuit à Los Angeles. Et on n'y était pas.
2: Bah non, on dormait.
1: Ah, non, elle n'était pas invitée. Autant Jordi, Céline Dion, elle était là.
2: Ah oui.
1: MTV Video Music Awards, on n'était pas invité. On va en débriefer ce soir dans l'info avant le dodo. On a une enceinte JBL à vous offrir avant 22h. Le jeu du top 3, si vous voulez vous inscrire, vous envoyez Super Show par SMS au 7-10-12. Vous êtes les bienvenus sur Énergie. On a Aurel qui nous a appelé. Comment ça va mon Aurel?
5: Ça va très bien.
2: Salut Aurel.
1: Alors tu as passé le bon week-end ou pas Aurel alors?
5: J'ai passé un super week-end.
1: Est-ce qu'il était meilleur que celui de Jordi qui allait voir Céline Dion?
5: Bien meilleur je pense.
2: Oh il a dit bien meilleur même.
1: Oh il doit pas être...
2: Enfin, y aller, hein.
1: T'es pas grand fan de Céline Dion je pense.
5: J'écoute Céline Dion de temps en temps, ça peut arriver, mais non, je suis pas le plus grand fan de Céline Dion, on va dire ça comme ça.
1: Ah, t'es comme moi, Aurel, tu respectes la personne, mais bon, tu lâches pas 300 balles dans une place, quoi.
5: Exactement.
1: Je te comprends, mon Aurel. Alors, qu'est-ce que t'as fait ce week-end, si tu t'es éclaté?
5: Eh ben, j'ai participé au championnat du monde de la frite à Arras.
2: Ah oui.
1: Arrête, Arras, yeah. C'est ce week-end?
5: Ouais, ouais y a, enfin, c'est la quatrième édition, là, c'était la quatrième année cette année.
1: Mais t'étais en tant que chef?
5: Alors j'y étais en tant que restaurateur parce que j'avais une baraque à frites là-bas et aussi en tant que candidat.
1: Ah oui. Ok.
3: T'étais sur le terrain, tu jouais le match.
1: Il y a des catégories comme au Energy Music Award, genre la frite francophone de l'année ou.
5: Bah il y a plein de catégories. Il y a des amateurs, des professionnels qui s'affrontent. Là la nouveauté cette année c'était une battle des différents champions du monde. Après il y avait la chips, il y avait les espoirs, les étudiants, enfin il y a tout un tas de catégories.
1: C'est génial, c'était à Arras ce week-end, tiens, si vous êtes dans le Nord, ouais. vous avez assisté à ça. Et alors ça a donné quoi toi Aurel?
5: Et ben, en fait moi j'ai gagné la battle des champions parce que j'ai
1: gagné
5: champion du monde. J'ai été champion du monde en 2023 pour la première édition et j'ai regagné là cette année la battle des donc c'était tous les champions et vice-champions des trois dernières années qui s'affrontaient entre professionnels.
1: Ah bah attends, Aurel, t'es en train de me dire que t'es double champion du monde de la frite.
2: C'est même le champion des
5: Exactement.
2: Champions.
5: Bah
1: Aurel, t'as plus. Bravo,
2: après Céline, elle a vendu vraiment énormément d'albums et les concerts sont complets.
1: Alors, est-ce qu'on l'a déjà vu faire une double cuisson à Céline hein? Est-ce que c'est frites et croustilles? Je crois pas. Mais attends, Aurel, tu peux parler frites avec nous ou pas?
5: Bah un petit peu, je suis là pour ça.
2: Ah ouais.
1: Parce que moi, alors je t'explique, en ce moment, moi je fais un peu attention à ce que je bouffe, je suis un peu dans le game de la frite au four.
5: Ah, c'est dur ça. Hein.
1: Ouais, bah, parce que c'est du coup sans friture et tout, c'est pour essayer de faire un truc un petit peu light. Bon, on va parler frites avec toi. Et justement, bah, si vous tous, vous avez des questions pour le double champion du monde de la frite, Monsieur Aurel qui est avec nous ce soir, qui nous a appelé dans le Super Show Énergie, n'hésitez pas à venir sur Twitch, sur YouTube et sur TikTok, les amis. Sur tous les réseaux, vous tapez Énergie et vos messages arrivent en direct à l'antenne. Voilà, vous pouvez nous parler.
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0: 21h minuit tous les soirs, c'est le super show avec moi Charlie, avec Jordi, avec Thibaut. On a passé un très bon week-end et on est content de terminer votre lundi avec vous tranquillement. On a même un cadeau à vous offrir. On a une enceinte JBL à vous offrir ce soir.
1: Oh, sympa.
0: Alors pour les pique-niques, pas mal.
1: Quel regard.
0: Mais non, mais tout le monde du monde, quelqu'un a ramené une enceinte? Personne. Et eh ben maintenant oui.
1: C'est pas du tout l'époque des pique-niques là.
0: Mais pique-nique ou une soirée. Qui a
1: ah
0: pris
1: oui,
0: une enceinte?
1: Voilà. Non mais qui dit pour les pique-niques?
0: Une soirée sans musique, c'est une soirée ratée hein.
2: C'est une soirée.
0: Vous le savez, c'est les soirées où il y a des blancs, où il y a pas d'ambiance. Mais voilà, enceinte JBL à vous offrir ce soir dans le Super Show Energy, vous la voulez? Vous envoyez maintenant Super Show par SMS au 7-10-12.
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0: Et avec un double champion du monde au téléphone, Aurel est avec nous. Double champion du monde de la frite, ça va mon Aurel?
6: Très bien et toi?
0: Ah là là, mais tu sais que c'est un honneur de t'avoir au téléphone.
6: Merci.
0: Enfin, on se rend pas compte,
2: ah ouais.
0: Un double champion du monde.
1: Merci, bien sûr.
0: C'est le Messi de la patate.
1: Il va nous donner tous les tips et conseils là, pour faire la meilleure frite chez nous.
0: Le Dembélé de la cuisson. On suit le match d'ailleurs en Belgique-France ce soir. Toujours 0-0. Aurel a été élu ce week-end. Il a gagné un deuxième titre de champion du monde. Il a battu d'autres champions du monde de la frite à Arras ce week-end. Dédicace, il y avait le championnat. Championnat du monde de la frite. Remporté haut la main ou pas pour toi, Aurel?
6: Remporté haut la main, je vais te dire oui, comme ça la victoire est encore plus belle.
0: Facile. Mais qui est-ce qui vote? C'est les gens sur place qui bouffent ou il y a un jury?
6: Non, en fait, il y a un jury de personnalités de la gastronomie, de gens qui travaillent là-dedans. En fait, c'est vraiment des gens qui s'y connaissent, quoi, et qui jugent ça, qui goûtent les différentes frites. Il y a des critères, la cuisson, le goût, tout ce genre de choses. Et puis voilà, quoi, il
0: ça, ça, Thibaut, tu pourrais faire, toi.
2: Moi, j'adorerais faire des
0: jury de frites, ils pourront bouffer toute la journée.
1: Ah, bah oui.
2: Moi, je suis un grand mangeur de frites, mais tu vas me dire si je me trompe, Aurel, mais moi, les frites, je les fais cuire avec la peau.
6: Alors, non, moi, je les fais cuire sans la peau.
2: Ah là là.
0: Et c'est le champion du monde, c'est lui qui a raison.
2: C'est pour ça, c'est forcément lui qui a raison.
6: La peau, ça mène un petit côté, parfois un petit peu amer, parce que la peau brûle vite à la cuisson, et du coup, c'est pas très bon.
2: Ouais, moi, j'aime bien la texture, en fait, quand tu trempes dans la sauce après, j'avoue que la peau, elle marche bien.
0: Bah, Aurel, justement, toi qui es double champion du monde de la frite, toi qui es juste le goat de la potatoes, en fait, est-ce que tu peux nous donner des secrets pour faire des frites de champion du monde à la maison?
6: Alors, déjà, faut prendre des pommes de terre à frites, c'est la base. Hein. Si on prend des pommes de terre qui sont pas faites pour ça, il y a des variétés très connues, hein. La Binge, l'Artemis, des choses comme ça. Et ensuite, la double cuisson, c'est important, c'est hyper important. C'est ça, exactement. En fait, la première, c'est pour vraiment la cuire à cœur, et la deuxième, c'est pour la faire croustiller, parce qu'en fait, si on fait une seule cuisson, on va avoir une frite qui va être pré-cuite à l'extérieur, peut-être suffisamment cuite à l'intérieur, mais du coup, en fait, elle va être très molle, parce que plus la frite cuit, des moments, en fait, elle devient très molle et c'est pas digeste, c'est pas bon, quoi.
0: Est-ce que Jordi, toi, tu fais des frites à la maison un petit peu?
1: Ben oui, mais au four, parce que j'imagine qu'il faut une friteuse pour faire des vraies frites. Ouais.
6: C'est le problème, c'est qu'en fait, on n'a pas forcément une friteuse chez soi, même si on en a une. Bon, quand on la sort, ça condamne un peu l'appartement.
0: Ouais, c'est bien pour les murs, pour la peinture et tout.
6: Pour
0: c'est
6: les
0: bien.
6: Voisins, pour la chambre et tout. Oui, l'idéal, c'est quand même d'avoir une friteuse. Je recommande vraiment pas le four, ça rend pas les meilleures frites.
0: Ah, Thibaut, il en fait dans la chambre de ses colocs, il fait des frites. Ouais.
2: À chaque fois, elles sont pas contentes parce que c'est vrai que je fais la double cuisson, donc moi j'ai deux huiles différentes dans chaque chambre. Hein. Et c'est vrai que les filles, elles font vite la gueule, mais bon, écoute, c'est comme ça, hein, la frite avant tout.
6: Pas que ça dérange.
0: Jordi.
1: Bah, du coup, j'allais lui demander, est-ce que Aurèle, on a un air fryer, est-ce qu'il y a une recette qui pourrait bien marcher nous? Parce que c'est un peu le truc à la mode.
0: Ah, j'en ai un, moi, air fryer.
6: Bah, en fait, le problème du air fryer, c'est qu'au final, c'est comme un four. Hein.
1: Ah ouais,
6: c'est un four à chaleur tournante avec une chaleur un peu plus concentrée, soutenue, on va dire. Mais c'est comme un four, ça fait des très bons poulets rôtis, mais ça fait pas de bonnes frites.
2: Ils arrêtent de se faire ramener avec le air fryer, là, Aurèle. D'accord.
1: On est condamnés.
0: Du bon courage pour le foot.
6: J'en aurais jamais.
0: Pour le foot, le poulet rôti dans le air fryer, faut y aller, gars. Faut le pousser un petit peu. Est-ce que t'as des adresses, Aurèle? Alors, pas forcément à Arras, mais un petit peu partout en France. Il y a des gens qui nous écoutent partout en France ce soir qui ont envie de s'envoyer des bonnes frites, là, juste au début de l'automne, ça fait du bien. Est-ce que t'as des adresses, des potes qui bossent partout en France où tu sais, c'est de la friture?
6: J'ai mon adresse, hein, ça c'est sûr. Donc c'est la friterie Mestret à Lille Gambetta.
0: Ok.
6: Pas plus loin du marché d'Oisem.
0: Ok, friterie Mestret, c'est noté à Lille. Parfait.
6: Exactement. Après, non, j'ai pas forcément d'adresse, mais en fait, faut regarder si les gens déjà font leur frite maison, parce que il y a beaucoup de friteries déjà maintenant qui font de la frite sous vide. Moi, je trouve que c'est pas le métier des friteuristes, quoi. On prend la pomme de terre, on l'épluche, on la cuit. C'est pas, on achète des sachets de frites sous vide, ensuite on les balance dans la friteuse.
0: Bien sûr, c'est un art.
6: Ça, faut regarder un petit peu. Après, s'il y a un minimum de choses fait maison sur la carte, il y a déjà des chances pour que les frites soient maison.
0: Ok, c'est comme ça qu'on reconnaît Thibaut.
2: Est-ce qu'on peut reconnaître la frite maison et la frite pas maison? Direct, je suis dans le restaurant, je vois une frite. Comment je peux savoir si c'est une frite maison, pas maison?
0: Ça met dans le cul, apparemment.
1: Ah bon?
0: Ouais, c'est comme ça, il faut sentir la double cuisson. Là.
2: Directement dans le péteux, comme ça?
0: Normalement, ouais.
2: Mais... Ok, d'accord, ça marche, mais je me
0: l'attends. C'est réservé aux professionnels, je pense.
6: Bah déjà la frite surgelée elle sera hyper hyper droite, donc justement pour se la mettre c'est plus pratique.
0: Si elle rend nickel c'est surgelée.
6: Et non bah les frites on va dire les frites sous vide elles sont hyper uniformes, il n'y a pas de petits morceaux, et la frite maison elle est vraiment, en fait il y a des gros et des petits morceaux, parce qu'en fait quand on coupe des frites il y a toujours les on va dire les coins, et ça nous on les enlève pas, on les cuit avec, donc c'est ce qu'on appelle les cheveux d'ange en fait. S'il y a des petits morceaux, c'est que normalement c'est quand même des frites plutôt maison.
0: Ok, bah, les amis, félicitations, applaudissements pour Aurel.
1: Bravo.
0: Double champion du monde de la frite, n'hésitez pas à aller le voir. C'est la maison Mestre à Lille, hein, c'est ça?
6: C'est ça, ouais.
0: Eh ben parfait, mon Aurel, félicitations encore une fois. Merci d'être passé avec nous ce soir dans le Super Show Énergie. T'es un amour, repose-toi bien après la grosse compète.
6: Merci beaucoup.
0: Ok.
1: Merci.
0: Je te fais un gros bisou, mon Aurel. Alors. Et merci les amis d'être là sur Twitch, sur YouTube et sur TikTok. On est en direct jusqu'à minuit. On est entre potes. Petit conseil cuisine ce soir pour démarrer l'émission. Bah, ça fait du bien. Pas. On va quand même parler de musique puisqu'on va débrief les MTV Video Music Awards. C'était cette nuit à Los Angeles. On en parle avec vous sur Énergie. On est là.

0: 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Toi Jordi, t'as voté pour Bad Bunny aujourd'hui?
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0: Thibaut, pour qui est-ce que tu as voté pour l'Energy Music Awards aujourd'hui?
2: Il faut que je le fasse, je l'ai pas encore fait, mais je vote tous les jours.
0: Mais pour mon ami, les gens sont morts pour qu'on puisse voter.
2: Je sais bien.
0: 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En attendant, nous on va parler des MTV Video Music Awards. C'était cette nuit à Los Angeles. Si vous avez raté la cérémonie, c'est tout à fait normal. Personne ne la regarde. C'est normal. Non, il n'y a pas de soucis, normal.
1: C'est quoi d'ailleurs les MTV Music Awards?
0: C'est les récompenses. Je vous en parlais dans une minute. Il y a eu des grosses surprises cette nuit à LA. C'était la folie.
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1: Jordi en direct de la Plénitude Arena, concert de Céline Dion. Attends, apparemment il y a du Titanic là. Il y a du Titanic. Ah, on l'entend chanter. Là, c'est en direct les amis. Hein. Ouais. Oh, c'est le concert de Jordi ou de Céline?
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4: Bonjour, bonjour Charlie, vous avez bien grandi hein, depuis le temps.
2: Merci madame la voyante. Vous avez le torse velu madame la voyante.
4: Bah oui, c'est vrai que j'ai mis un petit décolleté ce soir. Vous savez, j'ai beau être voyante, j'adore lire dans les boules mon petit Charlie.
2: Ah oui, ça ouais. On m'a raconté.
4: Oui, mais je le fais très bien.
2: C'est Bruno Robles en personne qui m'avait dit.
4: Oui, effectivement, Bruno Robles, mais à chaque fois il aimait bien que je lis dans les boules. Il me disait, j'avais un petit saladier comme ça.
2: Vous le chatouillez entre les scorpions et les balances.
4: Absolument, oui, je chatouillais les scorpions, oui.
1: Eva notre standard disque est là ce soir.
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0: Victor et bon retour à la maison, bienvenue sur Énergie les amis, c'est le super show. Jusqu'à minuit, on est là en direct avec Jordi, avec Thibaut, ouais. Moi c'est Charlie, il y a toute la team, il y a Imaël Angel qui arrive, Imagine Dragons aussi pour vous, tiens. Parfait pour terminer votre lundi, tout en détente. Vous savez que vous êtes à la maison ici sur Énergie, bien entouré, avec votre bande de potes et avec une enceinte JBL à gagner aussi. Hein.
1: Oui.
0: Eh oui, si vous voulez une petite enceinte JBL pour vos soirées,
1: pour
0: vous
1: les
0: êtes
1: pique-niques.
0: Les. Exactement, pour les pique-niques, pour les soirées à la maison. Vous envoyez maintenant Super Show par SMS au 7-10-12 et c'est l'heure de l'info avant le dodo.
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0: Tous les soirs, l'info qu'il faut absolument connaître avant de se coucher, c'est l'info avant le dodo. Et je vous l'ai dit, c'était l'événement cette nuit du côté de Los Angeles, California. L'événement dans le monde de la musique, dans le monde des hits, dans le monde du tapis rouge.
1: Personne n'était au courant.
0: Dans le monde des gens qui s'en foutent que le litre d'essence soit à 3 euros puisqu'ils sont riches.
1: Ouais, mon rêve.
0: Les MTV Video Music Awards, c'était cette nuit à Los Angeles. La cérémonie qui représente les meilleurs artistes émergents, mais aussi des superstars comme Madonna. C'est vrai qu'elle a cartonné cette nuit, Madonna. Elle a pris 7 awards. Elle est là, hein.
4: Oh là là.
0: Tout ça en ayant 5 ans de moins que Jordi.
1: Non, arrêtez.
0: Elle a fait le show d'ouverture, Madonna, aïe, aïe. 7 awards. Elle a eu artiste de l'année, meilleure danse, meilleur album, meilleure vidéo longue, meilleure photographie.
1: Mais pardon ?
0: Meilleure chorégraphie, meilleure collab pour le duo avec Sabrina Carpenter. Toi, t'es pas fan de Madonna, Jordi?
1: Alors si, mais je suis passée à côté cette année, je savais même pas qu'elle avait refait quelque chose.
0: Elle a fait un nouvel album, Confession 2.
1: Mais vous l'avez écouté, vous?
0: Moi, j'ai écouté en partie, ouais, comme si comme ça, quoi.
1: Ouais, bon, d'accord. Un
0: petit extrait, Thibaut, il adore, il danse tous les matins dessus.
4: Ah, mais je me réveille avec ce son.
1: Arrêtez.
0: Meilleure collaboration de l'année au MTV Video Music Awards avec Sabrina Carpenter, Madonna, autre queen. Taylor Swift, elle a pris 3 trophées.
1: Bah oui.
0: Eh oui.
4: Je crois que je suis en train de tomber amoureux d'elle.
0: Tay-Tay,
4: ça vient de me faire un déclic là.
0: Vidéo de l'année pour Tay-Tay. Meilleure réalisation pour Opalite. Pour le clip, oui. C'est les Video Music Awards. Donc ça, ouais. Représente ça récompense la vidéo. Elle a pris l'award d'honneur des réalisateurs.
1: Ok, c'est niche, ouais.
4: Elle lui faut un bon réalisateur, je pense. C'est ça qu'il lui faut.
0: Je pourrais réaliser les clips de Taylor Swift.
4: Avec grand plaisir. Moi, je suis un super réalisateur. Sur mon CV, il y a marqué réalisateur. Alors, je pourrais être le réalisateur de Taylor Swift.
0: Ah, bah, avec plaisir.
4: Je vais la réaliser comme il faut.
0: Meilleure vidéo live virale cette nuit au MTV Video Music Awards. C'était pour sa performance au Cap d'Agde l'année dernière, Patrick.

0: Elle est trop fort. Il est sur toutes les cérémonies en ce moment, Patrick Sébastien. Il est fort. Tiens, s'il y a des fans de BTS aussi sur les lives, sur Twitch, sur YouTube et sur TikTok, les amis, on est en direct. Venez nous voir. BTS, meilleure chanson de l'année. Meilleur groupe, meilleure chanson de l'année et meilleur K-pop. Best K-pop.
1: En même temps, ils sont trop forts, ça te traite dans la tête, tu l'as toute la journée.
0: Ah, c'est fort, BTS. Ouais. Il y a Lisa aussi, ex Blackpink, qui a remporté meilleure vidéo pop, meilleure nouvelle artiste pour Sienna Spiro, et surtout, bah, pour faire plaisir à Jordi. À ton avis, Jordi, qui est-ce qui a pris le trophée?
2: C'est Bad Bunny.
0: Qui a pris le trophée?
2: J'ai pas vu.
0: Le trophée de la meilleure vidéo latino, c'est qui?
2: Bah, c'est Bad Bunny.
0: Et non, c'est Patrick Sébastien aussi qui l'a pris.
2: Mais celui-là. C'est lourd.
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0: 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Qui c'est qui vient m'emmerder à 9h du soir? Bien sûr, Bad Bunny
2: qui a pris son trophée. Il était là ou pas?
0: Non, je crois qu'il était pas sur place, Bad Bunny.
2: Il est où en ce moment? Parce que je sais pas ce qu'il fait.
0: Bah, attends de nous le dire.
1: Il donne plus de news.
0: Il répond pas au message.
2: Moi, ça m'emmène.
1: Je pense qu'il s'est reconverti. C'est un mec qui adorait le pain. Bad Bunny, il adorait le pain. Moi, je pense qu'il a refait un CAP boulanger.
0: Ah, peut-être, ouais. Il a ouvert sa boutique à pain,
1: oui,
0: peut-être.
1: Ouais. La boutique à pain de Bad Bunny.
0: Le pain, Bad Bunny. Ouais. C'est lui le pain. Bravo à tous les artistes qui ont remporté un prix cette nuit au MTV Video Music Awards, même si. On le sait, la vraie cérémonie, c'est pas tout de suite.
2: Bien sûr,
0: la vraie cérémonie, ce sera le 23 octobre. Les Energy Music Awards en direct sur TF1, sur TF1+. Là, c'était un petit peu l'échauffement. Et justement, nous aussi, ce soir, dans le Super Show Energy, on va remettre des trophées.
1: Oh.
0: À qui est-ce que vous aimeriez remettre une médaille ou un trophée? Moi, par exemple, je vais remettre un trophée aujourd'hui.
2: Tu dis à ton chat, Charlie, vraiment...
0: À Mocha, mon chat.
1: Tu vois.
0: Non, je vais remettre justement un trophée à Nathan. Vous savez que c'est Nathan?
2: Bah non.
1: C'est pas ton voisin?
0: C'est mon voisin, ouais. Nathan, il est venu ce matin m'aider à détacher mon canapé parce qu'il a un truc pour nettoyer les canapés.
2: Un truc à vapeur. Ah, attends, pousse, ça marche vraiment ou pas?
0: Ça marche très très bien. Enfin, moi, ça marchait parce que j'avais renversé du café sur le canapé. Donc, je peux dire, autant vous dire que je me suis fait défoncer.
1: Ah, bah surtout le canapé beige là en velours de chez Charlie, je peux te dire que sa copine t'y touche pas.
0: Ah, non, mais bien sûr. Ma copine, elle s'est réveillée et fait: oh, le bobo chic! Ah, il a niqué le bobo chic! Et du coup, grosse médaille, gros big up à mon Nathan, c'est mon voisin. Si vous aussi voulez remettre des médailles ce soir, vous êtes les bienvenus, les amis. Venez dans le Super Show Energy, appelez-nous 0870 42 48. Toi, par exemple, Jordi, t'aimerais remettre une médaille à quelqu'un ce soir?
2: À quelqu'un de très particulier pour moi.
0: Ah.
2: À mon caviste.
0: J'adore.
2: À mon caviste du bas de chez moi, parce que vraiment, il est adorable. On y passe presque toutes les semaines, il nous met des bouteilles de côté, il nous fait goûter des trucs.
0: Ah, c'est la famille, hein, maintenant.
2: Pour moi, c'est la famille à mes yeux. Voilà.
0: Et voilà, si vous aussi vous avez des médailles à décerner ce soir, venez dans le Super Show Energy 0870 42 48. On vous attend au téléphone et on est là pour se marrer jusqu'à minuit. On est en direct sur Twitch, sur YouTube et sur TikTok, les amis, sur tous les réseaux. Vous tapez Energy, vous allez nous voir. Et on se marre en direct jusqu'à minuit.

0: On est là les amis, 21h minuit tous les soirs en direct, c'est Super Show Energy, c'est votre bande de potes, c'est Charlie avec Jordi, avec Thibaut. Et juste avant de vous offrir une enceinte JBL, tiens, ce soir pour mettre tranquille à la maison, si vous la voulez, c'est dans le jeu du top 5 à gagner. La enceinte JBL, vous envoyez Super Show par SMS au 7-10-12 et nous offrons des trophées ce soir. Nous remettons des trophées dans le Super Show Energy, puisque cette nuit c'était les MTV Video Music Awards. Bravo à Madonna qui a emporté beaucoup de titres, bravo à BTS, dédicace à toute la BTS Army qui écoute Energy. Dédicace à Tay Tay aussi.
1: Tay Tay.
0: Et à Bad Bunny.
1: Bah, je vous en prie.
0: Embrasse. Benito.
1: Benito.
0: J'en dis, je t'embrasse bien fort, Benito.
1: C'est mon rêve.
0: Muy, muy fuerte. Nous aussi, on remet des trophées ce soir dans le Super Show Energy. Est-ce que vous voulez remettre des trophées ou une médaille à quelqu'un? Moi, par exemple, c'est mon voisin qui m'a aidé à nettoyer mon canapé. Je fais un gros bisou, big up Nathan. Bisous. On se dédicace, mon Nathan. C'est pas facile en plus en ce moment. Ça va pas fort avec sa meuf. Jordi, elle a remis une médaille.
1: À mon caviste,
0: pour le boulot qu'il fait à l'année.
1: À l'année, bah, je pense que son commerce tourne grâce à moi.
0: Donc, oui. On vous prend au téléphone 0870 42 48. Appelez-nous, même si j'ai jamais appelé la radio. Là, vous passez entre potes ce soir dans le Super Show. Et vos messages aussi arrivent à l'antenne. Si vous nous rejoignez sur Twitch, sur YouTube et sur TikTok, vous tapez Energy, on voit tous vos messages. Fin dédicace à Stéphane qui est là, Yvan, à Tyron, Gabriel, Code S, Jules, LVM, tous ceux qui sont là, les amis. Merci d'être là sur les chats. Et salut à Clara qui nous a appelé ce soir. Ça va, Clara?
2: Salut Charlie, salut Jordi et salut Thibaut.
1: Salut Clara.
0: Ça va, la journée a été bonne, Clara?
2: Ouais, ça va.
0: T'habites où et tu fais quoi dans la vie, toi?
2: Alors, j'habite Grenoble et je suis aide-soignante.
0: Très bien, dédicace à tout le personnel soignant. Alors, si toi, t'avais un trophée ou une médaille à remettre ce soir sur Energy, ça serait quoi et pour qui?
2: Alors, moi, je décerne le trophée à un de mes amis qui est le pro pour me faire des pranks.
0: Ah, tu te fais pranker?
2: Ouais. Pas que moi, mais il prank beaucoup de personnes.
0: Alors, qu'est-ce qu'il te fait comme blague, ton pote?
2: Alors là, la dernière fois, le dernier prank qu'il nous a fait, parce qu'en fait, c'est un mangeur de Happy Meal de chez McDo.
0: Ok.
2: Et donc, il garde les jouets. Et une fois qu'il en a beaucoup, donc, il s'amuse à les cacher un peu de partout. Donc, la dernière fois, il a caché des jeux de cette famille dans la voiture de ma mère. Et à mon anniversaire, il m'avait caché des jeux de cette famille dans des boîtes Pandora, Rituals, etc. Donc moi, j'étais trop contente de voir Pandora, Rituals, etc.
0: Ah, d'accord, pour offrir les
2: et
0: cadeaux.
2: Et je me suis retrouvée avec un jeu de cette famille du McDo.
0: Ah, c'est bien, ça comme blague. En gros, il prend une poche un peu stylée, un sac un peu cool, et il met un cadeau du Happy Meal dedans.
2: C'est ça.
0: Ah, c'est bien, c'est mal, c'est une bonne blague. Ça, c'est une blague que pourrait faire Thibaut.
3: Mais vraiment, mais regardez dans le studio, j'ai mis déjà des jouets Happy Meal qui sont cachés un peu partout. Là, il y en a là.
0: Ah, Thibaut, Happy Meal,
3: Il y en a ici, j'en ai mis d'autres là. Il y en a partout dans le sujet. J'aime bien, à chaque fois, je les planque, les petits jouets Happy Meal, je fais pareil. Ça se trouve, c'est moi, ce pote,
0: Il s'appelle comment, ton pote, Clara?
2: Brice.
3: Mais c'est mon prénom.
0: C'est un prénom de déconneur, Brice. Brice, il a toujours la petite connerie dans l'œil, celui-là. Il est fou, Brice. Mais toi, Thibaut, tiens, si tu devais remettre une médaille ou un trophée à quelqu'un ce soir, ça serait pour qui?
3: Ah, moi, ce serait directement à Natou. Natou, c'est notre maman de la radio. On a de la chance de la voir. Elle prend soin de nous tous les jours au quotidien. Et Emma, rien qu'aujourd'hui, je lui ai passé un coup de fil pour un conseil perso. Donc sur ça, elle m'a aidé. Donc je suis très content. Elle m'a aidé aussi pour une demande que j'avais là. C'était pour un truc professionnel. Donc elle me l'a fait elle-même. Elle m'a dit, attends, bouge pas, je m'occupe de ça. Et pour un autre truc où je l'ai appelé, je lui ai dit, s'il te plaît, est-ce que tu peux me couvrir? Ça, il y a une vidéo qui est en train de tourner à la radio. Je suis en train de casser un plateau de la cantine avec ma tête. Et elle a reçu un mail comme quoi il fallait pas qu'on dégrade le matériel, oui, de la radio. Donc je lui ai dit, s'il te plaît, Nathalie, si tu peux me couvrir pour ça, tu dis que c'était un invité qui est venu, tu dis, je sais pas, trouve.
0: Attends, mais t'as pété un plateau de la cantine avec ta tête?
1: Mais oui, t'étais là, Charlie.
0: Mais dans l'émission, elle l'a fait, mais tu l'as refait?
3: Non.
0: Quoi?
3: Non, je l'ai pas refait.
0: Et pourquoi t'as fait ça?
3: Mais parce qu'il y avait un plateau qui traînait la dernière fois, ils m'ont filmé, ils ont envoyé ça encore à tout le monde là-haut.
1: Donc, du coup, on peut s'arrêter aussi sur. Il appelle Natou pour des problèmes perso, 5 minutes.
0: Ah oui, mais Natou, c'est notre maman.
3: Oui, et problème perso, j'avais besoin d'une petite crème. Et Natou m'a conseillé sur la petite
0: crème. C'est vrai, la dernière fois, il avait un petit bouton à un endroit gênant, il lui a montré et tout.
1: Ah, Natou, ok, d'accord.
0: Ah, elle a bon dos, Natou. Non, franchement.
3: Heureusement qu'elle est là.
0: Une médaille, un trophée pour Natou qui bosse à la radio ce soir. Je te fais un gros bisou, Clara. Merci beaucoup de nous avoir appelés.
2: Avec plaisir.
1: Bisous,
0: bisous, bonne soirée. Passe une soirée. Bonne nuit, Clara.
1: Bisous, la belle des belles.
2: Bonne nuit.
0: Bisous, dédicace. On a Catherine qui nous a appelé aussi du côté de Blois. Ça va, Catherine?
4: Ça va.
0: En forme?
1: Salut, Catherine.
4: Ouais, ça va. Quand je vous aurai, je rejoins à Paris un peu. Semaine prochaine, je reviens à Paris et voilà.
0: Qu'est-ce que tu vas faire à Paris?
4: Ben, j'ai des trucs à faire. Je vais voir un dentiste et d'autres choses et je reste un peu. La semaine prochaine, ça me fait du bien d'être à Paris parce que Blois, j'en ai un peu marre. Quoi.
0: On fait vite le tour.
3: Beau Blois, c'est joli.
4: Hein? Pardon.
3: Pardon à toi, Catherine. C'est bien, t'as dentiste la semaine pro. T'as quoi? T'as une galère de molaire?
4: Voilà, c'est ça, ouais.
3: Ah, il se fait mal les dents.
4: Hein. Moi, j'ai un problème de... Ce qui m'étonne cet été, c'était pas drôle, mais bon, c'est comme ça.
3: C'est quoi, t'as croqué dans une glace et ça fait.
4: Oui, je suis sensible des glaces et j'ai un autre problème de molaire, comme tu dis, ouais.
5: Ah, j'ai une dent creuse aussi, donc je vois exactement.
3: Ah, Thibault, la dent creuse. Et Jordi, pareil, il commence à perdre ses dents à 35 ans.
4: Oui, ouais, ah, ouais, mais bon, il faut mettre des plombages. Ah, faut bien.
3: Bien dit. Et tu veux qu'on le fasse en direct, Catherine?
5: Bah oui.
4: Oui, bah je veux bien, c'est pas grave si je parle de Cyril ou d'un autre Cyril aussi.
3: Cyril qui?
4: Ah.
3: C'est qui Cyril? C'est ton mec?
4: Non, c'est qu'un ami, mais je suis allée aussi à Nouna, Cyril Hanouna, là, en septembre, à l'émission dans le public.
3: Ah, arrête, t'as gagné un voyage qui n'existe pas toi aussi?
4: Non, j'ai pas gagné de voyage, j'ai voulu assister dans le public, c'est tout, pour me détendre.
5: Bon, Catherine, allonge-toi. Je m'occupe de toi, Catherine.
3: Elle est sous l'effet du masque hilarant, là.
4: Non, mais j'aime bien. Il y a longtemps que je n'étais pas allée dans le public à Cyril Hanouna.
3: Ah, mais t'as
4: raison. Ça m'a détendu, voilà un peu.
5: Tu cries baba un peu dans le public, tu cries un peu.
4: Non, pas trop, non. Non, j'applaudissais, mais c'est dommage, ils m'ont mis au troisième rang et ma famille, mais enfin, ils m'ont pas vu et moi je me suis vue en replay, j'ai essayé, mais c'était pas.
5: Attends, mais tu veux qu'on l'appelle, Cyril?
4: Non, t'inquiète.
5: Attends, on est en train de l'appeler. On va appeler Cyril, on va lui dire.
4: Allez. Non, c'est pas grave.
5: Ah si.
4: Mais c'est comme ça, après, voilà.
1: Bah oui, mais...
5: Ouais, mon chéri.
6: Allô, chéri.
4: Non,
6: allô, chéri.
5: Ouais, Catherine, regarde, je te passe Baba au téléphone. T'as Cyril au téléphone.
4: Non, mais il est pas là, Cyril Hanouna, il fait autre chose.
5: Cyril, t'es là, mon chéri?
6: Allô, Catherine, ma petite chérie?
4: Oui. En plus, non, c'est pas le même truc, on dirait l'autre. Comment il s'appelle?
6: C'est exceptionnel, c'est pas cette chérie.
4: Comment il s'appelle? Non, c'est pas Gilles Verdez. C'est qui le chroniqueur, là, qui est brun en
5: Gilles Verdez?
1: Non, pas lui, justement.
4: Ah. Pas lui, le jeune, là, Jordan Deluxe.
5: Jordan Deluxe. Tu vas tous me les faire, hein, Catherine. Bon, Catherine, écoute bien ton oreille, je te passe Cyril Hanouna, il est au téléphone avec toi.
4: Non, faut arrêter de rire.
6: Catherine, tu m'entends, mon petit chéri?
4: Oui, non, mais parle pas comme ça.
6: Ça va, ma beauté? Ma Catherine, tu sais que t'es un amour. Tu sais que toi, t'es un amour.
4: Je pourrais te gratter
6: toute la journée, je te gratte.
4: Oh,
6: arrête. Ah, j'ai te faire des bisous, ma Catherine.
4: Oui, mais bon, ça va. Faut déjà que je revienne à Paris, hein. C'est la semaine prochaine,
6: Catherine, c'est que t'es la bienvenue. Quand tu viens dans le public, t'es mon amour. Toi, je te mets bien. Je te mets juste derrière Raymond.
4: J'étais pas derrière Raymond. J'étais derrière Valérie Bédaïm.
6: Je te mets dans Mathieu, si tu veux, ma petite chérie.
4: Non, Mathieu, non, ça va pas le faire.
6: Moi, je fais des gros bisous, ma chérie. Vraiment, applaudissements à tout le public pour Catherine, s'il vous plaît, chérie, parce que c'est énorme. C'est énorme, les chéries. Catherine, qui était avec nous. Et Catherine, en plus, elle a des galères dedans. Elle est hyper courageuse, les chéries. Donc, je peux vous
4: dire. Ah, ça, pour être courageuse, ça, tu peux le dire.
6: Catherine, elle a les gencives à de l'ormeau, je peux dire, les chéries.
5: Merci, merci Cyril d'avoir appelé en tout cas.
6: Des bisous mes bébés. Bisous.
4: Mais après voilà, j'ai dit que j'aimais bien aussi Cyril, mais j'ose pas le dire son nom de famille.
5: Cyril Ferraud, t'adores Cyril
3: Ferraud.
4: Oui.
5: Cyril Ferraud, t'adores.
4: J'aime bien, ouais, c'est un bon animateur.
5: Et tu veux qu'on l'appelle aussi?
3: Ah lui, il a pas de problème dedans, Cyril Ferraud, par contre, elles sont toutes blanches.
5: Oui.
4: Ah ouais, je sais ça. T'inquiète, je sais.
3: Eh bien Catherine, si tu veux, on mettra les mêmes dents, le même modèle, la même couleur que Cyril Ferraud.
4: Oui, bien sûr.
3: C'est bien, elle va être white comme ça la nuit. Si tu te balades la nuit dans Blois, tu as juste à sourire à toutes les voitures qui te voient.
4: Putain, mais Blois, ils sont. Moi, c'est des. Faut que j'arrête. Ils me connaissent tous, ils sont pénibles.
3: Mais bien sûr, on fait une grosse dédicace à Blois et je te fais de gros bisous, Catherine. Merci beaucoup parce que t'es rayonnante, t'as un sourire de fou. Ouais, ça fait du bien de t'avoir au téléphone ce soir.
4: Ouais, et puis je vous dirai à Manu parce qu'il y avait un trophée aussi pour Manu que je l'aime bien aussi. Mais
3: ah, bah, tu veux remettre quel trophée à Manu?
4: Bah, le trophée de la médaille d'argent.
3: Ah, bah merde, ça va lui faire plaisir ça.
5: Parce que c'est pour nous la médaille d'or, c'est ça?
4: Oui.
3: Applaudissements pour Catherine. Catherine, je te fais un gros bisou. Merci beaucoup de nous avoir appelés. Et bon courage pour le dentiste la semaine prochaine.
4: Ouais, bisous, mais Catherine. Je serai pas très loin de vous. Je serai dans le 16e arrondissement.
3: Mais viens nous voir, Catherine. Bah oui. Avec plaisir, t'es la bienvenue.
4: Mais ouais, mais comment je fais?
3: Mais tu vois, on s'écrit. On te laisse avec Eva et du standard et on se redit. T'inquiète, ok?
4: D'accord. Ça marche. Merci à

0: Merci d'être là les amis, de nous choisir tous les soirs 5 minutes, 10 minutes, un petit quart d'heure. Merci de choisir le Super Show Énergie. Il y a Gims et Mauvais Joe qui arrivent. On est là entre potes jusqu'à minuit tous les soirs avec Jordi, Thibaut, moi c'est Charlie et on a une enceinte JBL à vous offrir. 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
1: Pourquoi Charlie ?
0: Parce qu'on est lundi et le lundi, c'est de la merde. 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
0: Et il y a une grande annonce qui vient d'être faite si vous êtes fan de SDM.
1: Ah oui.
0: Jordi, t'aimes bien SDM?
1: Oui, je connais un petit peu. Je suis pas la plus grande fan, mais.
0: Super, ça va. J'ai déjà fait une soirée avec SDM.
1: Arrête.
6: Mais toi.
0: Je fais une soirée. J'étais pote avec son manager. J'avais rencontré en soirée aussi. Et du coup, il a dit ouais, viens un soir en studio et tout. On s'est rencontré, on fait une soirée avec SDM.
1: Mais non, mais c'est hyper stylé ça.
0: Très sympa. Il vient d'annoncer son Stade de France SDM. Ça sera le 29 mai.
1: J'y serai.
0: 29 mai 2027. Stade de France d'SDM. C'est une semaine après le Stade de France de Caris. Il l'a annoncé.
1: 29 mai.
0: Et ça, je peux vous dire que ceux qui ont vu le pape vendredi, ça va pas être la même ambiance. Ah, ça va secouer.
7: Elle est venue avec moi.
0: Vous pouvez checker ça si vous êtes fan de SDM. Il vient de l'annoncer là en concert ce soir qu'il allait faire le Stade de France. Voilà, ça sera le 29 mai pour vous. En attendant, nous on est là jusqu'à minuit les amis, entre potes. Tous les soirs 21h minuit, c'est le Super Show Énergie. Merci de nous choisir. On va jouer au jeu de 3. Enceinte JBL à gagner juste après Gims.
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0: courage ceux qui bossent toute la nuit. Bienvenue sur Énergie les amis, 21h minuit, on est là, on se lâche pas avec UGL qui arrive. UGL dans le super show Énergie ce soir. Ceux qui ont gagné l'award du meilleur groupe de l'année cette nuit au MTV Video Music Awards, BTS quand même, s'il vous plaît. Ça arrive pour vous sur Énergie, venez nous voir, c'est super show, on est en live, venez nous voir sur Twitch, sur YouTube et sur TikTok les copains, sur tous les réseaux, vous tapez Énergie, vous allez voir la belle Jordi avec son pull orange.
1: Oui, bah alors oui, on me demandait, il a une tache, mais c'est parce que je fais des travaux parfois chez moi.
0: C'est ignoble. C'est pourquoi t'as une tache de cambouis sur le pull.
1: Non, c'est de la peinture les gars, parce que je fais des travaux quoi.
0: Ah, c'est mignon, bah vous allez voir ce pull, venez le voir Twitch, YouTube et TikTok, vous tapez Énergie, il y a Thibaut qui est là aussi.
2: Oui, bah moi aussi j'ai découvert que j'avais une tache, tu vois. Pareil, au bout de la manche.
0: Ah oui, c'est bizarre, toi, alors,
2: je fais pas de travaux.
0: C'est bizarre, venez nous voir les amis, on enlève toute la soirée, toute la nuit, on entre potes. C'est le super show Énergie tous les soirs, 21h minuit, on a des cadeaux pour vous.
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0: Tous les soirs, pour vous remercier d'être de plus en plus nombreux, d'écouter le Super Show Énergie. On est les petits nouveaux du soir. Hein. Merci et d'être oui. là, les amis. Merci de nous rejoindre tous les soirs, 21h minuit, dans la voiture. Au lieu de mettre de la musique, vous dites allez, je vais rigoler.
1: Allez, là. J'ai
0: 15 minutes de voiture, je vais rigoler.
1: Attendez, on est allez, pas fâchés. Allez, les troubadours, faites-nous rire.
0: Exactement. Tous les soirs, on joue au jeu du top 3 juste avant 22h. Vous avez 45 secondes pour avoir 3 bonnes réponses d'affilée à un thème de culture générale. Ce soir, le thème, c'est les toilettes, puisqu'on est lundi et le lundi, c'est de la merde. Du coup, ce soir, quiz de culture générale sur les toilettes. Il y a Laure qui a envoyé super chaud par SMS au 7-10-12. Ça va, Laure?
4: Oui, ça va, et vous?
1: Ouais. Salut, Laure.
0: T'habites où, toi, Laure?
4: Salut. Comment?
0: T'habites où, toi?
4: J'habite à Chape, dans le Puy-de-Dôme.
0: Où, à quoi?
1: Non.
4: À Chape.
1: Ouais, ouais.
0: Ah. Chape avec des P? Comme papa?
4: Avec des P. Ouais. Oui, avec des P, Chape.
0: Ah oui, d'accord, oui, super.
1: Okay, j'ai pas entendu ça non plus.
0: À Chape. Oui, à Chape. Est-ce que Laure,
4: oui.
0: tu te sens prête pour avoir trois bonnes réponses d'affilée en 45 secondes?
4: Allez, hein, on va tout donner.
0: Le thème, c'est les toilettes. Si malheureusement Laure n'a pas trois bonnes réponses d'affilée, on prendra quelqu'un d'autre au téléphone qui a envoyé super chaud au 7-10-12. Il y a une enceinte JBL à gagner. Est-ce que t'es prête, Laure?
2: Moi, je vais faire un truc.
4: Allez, c'est parti.
0: Ouais, Thibaut.
2: Je crois énormément en Laura, si vous voulez. Vous...
0: Laure, elle s'appelle Laure.
2: Ah ben je crois pas en elle alors, pardon. Excuse-moi là.
4: Excuse-moi
2: alors, je croyais que c'était Laura, désolé, je retire tout ce que je dis, j'allais dire que je croyais en toi et que si tu gagnais pas, je quitte Énergie, mais du coup tu t'appelles Laure donc. Mais désolé, faisons vite les 45 secondes allez. Et puis voyons ton échec alors.
0: Laure.
4: Ah bah merci.
2: Non, je rigole.
0: Non, moi je suis tout cœur avec toi, Laure, c'est
4: allez,
0: genre.
4: Allez, moi je vais tout donner, j'y crois.
0: Bien sûr, t'es une championne. En direct de Chape.
2: Chape.
0: Les doigts dans le nez, les doigts Chape. C'est Jordi qui te pose les questions. 45 secondes, allez. Laure, c'est parti, on y va.
1: À quel pays attribue-t-on les toilettes avec un système de lavage intégré?
4: Aux toilettes turques?
1: Non, au Japon, aux toilettes japonaises. Que signifie la lettre WC?
4: Water closet.
1: Oui. Quel pays possède un musée célèbre consacré aux toilettes?
4: L'Angleterre.
1: Ah, l'Inde. Quel élément empêche généralement les mauvaises odeurs des canalisations de remonter?
4: Quel quoi?
1: Quel élément empêche généralement les mauvaises odeurs des canalisations de remonter?
4: Je passe.
1: Le siphon. Combien de fois par jour Jordi va aux toilettes pour faire la grosse commission? Ça m'énerve, à 10 frais. Combien de fois par jour je vais aux toilettes, Laure?
4: Deux.
1: Oui, allez. Dans quel pays ont lieu chaque année des courses de toilettes insolites?
0: Ah, c'est terminé, malheureusement, Laure.
4: Canada.
1: C'était dur, ouais, Finlande.
0: C'est dommage, Laure, malheureusement, il fallait trois bonnes réponses d'affilée.
4: C'était sympa quand même.
0: Il y a... Il y a Kamaté sur le chat TikTok qui dit Chape à l'airé. Toi, t'habites à Chape. Et il y a Lulu qui bosse avec nous qui dit est-ce que c'est un trou perdu, Chape?
2: Ah, la Chape, oui, une Chape.
4: Trou perdu, pas tant que ça non plus, mais après, c'est petit, quoi.
0: C'est un petit Chape.
2: Ah oui, tu me feras visiter la. Je me feras visiter Chape. Avec plaisir, moi, je vais venir voir Chape.
4: T'as oui, bon, après, y a pas grand chose à voir. Hein.
2: Mais je suis en train de regarder.
0: T'as jamais vu la ville de Chape, Thibaut? T'as jamais vu la Chape?
2: On m'a jamais montré
4: c'est
2: la Chape.
4: À côté de Clermont, au-dessus de Clermont-Ferrand.
2: Ah oui. Je suis en train de regarder, mais ça a l'air très beau. Il y a le fameux télégraphe.
4: Le
2: télégraphe de Chape. Il y a un grand la tour de télégraphe à Chape.
0: Parce qu'il
4: y a ouais, ça. Sûrement. Moi, ça fait qu'un an et demi d'ici, donc.
1: Ça, c'est drôle.
2: Ils sont cons.
0: Il y a Benjamin qui fait les caméras avec nous. Est-ce qu'il dit est-ce qu'il y a une forêt vierge à Chape?
4: Non, il n'y en a pas.
0: Ah, ils sont lourds. Hein. Je te fais un gros bisou, Laure. Passez une très bonne soirée.
4: Allez, merci. À une prochaine.
0: Gros
4: bonne
0: bisous
4: soirée.
0: Sur Chape.
4: Allez, bye fort,
0: bye. Si vous embrasse bien fort tout Chape. Toute la Chape.
2: La Chape.
0: Guillaume est avec nous, envoyé super chaud par SMS ce 7-10-12. Ça va, mon Guigui?
5: Bonsoir, l'équipe, comment ça va?
2: Il est là, gagnant.
1: Et toi?
5: Bonne forme, et vous?
2: Oh là là, il a la voix d'un gagnant.
0: Tu représentes quelle ville, quelle région, toi, Guillaume, ce soir?
5: La Madeleine, à côté de Lille.
0: Très bien, on représente le Nord.
5: 59.
0: Pareil, toi, Guillaume. 45 secondes pour essayer d'avoir 3 bonnes réponses d'affilée sur le thème des toilettes, puisqu'aujourd'hui, on est lundi, et le lundi, c'est de la merde.
5: Ouais.
0: Du coup, ce soir, le quiz, le jeu du top 3 du Super Show Energy, c'est sur les toilettes. 45 secondes, si jamais t'arrives pas à avoir 3 bonnes réponses d'affilée, on prend quelqu'un d'autre qui a envoyé Super Show par SMS. Au 7-10-12, il y a une enceinte JBL à gagner. T'es prêt, Guillaume?
5: Je suis prêt.
0: Allez, c'est Jordi qui pose les questions, on y va.
1: Allez, Guillaume. Qu'est-ce qu'il y a dans les toilettes de Thibaut? Un livre d'or à signer ou une chasse d'or en or à utiliser?
5: Un livre d'or.
1: Oui.
0: Un.
1: Si on a un problème de toilette, quel professionnel pouvons-nous contacter?
5: Un plombier.
1: Oui. Quel type de toilette fonctionne sans utiliser d'eau pour évacuer les déchets?
2: Oh oui.
5: Toilette sèche.
1: Oui.
2: Oui, oh, c'est gâché.
0: Voilà, mon Dieu. Eh, Thibaut, il l'avait senti, il avait dit direct que c'était gagnant.
2: Je le sentais.
5: Merci Thibaut.
0: Ah, tu veux jouer une petite musique de félicitations?
2: J'ai envie
0: Thibaut
2: de faire une musique de félicitations.
0: Alors là, tous ceux qui sont sur les lives, ils ont vu sur TikTok, sur Twitch et sur YouTube. Thibaut vient de prendre la guitare, attention, musique de félicitations en live.

0: Bravo Guillaume, enceinte JBL, cadeau du super show ce soir, félicitations.
1: Merci l'équipe, bonne soirée à vous.
0: Parfait mon gars, je te fais de gros bisous, merci d'être là les amis tous les soirs, 21h minuit, on est dans le super show énergie. D'ailleurs tiens Thibaut, garde ta guitare.
2: Vas-y.
0: On va faire un truc sur des poèmes, j'ai vu des poèmes, et on va voir si t'es capable de faire des impros à la guitare.
2: Bah là tu viens bien de te rendre compte que... Ouais, j'étais pas capable.
0: C'est un petit peu compliqué. On est là en direct, on est entre potes hein, tous les soirs 21h minuit. Bienvenue dans le super show énergie les amis, il est fort. Hey, Gamer PVP qui nous dit sur Twitch. Venez nous voir Twitch, YouTube et TikTok, on est en direct les copains et tous vos messages arrivent à l'antenne. Et on s'ambiance avec UGL ce soir.

0: Les amis, Twitch, YouTube et TikTok, c'est Énergie sur tous les réseaux, c'est le super show Énergie tous les soirs, 21h minuit, ça nous fait trop plaisir de passer la soirée avec vous. On est là pour se marrer, pour bien terminer ce lundi, même si vous êtes encore au taf, vous inquiétez pas, on est là, les copains, on est là pour vous accompagner. On fait un coucou à qui, tiens, sur le chat, Jordi?
1: On fait un coucou à Chris, à le fan du super show, trop mignon ce petit nom, ah, à oui. Amel, à au petit asticot, à Endover, à Tristan, à Benjamin, à Destination Nantes.
0: Merci d'être là les copains, tous vos messages arrivent en direct, hein, même si vous êtes juste en train de scroller sur TikTok, vous arrivez juste sur le live, sur Twitch, sur YouTube aussi. On voit vos messages, on a un grand studio dans le, un grand écran dans le studio et on voit tous vos messages. Merci beaucoup d'être là les copains. On est là 21h minuit, c'est le super show Énergie. Jordi, Thibaut, moi c'est Charlie.
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0: Coucou à Bubu, coucou à Théo. Merci à tous ceux qui nous rejoignent. J'espère que vous avez passé un bon week-end, que votre lundi était pas trop compliqué. Merci de vous détendre avec nous tous les soirs 21h minuit et je vais vous amener au Mans.
6: Oh,
0: vous connaissez le Mans?
6: Bien sûr, les circuits des 24 heures du Mans, les rillettes du Mans.
0: Les rillettes du Mans, j'adore bien sûr. Il y a un poète public qui s'est installé au Mans. Si vous êtes Mans.
1: Ah, Mansois.
0: Mansois.
6: Si vous venez du Mans.
0: Si vous venez du Mans. Si vous habitez au Mans actuellement, vous l'avez peut-être vu sur une place au Mans. Mansois.
1: Mansois,
0: très bien. Il s'appelle Jean-Pierre.
6: Oh, Jean-Pierre.
0: Mais il se fait appeler Johnny.
6: Johnny.
0: C'est Johnny sur une place au Mans. En fait, c'est un poète lui et les gens lui donnent des mots et il écrit des vers en 5 minutes.
1: Oh,
0: qu'est-ce que tu lui donnerais par exemple comme mot?
1: Un mot au hasard, tu veux dire?
0: Ouais, si tu là, il y a un poète qui est sur une plage chez toi.
1: Ok, tartiflette.
0: Tartiflette, et tu veux qu'il t'écrive un poème sur la tartiflette?
1: Ouais, genre un truc, une ode au fromage quoi.
0: Ah, une ode au fromage, c'est bien. Thibaut, tiens, si tu devais donner des mots à un poète.
6: Moi, je lui donnerais bisous, toujours autour de l'amour, de la bienveillance, de la diversité.
0: Moi, je lui donnerais rugby.
6: Ah, le
0: rugby.
6: Oui.
0: J'aime bien le rugby, moi.
6: Ouais, j'aime bien aussi.
0: Ce serait pas mal, un petit poème sur le rugby. Il y a beaucoup de bisous.
6: Ouais,
0: hein.
6: Bisous dans le rugby.
1: Pas tant.
6: Bah, dans les mêlées, ah, par contre.
0: Ah, moi, j'ai fait 12 ans de rugby, je veux dire, il y a beaucoup de bisous. J'ai même un pote qui s'était fait mordre les couilles.
1: C'est pas un bisou, ça.
0: C'est pas un bisou, ça, mais ça ressemble un peu à un bisou. C'est une preuve d'amour. Tu sais, dans un regroupement, le mec, il s'est fait mordre les couilles.
6: Ouf, ça va faire mal. Ça.
0: Ah, ça fait mal, il a crié, on l'a entendu.
6: Tu m'étonnes.
0: En tout cas, notre ami Jean-Pierre, du côté du Mans, c'est un poète. Et moi, je me dis, s'il y a un poète dans l'équipe, en plus, il a sorti sa guitare il y a 5 minutes, c'est Thibaut.
6: Je la ressens.
1: Ah oui, largement.
0: Est-ce que tu penses que Thibaut, si tous les gens sur le chat te donnent des mots, ou si même nous, on te donne des mots, tu serais capable d'improviser des poèmes ou pas?
6: Je peux essayer.
0: Genre avec Jordi, on donne des. Allez, parce que le chat, il vous dirait que c'est compliqué, ça va être en plus. Tu serais capable d'improviser des poèmes ou pas?
6: Enfin, je peux essayer, ouais. Je suis pas dit que ça marche, mais. Faut voir. Vas-y, essaye, hein.
0: Tiens, si par exemple, moi, je te donne Jordi, te donne le nom de notre magnifique animatrice d'énergie.
6: Ok. Tu fais un poème sur Jordi en musique, c'est ça que tu me demandes?
0: Ouais, bah avec la guitare, et tu fais un poème. Oui, toi, parce que Jean-Pierre, c'est a cappella, c'est un poème, c'est saut 19e.
6: Ah oui, nous, on avait
0: tardé. Toi, t'es
1: bien gaffe quand même à ce que tu vas dire.
6: Oh là, elle m'a fait le regard noir. Ok.
0: Un petit poème sur Jordi.
6: Ok.
0: Et c'est en direct, c'est en live, les amis. Venez nous voir, Twitch, YouTube et TikTok, on est là.
6: Ok, c'est parti. Concentration. 3, 4.

0: hyper juste client de vérité.
1: C'est bien, ça vous plaît?
2: Jordi, ouais. Donne un mot à Thibaut.
0: Il faut faire sur Charlie, non, du coup?
1: Ah, sur moi, vas-y, je fais sur Charlie, ok.
2: Charlie, approche un tout petit peu le micro de ta voix, peut-être.
1: Plaisir. Pardon pour le bruit. C'est parti. Charlie, le patron, un peu genre la mission.
0: Ouais, non, mais après, fais pas trop léger non plus.
1: J'aimerais bien avoir des belles vacances.

0: Mais tout ce que j'ai, moi, c'est
1: une main au fion.
2: Bravo, bravo, tu es trop fort.
0: Ça vous plaît, ouais, pour l'instant,
3: sur,
0: la,
3: sur TikTok, est-ce que tu peux improviser sur les élections présidentielles?
4: Bougez pas.

tous les talents, il est trop fort à la guitare, au chant. C'est Thibaut qui est avec nous dans le Super Show Énergie. Jordi est là aussi, moi c'est Charlie, on est là entre potes. Il est 22h08, si vous venez d'arriver au taf, vous démarrez votre nuit de boulot, vous savez que vous allez vous marrer avec nous jusqu'à minuit. Et tous les podcasts sont dispo, allez sur l'appli Énergie, sur toutes les plateformes, vous tapez Super Show. On est là en direct.

0: Énorme classique ce soir dans le Super Show, parfait pour terminer ce lundi. C'est la pire journée de la semaine, mais au moins elle termine bien avec le Super Show, 21h minuit tous les soirs. Il y a Jordi qui est là, la grande sœur de l'équipe.
1: Oui, moi en vrai je suis contente de vous retrouver aujourd'hui. C'est pas un lundi de merde pour moi.
0: Ah, ça fait plaisir, ça fait plaisir. Jordi. Si vous voulez vivre d'ailleurs les coulisses du concert de Céline Dion, elle y était vendredi. Jordi, c'était notre envoyé spécial.
1: Ouais, mais
0: depuis
1: bon,
0: la Plénitude Arena.
1: Je fais que hurler, je sais pas si vraiment vous avez pu profiter du concert.
0: Ah vraiment, bon, on l'a vécu comme un fan. C'est vraiment comme si elle était assise à côté de toi en gradin et qu'on regrette un petit peu d'être placé là.
1: Ouais, c'est ça le problème.
0: Et toi, rien dit les gens sur place?
1: Non, alors en fait, beaucoup, il y avait beaucoup d'étrangers, donc je pense qu'ils ne comprenaient pas. Et je crois que je vous ai passé quelqu'un au téléphone. Ouais.
0: Oui, c'est vrai qu'il y avait une dame qui était assise à côté de toi.
1: Trop mignonne. Et en fait, pareil, ils étaient 10, mais 10 dans la salle. En fait, personne n'était à côté les uns des autres. Donc mais, c'était bon délire.
0: Mais pourquoi il y a des étrangers qui viennent voir Céline Dion?
1: Parce que c'est une star mondiale, mais c'est.
0: Non, mais autant à Vegas, je comprends, parce que je sais pas si elle fait des chansons en français. À Vegas, là, il y avait beaucoup de chansons en français.
1: Ouais, c'est vrai qu'il y en avait pas mal. Ah ouais. Bah, j'imagine que c'est beaucoup des Européens, ils sont pas très loin.
0: Ah, je crois que je la sous-cote en fait, Céline.
1: Ah non, mais je crois, il dit le fou.
0: Je crois que je sous-cote son buzz.
1: Ah oui, tu sous-cotes son buzz, oui.
0: Je sais pas, moi, ça me paraît bizarre. Merci les amis d'être là sur Twitch, sur YouTube et sur TikTok. Venez nous voir, vous tapez énergie sur tous les réseaux. On est là, vous allez voir Thibaut aussi qui est avec nous.
2: Ouais. Oh, je suis en forme, mon gars. Oh, je suis en pleine
1: des
2: forme.
1: Fois, il fait peur.
0: Ah, et oui, surtout, là, je suis chaud, là. Vous savez ce qui arrive?
1: Non.
0: Le psychotest de Jordi.
1: Ah oui, bah oui, je suis con.
0: Attendez, tous les lundis et tous les mercredis, Jordi nous fait passer un vrai test de personnalité, ouais. Comme une vraie psychologue, comme les tests qu'il y a dans tous les magazines. Ce soir, psychotest de Jordi, vous allez en apprendre un petit peu plus sur vous. Et ce soir, on va savoir.
1: Quelle race de chien êtes-vous? Parce que semaine du chien cette semaine.
0: Ah, ça y est?
1: Oui, c'est la semaine du chien.
0: Ah, mais très bien, on va savoir quelle race de chien nous sommes. Et Thibaut, juste avant l'émission, nous a dit: j'espère que je suis un golden.
1: Ouais, ouais. Non, mais c'est tellement un golden, ça se voit.
2: Je suis un petit joueur, moi, un petit coca qui aime bien monter sur le canapé alors que c'est interdit.
0: C'est vrai que t'as le poil long maintenant.
2: J'ai le poil long en plus.
1: C'est vrai.
0: Non, mais ça te va bien.
2: J'ai le poil un peu dru aussi.
0: Ah ouais?
2: J'ai fait un shampoing là ce matin. Piqué le shampoing bleu de ma douce. Normalement, ça devrait être bien là.
1: Mais là, ils sont bien tes cheveux là comme
2: c'est
1: ça.
2: C'est vrai,
1: ouais.
2: Ah, j'ai dit pareil ce matin,
0: t'as arrêté de faire dans le salon et tout, ça c'est bon maintenant.
2: Ouais, ça y est, je suis propre maintenant et tout. Ils m'ont expliqué qu'il fallait que j'aille faire ça dans le parc.
0: Ah oui, non, mais c'est bien, beau Titi. Franchement, je suis trop fier de toi. Le psychotest de Jordi arrive, les amis. On en direct jusqu'à minuit, c'est super chaud énergie. On finit bien la journée tranquille ensemble. Venez nous voir en live, Twitch, YouTube et TikTok. Vous tapez énergie sur tous les réseaux. On est là, on revient juste après Timbaland.
2: Le studio, ça compte comme un parc?
0: Non.
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0: En direct, 21h minuit. Est-ce qu'on est sur Rire et Chanson? Je crois pas.
1: C'est l'histoire d'un petit pêcheur qui pêchait que le matin.
0: On est sur Énergie, il y a que des hits. Manon Lisa débarque pour vous. J Balvin aussi, tiens, pour toi, Jordi, ça. Tu vas pouvoir sortir ton meilleur perreo. Jordi est là, Thibaut aussi, moi c'est Charlie. Merci les amis de nous choisir à tous les soirs pour rentrer à la maison, pour attaquer votre nuit de taf. Vous savez que vous êtes entre potes. C'est une safe place ici. Hein. Vous êtes dans le super show énergie, vous êtes là en sécurité tous les soirs, 21h minuit, on est là en direct.
2: Oh ah non, bah je me suis trompé de merde,
0: trompé de jingle.
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0: Et juste avant d'accueillir le champion dans le studio du Super Show Énergie, avant l'histoire du soir aussi, hein, tous les soirs je vous raconte la meilleure histoire que j'ai trouvée sur les réseaux. Une histoire de quelqu'un qui a une phobie de ouf.
4: Alors, insolite, tu veux
0: dire? C'est une dame. C'est une dame, elle a une phobie qui lui gâche la vie. Ah mais c'est terrible. Et du coup on va parler de vos phobies. Est-ce que vous avez des phobies dingues, des phobies un petit peu marrantes? Je sais par exemple que Thibaut a peur des poules.
2: Oui c'est vrai.
4: Oui ça c'est drôle.
0: Thibaut il a la phobie des poules.
2: J'ai
0: il va dans une ferme
2: quand je vois une poule.
0: T'as la chair de poule.
2: Ah oui. Exactement vraiment.
0: Tu fais pas le fier comme un coq.
2: Ah non je bombe pas le torse non plus. Non ça marche pas.
0: On va parler justement de vos phobies marrantes ce soir dans le Super Show Énergie. C'est l'histoire du soir qui va arriver juste avant. C'est l'heure du psychotest de Jordi. Venez nous rejoindre en images sur Twitch, sur YouTube et sur TikTok, sur tous les réseaux, vous tapez Énergie. Vous allez voir le super show en live, le psychotest de Jordi. Chaque semaine, tous les lundis et tous les vendredis, Jordi vous fait passer un test de psychologie.
4: Comme, c'est exactement ça.
0: Comme ceux qu'on trouve dans les magazines People, un petit
4: peu. Ouais, l'été, souvent, c'est ça.
0: C'est ça, exactement. Elle va nous poser des questions avec quatre réponses possibles, A, B, C ou D. Non, A, B, C.
4: A, B, C.
0: Trois réponses possibles, il y a trois questions. A, B ou C. Vous pouvez répondre aussi sur les chats. On voit vos messages qui arrivent en direct sur Twitch, sur YouTube et sur TikTok. Et ce soir, nous allons apprendre, Jordi.
4: Eh ben, quelle race de chien êtes-vous?
0: Quelle race de chien sommes-nous?
4: Et
0: toi,
4: oui,
0: Carla, que... Carla, par exemple, qui habite à Colmar.
4: Oh, Carla.
0: Ça va,
5: Carla? Salut toute l'équipe.
4: Salut Carla.
0: Quelle race de chien tu penses être, toi, Carla?
5: Ah, je pense plutôt un chien actif.
4: Intéressant.
5: Pas trop patapouf, plutôt un plus grand, un peu. Un qui bouge.
4: Ouais,
0: un labrador, quoi.
5: Ouais, ils sont un peu dodus, les labradors. Hein,
2: toi, t'es un épagneul breton, ça se voit tout de suite. T'es un épagneul.
0: Un berger alsacien, Carla.
5: Ouais, c'est pas mal, ça.
0: Parce que cette semaine, c'est la semaine du chien, c'est ça?
4: Exactement.
0: Très bien. Alors, on écoute notre psychologue maison. Vous mettez vos réponses sur Twitch, sur YouTube et sur TikTok, les amis, sur tous les chats. Par exemple, Monsieur Sey, qui aimerait bien être un chihuahua.
4: Oh, ah, c'est rigolo, ça
0: va. Écoute, on va voir avec les questions, les amis. A, B ou C, la lettre que vous avez le plus vous dira quelle race de chien vous êtes. On vous écoute, madame la psychologue.
4: On est parti, j'aimerais que vraiment chacun soit premier degré parce que c'est pas, voilà, j'ai des diplômes et tout, c'est sérieux. Première question. Carla, les autres, votre voisin écoute Patrick Sébastien à fond à 2h du mat. Petite A, vous allez lui demander gentiment de baisser. Petit B, vous vérifiez d'abord les horaires autorisés. Ou petit C, vous mettez vos écouteurs et laissez tomber. Voilà, trois attitudes. Si votre voisin écoute Patrick Sébastien ou autre chose hein, à 2h du matin, qu'est-ce que vous faites? A, vous lui demandez de baisser. B, vous vérifiez d'abord les horaires autorisés. Ou réponse C, vous mettez vos écouteurs et laissez tomber. Toi, Carla, t'as dit réponse A.
5: Ah oui, non, ça Patrick Sébastien à 2h du mat, ça va de 2 secondes.
0: Pourquoi est-ce qu'on peut pas aller chanter avec lui?
4: Ah, c'est ça qu'il n'y a pas cette proposition, parce qu'on est limité à 3 propositions. Hein.
0: Ah. Ok, donc A pour Carla, on va faire le total des résultats. Il n'y a que 3 questions, donc même si vous êtes en train de conduire, vous pouvez retenir vos réponses. A pour Carla, Thibaut, c'est bon, t'as ta réponse?
2: Ouais, mais là, je mets beaucoup trop de pression sur ce quiz.
0: Thibaut, si c'est pas un Golden, il pète un câble.
4: Ah, ouais. Et je lui ai dit que potentiellement, il y avait Golden.
2: Je vous jure, je suis sous pression là.
0: Mettez vos réponses aussi sur les chats, il y a User qui vient d'arriver sur TikTok. Salut User. Mettez vos réponses A, B ou C sur tous les chats, on fait le récap à la fin de quelle race de chien vous êtes, c'est le psychotest de Jordi.
4: On est parti pour la deuxième question?
0: Allez.
4: Votre date arrive avec 30 minutes de retard. Réponse A, vous lui dites que ce n'est pas grave. Réponse B, vous lui demandez pourquoi, qu'est-ce qui s'est passé? Ou réponse C, vous êtes déjà parti.
2: C'est trop dur.
0: A, B ou C? Est-ce que Carla, c'est bon, t'as ta réponse?
5: Ouais, le B.
0: Ok, allez. Le B pour Carla. Thibaut, c'est bon?
2: Ouais, c'est bon, ça y est.
0: Ok, moi j'ai ma réponse. Il y a un petit peu tout en ce moment sur les chats. A, C, B, B, A, C pour moi. Je sens que je vais être un golden, Amel qui nous dit ça, c'est pas mal.
2: Team golden.
0: Et troisième et dernière question du psychotest de Jordi pour savoir quelle race de chien nous sommes.
4: Eh ben, dernière question. Votre ex vous invite à son mariage sur le thème de la Reine des Neiges. Petite A, vous y allez, évidemment. Réponse B, vous demandez qui sera là. Ou réponse C, vous déclinez, c'est une très mauvaise idée.
0: Déjà, votre ex.
4: Ouais, déjà. En fait, la Reine des Neiges, c'était pour la blague que j'ai rajoutée, bien évidemment. Mais c'est plutôt, vous êtes invité par votre ex à son mariage, qu'est-ce que vous faites? A, vous y allez, évidemment. B, vous demandez qui sera là, si jamais ça peut être un bon plan. Ou réponse C, vous déclinez, c'est une très mauvaise idée.
0: Ah, comment ça doit être bizarre de se retrouver au mariage de son ex.
4: Mais je suis sûre que ça arrive à plein de gens. Ouais.
0: Mais Thibault, il est très pote avec ses ex.
4: Ah ouais. Par exemple.
0: Est-ce que Carla, t'es pote avec tes ex, toi?
5: Non, pas tellement, non.
0: Ça doit être bizarre. Du coup, t'imagines te retrouver à son mariage.
5: Non, moi j'y vais pas, non.
0: Ah ouais. Même si c'est sur le thème de la Reine des Neiges.
5: Ah, même avec la Reine des Neiges.
4: Thibault, c'est un golden, on l'a dit.
0: Ah, Thibault, il va, lui, il a bouffé.
2: Ah ouais, avec plaisir. Ouais. Ah. J'adore les mariages. J'adore les mariés, d'ailleurs, aussi.
5: Ou le buffet.
0: Alors, normalement, vous avez trois lettres. Puisqu'il y a eu trois réponses. Est-ce que vous avez plus de A, plus de B ou plus de C? Est-ce que vous avez un petit peu de tout? Mettez-le-nous sur les chats, sur Twitch, sur YouTube et sur TikTok. Et gardez-le bien en tête si vous êtes en voiture. Le fan super show qui a que des B. Océane qui dit BBC, bah, très bien. Mm-hmm. Moi c'est la team C pour Matt Brass.
4: Ouais, un peu tout.
0: Plus de A pour Destin Nantes. Joe Lalinko, plus de B.
4: Ouais.
0: Sinelisa, plus de B aussi. Toi Carla, est-ce que t'as plus de A, plus de B ou plus de C?
5: Ah bah, je crois que j'ai eu ABC. Hein.
0: Ah t'as eu ABC toi.
4: On a déjà eu ce cas.
0: Ah t'es tous les chiens toi Carla.
4: Mais un peu d'accord,
0: mais non, trois, ouais. C'est toutes les races. Écoute, on va voir les résultats. Thibaut. Enfin, je mets beaucoup trop dans le jeu sur ça. Je vais vous le dire. Parmi toutes les réponses auxquelles j'ai répondu au psychotest de Jordi, la lettre qui ressort est la lettre A.
2: Ok.
0: Non. Plus de A. Attends, on va voir les résultats. Plus de A pour Thibaut. Ricky Squeen, plus de C. Et moi aussi, je suis team C. J'ai eu plus de C. Alors, si on avait un maximum de réponses A.
4: Eh ben, si on est A, on est le meilleur pote et on est le gars de votre enfant. Toujours de bonne humeur et vous avez tendance à dire oui avant même de savoir à quoi vous avez dit oui. Vous aimez être entouré et soyons honnêtes, vous avez parfois un peu trop confiance dans les gens.
0: Ah, il a cassé son casque.
4: Oh non,
0: Thibaut. Ah, c'est malheureusement un golden qui a plus de casque de radio.
4: Oh là là,
2: il a cassé son petit casque.
0: Il a cassé son petit
4: jouet. C'est tellement toi. Il est trop content.
2: Donc, allez, je suis tellement heureux.
0: Si vous avez plus de A, vous êtes un golden retriever. Si vous avez plus de B.
4: Vous êtes le caniche, le perfectionniste. Vous avez vos petites habitudes et vous aimez que les choses soient faites correctement. Vous remarquez tout, vous avez un avis sur tout et vous êtes capable de refaire la valise de quelqu'un parce qu'elle n'était pas rangée dans le bon ordre.
0: Et ça peut mettre un petit niaque dans le mollet aussi, le caniche. Ouais. De temps en temps. Ok, si vous avez eu plus de réponses, C.
4: Et enfin, le C, c'était le Yuski, le libre électron. Vous aimez votre liberté, vous supportez assez mal qu'on vous dise quoi faire. Vous pouvez être adorable, puis décider du jour au lendemain de tout plaquer pour vivre à Montréal. Vous avez toujours un plan, mais personne ne sait vraiment lequel, parfois même pas vous.
0: Et ils sont bien ces tests.
2: Ah, j'adore.
0: Ah non, c'est franchement, vrai. C'est fort. Et moi, être un husky, ça me va très bien. Bah, toi, tu vois, t'es un petit peu chihuahua, Carla, un petit peu husky, un petit peu golden.
5: Je crois que je suis ce qu'on appelle un bâtard, du coup.
0: Ouais, c'est un mélange. Je te fais un gros bisou, Carla, grosse dédicace
5: merci
0: à toute la
5: bonne soirée, merci tout le monde.
0: Merci d'être passé avec nous ce soir, Carla, dans le Super Show Énergie. Vous êtes les bienvenus, les amis. Tous les soirs, on se marre. On est entre potes, 21h minuit. Il y a Jordi, il y a Thibaut, moi, c'est Charlie. On est là pour rigoler, pour se détendre après un gros lundi. Et même si vous êtes en pleine nuit taf, on est là, on se lâche pas jusqu'à minuit en direct. Avec l'histoire du soir qui va arriver.

0: On est là en direct les amis, 21h minuit tous les soirs pour vous donner de la force. 21h minuit, bienvenue dans le Super Show Énergie, c'est Charlie. On s'ambiance toute la soirée. Il y a J Balvin qui va arriver, tiens, c'est parfait pour danser un petit peu, pour bien terminer votre lundi. L'histoire du soir aussi pour vous, on va parler de vos phobies. Est-ce que vous avez des phobies marrantes? Vous allez pouvoir nous appeler 0870 42 48. Vous êtes les bienvenus entre potes ce soir dans le Super Show Énergie. Je vais vous parler de l'histoire d'une dame. Son prénom, Stéphanie.
1: De Monaco?
0: Stéphanie de Monaco, exactement. Non, je sais même pas où elle habite, Stéphanie, mais elle a une phobie qui lui pourrit la vie.
1: Ah,
0: vraiment, c'est un enfer.
1: Ah, en fait, c'est pénible.
0: Ouais, genre, t'as peur d'un truc que tu vois vraiment très souvent.
2: Moi,
1: genre
2: j'ai la peur des Charlie, moi.
0: Genre l'eau, ouais.
1: Il y a des gens qui ont la phobie d'eau, Charlie, je te jure.
0: Mais non.
1: Mais je te jure, c'est inouï, ça.
0: Ils sont aquaphobes, carrément. Ah, mais très bien. Bon, on va raconter l'histoire de Stéphanie. Si vous aussi, vous avez des phobies un petit peu originales, vous nous appelez 0870 42 48. Vous êtes les bienvenus dans le Super Show, les amis. On est là jusqu'à minuit en direct.
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0: Et on a reçu un message sur l'Insta d'énergie sur l'Insta du Super Show de la part de Mathias. Quand je dis de ma, vous dites Thias. Ma,
5: Thias,
0: ma,
5: Thias,
0: ma,
5: Thias,
0: Mathias,
5: Thias, ma,
0: Thias. Mathias qui nous a envoyé une info. Là, sur l'Insta du Super Show, il y avait le marathon.
1: Oh, la honte.
0: Le marathon de Berlin. Ce dimanche, j'ai un copain d'ailleurs qui l'a fait, l'animateur d'Énergie Strasbourg, il s'appelle Cédric.
2: Ah, il s'est chauffé.
0: Ah, il a couru, il a fait 3h20, je crois qu'il voulait faire.
2: Il est revenu avec sa médaille aujourd'hui, il faisait le fier.
0: C'est vrai?
2: Ouais.
0: Ah, il a fait l'antenne avec la médaille.
2: Bien sûr, il a mis sa petite story.
0: Ah, salopard.
2: Et ça lui va bien.
0: Après, moi aussi, quand j'avais fait le marathon de Paris, j'étais venu le lendemain avec la médaille.
1: Oh là là.
0: Faire le mec, qui t'en chie sur 42 km.
1: Oui, bah oui.
0: Qu'à faire, autant faire un petit peu le mec. Il s'appelait, il y a un mec qui a couru le marathon de Berlin ce dimanche, qu'il a fait en 2h30 et 3 secondes.
2: C'est 2h30 et 3 secondes.
1: C'est bien ou pas, je m'en
0: bats. C'est très bien.
1: Ah ouais,
0: c'est très très bien, mais il a battu un record. Et c'est pas le record du marathon, parce que le record du marathon, c'est moins de 2h. C'est 1h59 et quelques. Ce mec-là, il s'appelle Iskander Yadgarov. C'est un russe.
1: Mm-hmm.
0: On embrasse tous les russes qui nous écoutent.
2: Absolument tous. Si Vladimir Poutine nous écoute là, par exemple.
0: Malheureusement, on les embrasse quasi tous.
2: Ok,
0: bon. Ouais, si nous écoute, on l'embrasse. Qu'est-ce que tu veux qu'on fasse?
2: Oui, de toute façon, il faut l'embrasser, sinon il va nous.
0: Vaut mieux l'embrasser.
2: On vous l'embrasse.
0: Oui. Mais de loin, une poignée de main cordiale.
2: Gentiment, oui.
0: Iskander Yadgarov, il est russe, il a battu un record au marathon de Berlin ce dimanche, il a couru en 2h30, et il y avait une spécificité. Quelle était la spécificité de Iskander Yadgarov? Vous pouvez nous dire sur les chats, il y a tous vos messages carrément direct, Twitch, YouTube et TikTok. Quel record est-ce qu'il a battu, Jordi?
1: Il avait pas de bras? Il a couru sans bras, je sais pas, genre...
2: Après, ouais, un marathon sans bras, c'est faisable.
0: Ouais, ça
2: je m'aurais dit sans jambes.
0: Finalement.
2: Et alors, sur les bras.
1: J'ai hésité, ouais.
0: C'est un peu chiant au ravito.
2: Oui, un peu chiant.
0: Est-ce que vous voulez de l'eau?
1: Bah
0: non, oui. Hein, je peux pas. Non, c'est pas ça. Thibaut.
2: Il y avait une petite pause apéritive. Toutes les 30 minutes, il faisait une pause où ils en jetaient un petit derrière le cornet. Ils se remettaient un poisson sur la tête.
0: Ah, bah, c'est à Berlin.
2: Ouais, une petite mousse.
0: Non, c'est pas ça.
1: Ah, déguisé, il était déguisé?
0: Il a pas été déguisé. Il y a beaucoup. Il y a un mec qui fait le marathon de Paris chaque année en costume.
1: Mais oui.
0: Et il est fort. Il y a un mec qui le fait aussi chaque année avec des moon boots. Non, des bottes de ski.
1: Ah ouais, plus dur que les moon boots.
0: L'enfer. L'enfer. Le mec qui court 42 km en bottes de ski.
2: Il l'a fait en arrière. Il l'a couru en arrière.
0: Non, il l'a pas fait en arrière. Iskander Yadgarov a battu un record ce week-end, ce dimanche au marathon de Berlin. C'était hier. Il a fait le marathon en Crocs.
2: Mais c'est pas fait pour courir, ouais.
0: Vous imaginez 42 km en Crocs.
2: Ça leur fait une pub de fou, en vrai. Alors, c'est trop bien.
0: On embrasse tout le personnel soignant qui bosse, hein, beaucoup, beaucoup en Crocs. Moi, je connais, je suis très proche d'une infirmière qui bosse très souvent en Crocs, qui est très contente qu'elle ait ses Crocs personnalisées.
2: Elle a ses petits pins dessus.
0: Et Iskander devient donc officiellement le recordman du monde d'un marathon couru en Crocs.
2: C'est énorme.
0: C'est fort. Okay.
1: Hein. Il y avait un message, il y avait une raison particulière ou c'était juste pour le fun?
0: Je sais pas si c'est pour faire une pub à Crocs ou si juste il se fait ça pour le défi, pour le challenge. Et moi j'ai quand même une grosse pensée pour tous ceux qui ont couru à côté de lui avec l'odeur pendant 42 km. Parce que les Crocs, je peux dire, c'est pas marrant et ça rend l'épreuve beaucoup plus compliquée.
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0: Tant qu'il a pas couru avec un pull orange, ça va, tout va bien.
1: Tu dis ça par rapport à mon pull orange.
0: Par rapport à ton pull aujourd'hui, exactement.
1: Vous n'êtes pas prêts de nous voir courir, hein, donc vous inquiétez pas.
0: Venez nous voir les amis, on est là sur Twitch, sur YouTube et sur TikTok. C'est le Super Show en direct tous les soirs. 21h minuit, merci de nous rejoindre, merci de nous choisir. On est là avec l'histoire du soir qui arrive.

0: Qu'est-ce qui a marqué Jordi?
1: C'est mon Olysée.
2: C'est mon Olysée.
0: C'est vrai, tu as une relation particulière avec Michael Olysée?
1: Bah, il me connaît pas encore, mais moi je l'adore.
0: Ah.
1: Comme à peu près tous les stars que je supporte, mais qui me connaissent pas, mais.
0: C'est qui ton crush à part Bad Bunny? Un crush célébrité, Jordi?
1: Ah, un crush célébrité?
2: Ah non, arrête, toi, mais je suis pas encore une célébrité.
0: Ni Bad Bunny, ni Thibaut du Super Show.
2: Ah oui, arrête, ma grande.
0: Ni Enzo, ça va le gêner, il est à côté, notre nouveau stagiaire.
1: Ok, en ce moment, je crush, mais bon, un peu jeune pour moi, sur Daniil.
0: Ah, c'est vrai que t'aimes bien Daniil.
1: Ouais.
0: Il est nommé au Energy Music Awards.
1: Bien sûr, il est nommé.
0: Ah, mais tu vas le voir le 23 octobre.
1: J'espère bien qu'il sera là.
2: J'aime bien.
1: Ah, je me pose des questions.
0: Bon, bravo à nos bleus. Hein.
1: Ah oui, c'est
0: 1-0,
1: le début.
0: 1-0 contre la Belgique, c'est quasiment la fin du match. Ça sent très bon pour Zizou.
2: Ah oui, il est fort.
0: Il est fort, Zizou, en sélectionneur.
2: T'as vu comment il joue avec le ballon quand il attend les joueurs là?
0: Ouais, il est fort.
2: Il arrive perdu.
0: Il arrive perdu.
2: T'inquiète pas.
0: On tient au cours du score 1-0 pour l'instant pour notre équipe de France contre la Belgique. C'est en Belgique. On embrasse tous les Belges qui nous écoutent ce soir dans le Super Show aussi. On est là, les amis. 21h minuit, venez nous voir sur Twitch, sur YouTube et sur TikTok. C'est l'heure de l'histoire du soir.
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0: Évidemment, juste avant d'aller vous coucher, peut-être que vous rentrez à la maison, c'est l'heure de l'histoire du soir. Tous les soirs, on réagit ensemble à la meilleure histoire que j'ai trouvée sur les réseaux. Et ce soir, on part à la rencontre de Stéphanie. Mmh. Et Stéphanie, merci. Je vous l'ai dit, elle a une phobie qui lui pourrit la vie. Et vraiment, c'est un enfer. Et tous ceux qui ont des phobies, des trucs du quotidien, vous allez vous reconnaître dans ça. Stéphanie, la pauvre, elle est pas bien. Écoutez.
5: Là, il va vraiment falloir le prendre, par contre.
6: C'est vrai que vous ne saviez pas, j'ai une immense phobie des chats. D'accord. Et je pensais bien que c'était le vôtre.
7: C'est bien, hein, parce que c'est pour... Alors, par des chats comme ça, c'est pas commun, quoi.
6: Ben non, c'est pas courant, je sais bien, mais moi, quand je dis que ça me traumatise, c'est une horreur, quoi. Je dis plus de jambes, quoi.
0: Eh oui, Stéphanie, elle a la phobie des chats.
1: Aïe, aïe, aïe.
0: Et ça, c'est relou. Parce que des chats, il y en a partout.
1: Il y en a partout.
0: Ah, des chats, il y en a partout. Elle a peur des petites panthères. Ah, la pauvre, pas de bol pour elle, Stéphanie. Et surtout, bah, parce qu'il y en a plein dans son immeuble, quoi.
6: Ah. Alors, là, c'est toujours très compliqué. Voilà, j'ai pas de chat. Là, c'est bon, je sais que je peux y aller. Quand je vois le chat qui est là, moi, je re-rentre. Je prends là ma porte et j'essaie de claquer pour lui faire un petit peu peur et pour qu'il puisse partir.
0: Vous imaginez Stéphanie à 8h du mat, elle part bosser, elle est là dans le couloir. Minamino, attends. Et vraiment, ça la traumatise. Et même, elle est sortie, alors là, elle est suivie par les caméras dans l'histoire. Elle est partie au cirque avec toute sa famille. Et dans le cirque, la pauvre, il y avait un chat.
1: Mais
0: aïe,
1: non.
0: aïe.
6: Ah, tu me dis dès qu'il a pris. Si, viens. Ah, moi, je peux pas.
0: Elle est pas bien. Ah là, elle est pas bien, Stéphanie. Pas bien. Déjà qu'elle est pas pour les animaux au cirque, alors là, les chats. Non, c'est encore pire. Heureusement qu'il y a cette petite nièce de 5 ans pour la protéger. Pour la surveiller. Ouais, pour la surveiller, il faut le faire du. Ah, moi, elle pourrait pas venir chez moi avec mon petit chat, avec mon petit moped d'amour. Mais après, chez Jordi non plus, avec sa petite Gigi.
1: Jamais.
0: Ah, chez Gigi, elle est pas agressive en plus.
1: Gigi, elle est pas commode.
2: Chez moi non plus, elle pourrait pas venir.
0: Pourquoi Thibaut?
2: J'ai la panthère d'énergie qui dort à la maison.
0: Oh là là,
2: bien sûr.
0: En plus, elle est pas commode celle-là.
2: Ah, la panthère d'énergie, moi tu sais que je la garde bien précieusement parce qu'elle est.
0: Oh là
2: je te
0: ça, c'est la fin. Calme-toi. Tu. Arrête. Non. Ouais. Non, tu montes pas les pattes. Tu caches, tu enlèves les griffes.
2: Ah, arrête.
0: Attention, il est là. Attends, hop, il est là. Hop là là. Esquive. Tiens, regarde, je te lance la petite balle.
2: Ah bah la dirait.
0: Non, mange pas la petite balle. Non, arrête, on mange pas la petite balle. Va sur Jordi.
1: Ah non.
0: Va sur Jordi. Va embêter Jordi. Ah non, Jordi.
1: Tu mets un chassé.
0: Fais gaffe, Jordi, parce que tu sens un peu le saumon aujourd'hui. Aïe, déteste ça. Aïe. Elle aime pas l'odeur du saumon. Allez, fais un gros bisou à notre Stéphanie, la pauvre. La vie, elle doit pas être facile tous les jours. Et justement, du coup, je vous ai demandé, appelez-nous dans le Super Show Énergie. Ce soir, vous êtes dans la voiture, vous êtes tranquille chez vous, vous voulez nous appeler, vous voulez passer en direct à l'antenne. Est-ce que vous avez des phobies un petit peu marrantes?
2: Ah bah moi oui, mais...
0: Est-ce que vous avez une phobie qui sort un petit peu du quotidien? Vous nous appelez 0 870 42 48. Vous êtes les bienvenus, passez 5 minutes dans l'émission. Par exemple Thibaut, oui, on l'a dit, il a peur des poules.
2: Mais j'ai une phobie, mais genre c'est... Un serpent à côté, je n'ai zéro peur, alors qu'une poule, je vous jure. Vous voyez un truc de 20 cm, moi je vois vraiment un dinosaure qui arrive vers moi.
1: C'est tellement mignon, mais t'as un trauma, t'as eu quelque chose avec une poule?
2: Ouais, je vais vous raconter.
0: T'as peur des œufs?
2: Non, les œufs, je trouve très mignon.
0: Un poussin.
1: Les œufs.
2: Un poussin non plus, non, c'est vraiment la poule.
0: Un coq.
2: Ah, le coq, ouais, il me fait peur.
8: Ah ouais.
2: Ah
8: ouais.
2: Le coq là quand il.
9: Un gros coq, une big coq.
2: Ah ça, alors ça, comme tu dis là, ouais, t'as peur de ça.
8: Et c'est toutes les poules parce qu'il y a les poules de luxe qui sont très belles, tu sais, avec ah ouais, les cheveux et tout, non, ça non.
2: Mais par exemple un paon qui ressemble à une poule, ça me fait pas peur. Mais par contre une poule qui ressemble vraiment à une poule.
9: Parler. C'est tout mignon une petite poule.
2: Autant tu dirais. C'est tout mignon une poule, t'as vu les pattes qu'elles ont.
9: Mais oui, mais non, mais tu dirais une noix. Une noix ou une autre, une autruche.
2: Ah, ça me gagne, ils ont mis une photo d'une poule. Non, dans mais le
9: une autruche, tu vois, c'est immense. Et une autruche, ouais, en plus, tu sais que ça, ouais, attaque. Ça, je comprends, ça fasse peur.
2: Ouais, bah, et bah, ça, bizarrement, peut-être parce que j'ai pas côtoyé énormément d'autruches. Mais ça me dégoûte pas. Alors que la poule, elle me dégue, mais.
9: Fais gaffe derrière. Appelez-nous, les amis. Vous avez des phobies un petit peu marrantes. Ou des trucs qui sortent de l'ordinaire. Vous êtes les bienvenus dans le Super Show Énergie. 0 800

0: On est là les amis, 21h minuit, on vous attend au standard 0870 42 48. Venez dans le Super Show Énergie. Les amis, on parle de phobie. Est-ce que vous avez des phobies marrantes? Est-ce que vous connaissez quelqu'un qui a une phobie un petit peu rigolote qui malheureusement lui pourrit la vie,
1: hein? Ah oui.
0: Eh oui, ça arrive malheureusement. On vous attend au standard, vous êtes les bienvenus. 0870 42 48. C'est le Super Show Énergie avec Jordi, Thibaut, moi c'est Charlie. Et évidemment sur Twitch, sur YouTube et tout, sur TikTok. Tous vos messages arrivent en direct à l'antenne, vous pouvez voir.
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0: Solène qui nous dit, moi j'ai la phobie du super show.
4: Oh non,
0: je rigole bien sûr, Solène. Alors elle est taquine celle-là.
4: Non, la coquine.
0: Elle m'a fait peur.
4: Elle nous fait tourner en bourrique, hein.
0: Solène, elle me fait peur. Bisous Solène. J'ai la phobie des oiseaux, Nelson qui dit ça. Ah, je comprends, je peux comprendre.
1: Ouais.
0: Tu sais, tu te fais de chier dessus deux trois fois par un pigeon, après c'est chiant.
4: Ah, ma meuf, elle flippe des pigeons là dans la rue quand on en croise et tout.
0: Là, elle serait pas en couple avec toi si elle avait peur des pigeons.
1: Oh, il a pas totalement tort.
4: En tout cas, elle a pas peur des canards. Ça non.
0: Moi, j'ai peur des petits chiens qui aboient. Plus belle la vie, à faire gaffe.
4: Les petits chabots.
0: Les petits chiens, c'est ceux qui mordent.
1: Eh oui.
0: Ça veut dire quoi, crise d'épilepsie, monsieur Sey?
4: C'est pas bon ça.
0: Moi j'ai la phobie des trous. Ah, il y en a beaucoup qui ont ça. La phobie des trous.
1: Ah mais oui, c'est ça que j'ai.
0: Les trous dans la peau, dans le visage et tout.
1: Il y avait
4: un filtre sur Insta pendant un moment où tu pouvais te mettre la gueule en trou là.
1: C'est horrible.
0: J'ai la phobie des avions. Il y en a beaucoup. Matt Brass qui nous dit, venez les amis sur Twitch, sur YouTube et sur TikTok. Tous vos messages arrivent en direct à l'antenne dans le studio. On a un grand écran, on voit tous vos messages avec tous vos pseudos et tout. C'est trop cool de discuter avec vous tous les soirs. On est là en direct. 21h minuit. Il y a Lily qui nous a appelé depuis la Haute-Savoie. Ça va Lily?
5: Bonjour, ça va vous?
1: Salut Lily.
0: Ça va, t'es au lit ou quoi, Lily?
5: Ah, un peu, hein.
0: Ah bah oui, t'es tranquille à la maison, merci beaucoup de nous avoir appelé. Lily, toi, c'est quoi, t'as une phobie un petit peu marrante?
5: Alors oui, c'est ça, j'ai la phobie.

0: J'ai du beurre.
1: Quoi?
2: C'est la galette.
0: Et tout comment, oui.
1: Mais comment ça? Raconte, ça te vient d'où?
0: Bah alors, du plus loin que je m'en souviens, c'est dans ma troisième. J'ai eu des complications de santé et j'ai pas mangé pendant une semaine. La première chose qu'on m'a forcé à manger, c'était du beurre. Et depuis, bah, gros blocage, ça passe plus du tout.
1: Et c'est quoi, c'est la terre? Genre, si t'envoies du beurre, tu vas pas péter un câble?
0: Ah bah si, totalement. Je sais que ma famille, quand ils en mangent à table, je leur demande de le cacher parce que rien de voir la chose, ça me...
3: Mais t'as peur qu'ils t'attaquent? Genre t'as peur que le beurre sorte du beurrier et qu'ils viennent comme ça te grignoter l'intérieur de ton corps?
0: Bah je me suis jamais battue avec personne, donc oui, j'ai peur qu'ils m'attaquent en fait.
1: Ah ouais, une attaque de beurre. Et de tous les beurres, t'as peur du beurre doux, du beurre de micelle?
0: Ah, exactement, même de voir dans mon frigo, quand je le touche, sans faire exprès, je suis obligée de me laver les mains et vraiment ça me fait pleurer. C'est pas rien.
3: Et c'est quoi ton rapport avec la margarine, Lily? T'arrives à gérer quand même la margarine ou...
0: Alors disons qu'on n'est pas beaucoup amis, quoi.
1: Ah oui, et du coup tu peux pas faire de gâteau, Lily?
0: Non, c'est ma petite sœur qui s'y colle, je la regarde de très loin.
1: Ah oui, ça c'est drôle parce que ouais. Le beurre c'est quand même utile en cuisine.
2: Bah ouais, pour tout.
0: C'est vrai, heureusement qu'il y a l'huile pour attraper le coup.
1: Ouais, non, mais t'as raison, lui. Bah, au moins, ça te fait niveau calories et tout, c'est ouais. Bien. Si ça te fait que tu manges pas de beurre, c'est très bien.
3: Ah, par contre, vérifie tes apports en oméga-3 parce que le beurre, c'est top. Hein. On vérifie un petit check-in.
0: Attention.
1: Ah, j'ai peur de la radio, Quentin, qui nous dit, mais non. Bah, Jordi, oui, limite, avec ce pull orange. Mais...
2: Oh là là, regarde, j'ai peur de Charlie. Ouais, t'as bien raison, Marseille.
1: Ah, j'ai la phobie, tiens, Lily, est-ce que toi aussi, comme Eric, t'as la phobie des fruits à noyaux?
0: Alors non, j'ai du beurre malheureusement. Enfin, c'est déjà assez.
1: C'est déjà pas mal. Ils réagissent comment les gens quand tu leur dis que t'as peur du beurre?
0: Alors souvent ils me croient pas, donc ils me font des petites blagounettes pas très drôles.
1: Ah c'est horrible.
3: Ça chiant, ça.
1: J'avais une copine qui avait peur des tomates. Le nombre de fois où je lui ai ouvert une tomate devant. Ah j'ai été loin.
2: Bah oui, oui, tu l'es toujours.
1: Hein. Ah mais oui, c'est Anna. Ouais, Anna. Elle a peur de l'intérieur des tomates. C'est-à-dire que si tu coupes une tomate devant elle et qu'elle voit l'intérieur, elle peut dégueuler.
2: Bah je comprends, mais c'est le côté un peu petit grain, petit trou aussi. Bah oui, normal.
1: C'est ça. Mais c'est vrai que t'as qu'une seule envie, du coup, c'est de tester. Enfin, c'est un truc un peu original. Mais promis, nous, on te laisse tranquille, Lily, avec le beurre.
0: Ah, merci beaucoup, ça fait plaisir.
1: Je te fais un gros bisou, Lily. Merci d'être avec nous ce soir. Tu peux te coucher tranquillement.
3: Regarde sous ton lit, quand même. Regarde sous ton lit.
1: Regarde sous ton lit, il y a du beurre.
0: Oh là là.
1: Je te fais un gros bisou, Lily. Il y a Thomas qui nous a appelé aussi. Ça va, Thomas?
4: Oui, allô, bonjour.
1: T'habites où, Toto?
2: Thomas.
4: À Montpro.
1: Ok, c'est où?
4: C'est vers Fontainebleau, Moret.
1: Ok, très bien. Bah, représente Thomas, toi, t'as une phobie originale, c'est quoi?
4: Alors, c'est un peu technique, c'est les chaussettes.
3: Ah, bah, je suis en chaussettes, moi, actuellement, dans le sud.
2: C'est
3: là, on regarde pas le live. En plus, elles ont déteint avec mes chaussures en cuir, il y a des morceaux de marron sur ma chaussette blanche.
4: Non. Bah, là, j'ai des frissons, par exemple.
3: J'espère que t'es pas sur le live, mon petit coquin.
4: Si, bah, justement, je regarde le live là.
1: Ah, vas-y, range tes vieux yep.
2: Oh là là.
1: Et comment ça, t'as la phobie des chaussettes? C'est-à-dire que toi, tu peux pas mettre de chaussettes?
4: Bah, j'en mets, mais que quand je mets des chaussures. C'est-à-dire que j'ai jamais dormi en chaussettes ni quoi que ce soit. J'ai pas peur des chaussettes qu'on voit, mais c'est vraiment, ça me fait des frissons dans mon corps dès que je vois des pieds dans des chaussettes avec des orteils qui bougent, par exemple.
1: Voilà, et quand tu faisais, par exemple, au collège, quand vous alliez en gym?
4: Bah, soit je me mettais pieds nus, mais j'évitais quand même, et je restais en chaussettes, et bah, je prenais sur moi, mais après, ça allait, c'est pas non plus une peur, mais c'est plus, ouais, des frissons dans mon corps, et j'aime pas.
2: Il y a Thibaut, vous le voyez pas, mais il est pieds sur la console.
1: En plus, il pue des yep. Bah, il s'amuse, là.
2: Eh
3: ben non, ils sont de super bons yep aujourd'hui. 7 sur 10. Ah ouais, autant fallait pas passer hier.
2: Autant aujourd'hui.
3: En plus, c'est les chaussettes de la veille, celle-là.
4: Bah, j'aimerais pas sentir non plus.
1: Ah ouais,
2: non.
1: Ah, ça doit être terrible, la phobie des chaussettes, c'est terrible. Non,
4: ouais, oui, bah, surtout quand je vais chez des gens, souvent, des choses.
2: Bah ouais.
4: Et bah, avant, je me mettais pieds nus tout le temps, je voulais pas. Maintenant, j'essaie de me contenir et garder mes chaussettes. Mais j'essaie de plus y penser, de pas regarder. Mais ouais, je sais pas pourquoi. C'est pas du tout.
2: C'est marrant. Est-ce que du coup, quand tu vas chez des gens, tu leur demandes qu'ils gardent tous leurs chaussures?
4: Bah non, je regarde juste pas leurs pieds. Mais il y en a qui sont au courant, du coup il faut exprès de mettre leurs pieds devant ma tête et voilà.
2: Bah ils savent bien.
4: Exactement.
1: Thibaut, tu as des chaussettes longues, Destin Nantes qui te demande.
3: Avec un petit message dessus, j'ai un petit message sur mes chaussettes.
1: C'est ce qu'il a écrit, Thomas, sur ses chaussettes, Thibaut. Il écrit I love hot moms.
3: Ça veut dire j'adore voyager.
4: Oui, mais bien sûr, pourquoi pas.
3: Pas du tout. C'est pas ça que ça veut dire, ce que le vendeur m'avait dit.
4: Je crois.
1: Est-ce que vous avez des phobies un petit peu originales, comme Thomas, tiens, qui a la phobie des chaussettes? Jordi, toi, c'est quoi ta phobie?
2: Bah, du coup, en vrai, c'est aussi la peur des trous, et j'ai regardé le nom technique, c'est la tripophobie.
1: Ah.
2: Donc, c'est vraiment ça, genre, par exemple, une éponge, tu vois, quand elle est mouillée avec tous les petits trous, genre, tous ces petits trucs-là, ah, ça, c'est vraiment horrible.
1: Thibaut,
3: Est-ce que t'as peur des nombrils du coup aussi? Parce que j'ai une copine à moi, si on lui met...
1: Angèle, elle a peur des nombrils.
3: Ah ouais, ouais.
1: Angèle, attention, tu touches pas le nombril devant elle.
3: Ah oui. Mais j'ai une copine, elle est phobique de ça, genre quand elle voit un nombril, et encore pire, si tu mets ton doigt dans ton nombril devant elle, ça la rend mais genre folle, elle se met à pleurer premier degré.
2: Ah ouais.
3: T'as pas
2: bah,
3: ça
2: non,
3: tu veux tester?
2: Ah non, non, mais par contre, les
1: tu mets ton doigt dans le nombril
2: non,
1: de
2: non,
1: Thibaut.
2: Ça, non,
3: vous inquiétez pas. Mais si moi je le mets dans mon. Dans mon...
2: non, allez, vous inquiétez pas.
3: Tu veux pas?
2: Non, ça va aller.
3: Bah, je le fais pas alors, ça veut pas.
1: On est là jusqu'à minuit, les amis. Merci beaucoup, Thomas. Je te fais un gros bisou. Merci, mon
4: merci.
1: Pote.
2: Merci, Thomas.
1: Tu peux rester sur le live avec nous. On est là en direct, les amis, 21h minuit. Tous les soirs, c'est super chaud. On en parle encore 5 minutes. Est-ce que vous avez des phobies un petit peu hors du commun? Est-ce que vous connaissez des gens qui ont des phobies un petit peu originales? Vous êtes les bienvenus, les amis. Appelez-nous 0870 42 48. L'appel, il est gratuit. On va prendre Hermione au téléphone et tous vos messages dans le chat.

0: Il est bientôt 11h, bonne soirée les amis, bon courage si vous êtes au boulot, vous écoutez le Super Show Energy, vous avez bien raison pour vous marrer tous les soirs, 21h minuit, c'est Charlie, on s'ambiance avec Tame Impala et Jenny qui arrive. Jordi est là, Thibaut aussi.
1: Oui.
2: Ouais.
0: Il y a toute l'équipe, on parle de homophobie, encore 5 minutes, juste avant de faire entrer le champion dans le studio, bien sûr, notre champion tous les soirs pour le...
2: Qui a la phobie des victoires, hein.
0: On va prendre quelqu'un, un viewer ou un auditeur pour le défier, notre champion. Et juste avant, vous pouvez nous appeler au standard, vous êtes les bienvenus, 5 minutes, vous pouvez passer avec nous. 0 800 70 42 48 si vous avez une phobie. Un petit peu marrante, un petit peu hors du commun, ou si vous connaissez quelqu'un qui a une phobie, on vous prend au téléphone 0 870 42 48, et on lit vos messages évidemment sur Twitch, sur YouTube et sur TikTok, les amis, on est en direct sur tous les réseaux. Venez nous voir, venez voir l'émission, venez voir le studio, venez voir comment ça se passe une émission de radio sur tous les réseaux. Vous tapez Énergie, vous allez nous voir.
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0: Salut à Algérie PSG qui vient d'arriver sur le live. Salut mon pote qui est souvent là. Moi j'ai la phobie des insectes. Que Corma qui nous dit ça.
2: Ah ouais, tout ce qui est moustiques, petites bêtes, globalement, oui, je comprends.
1: Et scarabée, là.
2: Scarabée,
1: ça me dégue, moi.
0: Ah ouais, moi, tu vois, c'est pour ça que je pourrais pas aller en Australie, par exemple.
1: Ouais. Il y a plein de bestioles là-bas.
0: Ah ouais, non, mais Australie, j'aurais trop peur.
2: Oui, mais en vrai, moi, j'y suis allée, si tu vas dans des grandes villes, c'est comme chez nous. Il n'y a pas plus de.
1: Où est-ce que t'es pas allée, toi?
0: Non, mais.
2: Ouais, c'est vrai.
0: En fait, j'en dis, le problème, c'est que moi, si je suis en train de faire pipi et qu'il y a un serpent qui sort des toilettes, personne ne sera étonné. Tout le monde sera en mode, bah ouais, c'est l'Australie, gars. Alors que non, j'ai pas envie que ça soit normal.
2: Oui, donc je comprends ce que tu veux dire.
0: Donc, petite phobie, ouais, j'avoue que les serpents, je suis pas fan non plus. Mais c'est vrai que toutes les bestioles. En vrai, je dis que j'ai pas peur des araignées, mais si j'ai une araignée comme as devant moi, j'aurais peur de l'araignée, tu vois.
2: Et en improbable, des phobies improbables, t'as quelque chose?
0: Non.
4: Mais t'as peur de rien, toi.
2: Il a peur de rien.
1: Mais tu sais que c'est la vie qui a peur de Charlie et c'est pas Charlie qui a peur de la vie. Hein.
0: Non, moi j'ai toujours, malgré le fait que j'ai 27 ans, j'ai toujours un peu peur du noir.
1: C'est vrai?
0: Ouais, c'est-à-dire que quand je suis dans le noir, que j'ai pas mes repères et tout.
2: Ah, c'est mimi.
0: Je suis pas bien.
1: Attends, mais je veux trop qu'on fasse l'expérience.
2: Ah, mais oui.
0: Ah, mais moi, vous me mettez dans une pièce dans le noir, je bouge plus.
2: On teste, on
1: attends,
2: vous dit.
1: Est-ce qu'on peut tout Charlie dans le noir?
4: On peut te
0: mettre. Mais non, mais là, je suis là. Non, mais il y a des lumières partout dans le studio, ça marche pas.
2: Non, mais bah oui, il faudrait tout éteindre, les gars. On va couper l'émission, ça marche pas.
0: Non, mais là, ça va. Parce que je sais que je suis avec vous et tout. Si je suis avec des gens, ça va.
2: Okay.
0: Mais si je suis tout seul dans un endroit que je connais pas dans le noir, ça me met un peu mal. Franchement, ça me met un peu mal.
2: Ah, oh, c'est mignon.
0: C'est mignon.
2: Ah, oui, ouais. C'est mignon.
0: C'est pas ma petite phobie un petit peu mignonne. Je rassurais si j'ai ma petite veilleuse. Petite veilleuse mignonne.
2: Et mon petit moka à côté de moi.
0: Voilà, mon petit moka qui ronronne. Alors lui, il est très bien quand il est dans le noir, il n'y a pas de souci. Et j'ai peur de lui marcher dessus quand je suis dans le noir, mon petit chat. Pareil pour les serpents, j'ai peur, Corma. Ben voilà aussi, moi j'ai la phobie de l'essence. NT qui nous servait. Ça, tout le monde. Hein. Tout le monde a peur de l'essence. Tout le monde a peur de faire le plein. Moi, je suis fan de Gims. Ben voilà, ben très bien, Jerry PSG.
1: C'est bien dans le thème en plus. Hein.
0: Je connais quelqu'un, White Tiger, qui nous dit j'ai la phobie des poupées.
1: Les poupées, ouais, ça fait flipper quand t'es une poupée au milieu de la nuit. Moi, j'ai un truc comme ça un peu avec les miroirs la nuit. J'ai un miroir dans ma chambre. Et en fait, je sais pas pourquoi, ça fait des espèces de reflets parfois quand je me réveille. Et du coup, ça me fait flipper de fou. Du coup, je mets un tissu dessus pour pas qu'il y ait de reflets.
0: T'as peur de toi-même.
1: Et ouais, j'ai peur de moi-même.
0: Et c'est qui ce con dans le miroir, là?
1: Je te jure.
0: Pourquoi il me regarde comme ça, ce con?
1: Pourquoi il me jette, là? Pourquoi il n'y a pas de slip?
0: Appelez-nous au standard si vous avez une peur un petit peu originale. 0870 42 48. Hermione nous a appelé. Ça va, Hermione?
5: Oui, ça va et vous?
2: Salut Hermione.
0: Hermione, t'as peur des sorciers, toi?
2: Oui.
0: T'as peur des baguettes magiques? T'as peur des monstres dans l'école de Poudlard? Et j'imagine qu'on ne l'a jamais fait, celle-là.
1: Ah ouais, l'enfer pour toi.
5: Non, jamais. Jamais de blague sur Harry Potter.
0: Bien sûr. C'est quoi ta phobie, Hermione?
5: Alors, ma phobie, c'est les éoliennes.
0: C'est marrant.
2: Oh, waouh.
0: T'as peur des éoliennes?
5: Eh oui, original.
0: Arrête.
5: Et pourtant, j'ai pas forcément peur des grandes choses, parce qu'on pourrait croire que c'est lié à ça, mais pas du tout. Ouais. J'ai juste peur des éoliennes.
0: Et t'as peur de quoi? Que ça se décroche?
5: En fait, je pense que j'ai un peu peur que ça me tombe dessus. J'ai toujours eu un peu cette peur des éoliennes, j'ai aucune idée de pourquoi. Et une fois, il y a un membre de ma famille qui a décidé, pour rigoler, de m'emmener juste en dessous d'une éolienne, en voiture.
2: Ah, pote à Charlie.
5: En me faisant croire qu'elle allait me tomber dessus. Et j'étais en pleurs, et depuis, impossible, dès que j'en vois une, c'est horrible.
0: Et tu sais d'où ça vient? Non, t'arrives pas à ça.
5: Alors là, non, je sais pas du tout. Vraiment pas, c'est une phobie qui m'est venue comme ça.
0: Ah, moi, quand j'étais petit, moi, je jouais tout le temps, j'ai toujours été très gamer. Toujours jeux vidéo, j'avais ma Game Boy quand j'étais petit et tout. Et mes parents en voiture, ils en avaient marre que je joue à la Game Boy. Du coup, dès qu'on passait à côté d'éoliennes, ils disaient attention, ça va faire un faux contact, ça va faire exploser la Game Boy. Et du coup, moi, j'aime pas les éoliennes depuis ça.
2: Ah, c'est un truc aussi.
5: Ah, on se comprend.
6: Bon, maintenant j'ai grandi, j'ai compris que c'était une nouille, hein, mais.
5: Non, moi j'ai pas compris.
6: Ah, toi, t'as toujours pas, hein, t'as toujours la phobie. Moi j'ai la peur des chevaux, Maxime qui nous dit ça.
1: Ah, c'est impressionnant les chevaux aussi.
2: Ouais, aussi.
6: Ça fait peur, tiens, Maxime.
0: Attention, Maxime, il est derrière toi, attention.
2: Ah, non. Ah, il y a Anna, c'est drôle, qui dit j'ai la phobie des genoux. Et ça, c'est quand même galère.
6: Je déteste qu'on me touche les genoux, je ne les touche pas moi-même, je déteste voir quelqu'un qui se touche les genoux.
1: Ah, elle a le genou sale.
6: J'ai déjà vomi à cause de quelqu'un qui a posé sa main sur mon genou.
2: C'est fou, ça rigole, mais c'est vrai qu'effectivement.
6: Ah, oui, c'est terrible.
1: Ça va être handicapant, en vrai, au quotidien, de ne pas pouvoir se toucher les genoux. Ou...
2: Bah ouais.
6: Ouais. Ah, si tu fais un saut carpé.
2: Tu peux pas faire une bombe dans la piscine,
6: tu peux pas, bien sûr. Et toi, Hermione, il n'y a que les éoliennes. Après, le reste, ça va. Les animaux et tout, t'as pas de phobie.
5: J'ai beaucoup de peurs bizarres, mais ouais, je pense que c'est les éoliennes le pire.
6: T'as peur de quoi, par exemple?
5: Bah, vous avez parlé de la peur des trous, ça oui. Bon, après, je pense que c'est assez commun.
6: Oui. Ah, peur des trous, il y en a beaucoup, ouais.
5: Mais j'ai aussi peur. Déjà, j'ai très peur de tous les animaux. Mais quand je dis tous, c'est tout. Je vais même pas dans la mer parce que j'ai peur des poissons.
1: Ah, moi aussi.
6: Oui,
1: ah,
6: ouais. C'est pareil. Ça existe, la thalassophobie, c'est la peur des grands fonds.
1: Moi, c'est de pire en pire. Plus je vieillis, plus ça devient irrationnel. Genre avec ma copine, quand on part en vacances, je suis obligé d'inventer des trucs parce que j'assume pas encore de voir que j'ai peur de l'eau.
2: Ah, dès que t'as plus pied, ça te panique.
1: Et même quand j'ai pied là, ça devient de pire en pire. Genre mettre mon pied dans l'eau, c'est un enfer de.
6: Et si t'es en train de nager, par exemple, Thibaut, t'es à 20 mètres du bord, t'as plus pied, et là tu sens un truc qui te passe en dessous, qui te chatouille les pieds.
1: Ça devient irrationnel. Je te jure là, vraiment, j'ai débloqué ça cet été avec ma meuf. Je suis incapable d'aller dans l'eau profonde. Et sauf qu'elle, je lui ai jamais dit ce truc-là, et je veux pas apparaître pour, tu sais, la poule mouillée un peu, tu vois.
6: Non, mais tu as bouffant en fait.
1: Du coup, je saute avec elle direct dans l'eau, et en fait après je me rattache, tu vois, genre là où je peux directement. Et je dis ouais, moi je vais quand même rentrer parce que c'est pas si.
6: Elle est froide, elle est froide.
1: Et elle part faire ses longueurs, et moi je suis obligé de la regarder de loin, et je suis comme un con. Putain, j'ai peur de l'eau.
6: Elle a Joe Lalinko qui a la phobie des crabes. Il a peur de se faire attraper par un crabe.
1: Ah ouais, les crabes, c'est dangereux aussi, ça pince. Hein.
2: Ça va, ça reste rare quand même.
6: Ouais. Moi, quand il y a des bouchons, qu'on est sur un pont avec plein de voitures, ma phobie. Ah ben moi, tu vois, filou. Moi, c'est quand je suis en dessous d'un pont.
1: Ah ouais?
6: Ouais, c'est mon petit côté Lady Di, je crois. j'ai peur quand je suis bloqué dans un
2: tunnel.
6: Dans un tunnel ou en dessous d'un pont et tout. Je suis pas serein.
1: Ah ouais?
2: Bah, ça te tombe dessus.
6: Ouais, c'est ça. Ouais. Bah, tu dis, là, il y a quand même un moment où tu contrôles pas trop le truc, quoi.
1: Bah, c'est vrai. Tu sais que mon père, il y a quelqu'un, il était. Je pense que ta peur va être encore pire à partir de maintenant. Parce que c'est un pont où on passe souvent, en plus, toi et moi, en voiture. Mon père, il passait
6: t'as
1: comme
6: pas,
1: ça.
6: T'as pas le permis, toi.
1: Bah, non, mais quand on passe en voiture. Tu
6: vois, ah oui, d'accord.
1: Et en fait, mon père, il passait en dessous, justement, ce pont. Et il y a un mec qui a acheté un sac poubelle avec des parpaings, des trucs et tout dessus.
6: Arrête.
1: Et du coup, ça lui a pété le pare-brise. Et maintenant, il a un peu déformé même du visage. Il a une joue qui est un peu plus grosse que l'autre.
2: Attends, ton père?
1: Ouais, mon daron, ouais.
2: Mais je vous montre cette histoire. Ouais.
1: Et du coup, maintenant c'est pareil, il a un peu peur quand il passe en dessous des ponts. Tu vois, il fait des petits bugs comme ça.
6: Il y a un mec qui lui a jeté des parfums dans haut du pont.
1: Mec qui a acheté un sac poubelle avec des trucs hyper lourds dedans. Il s'est pris en pleine tête, le daron.
6: Mais le mec est en prison, j'espère.
1: Ah bah non, il s'est barré. Tu sais, mon père, il.
6: Mais fallait appeler la police.
2: Non, mais attends, mais tu te rends compte? C'est ce qu'on me raconte.
6: Mais le gars, c'est une tentative de meurtre.
1: Ah, complètement, ouais, complètement. Et mon père, il a juste eu le visage un peu déformé. Puis là, par contre, je te raconte pas le pare-brise, hein. C'était plus gros qu'une pièce de 2 euros l'impact.
2: Ah ouais, Carglass, ça devait rien faire.
6: À la résine spéciale,
1: ouais, non, ça marchait pas.
6: Ah, vous savez que j'ai un gars, un pote, il était en train de rouler, mais je vous jure, Hermione, écoute cette histoire, elle est dingue. Il est en train de rouler sur une route en Alsace. C'est une route, c'est une nationale.
1: Ok.
6: Et il y a des ponts, des fois, au-dessus des nationales, tu peux traverser, il y a des gens qui passent au-dessus, il y a des ponts. Mais je vous jure. Mais là, c'est pas une blague. Le gars, il est en train de rouler sur une nationale. Il est quoi? Allez, entre 90 et 100. Il est en train de rouler. Un cerf qui saute du haut du pont, qui lui tombe sur le pare-brise.
1: Oh, l'enfer, le constat de merde à faire.
6: Non, mais, imagine un cerf, une biche. Une biche qui saute du pont. Non mais déjà la probabilité pour que la biche saute du pont.
2: Déjà.
6: Je pense qu'elle a dû paniquer, il y a dû avoir quelque chose en haut.
2: Pauvre.
6: La biche est tombée sur son pare-brise. C'est-à-dire qu'il avait, il avait la tronche de la biche inséré dans le pare-brise.
5: Non mais
6: t'es en train de rouler, t'es en train de chanter là. Malade, tu vois, t'es tranquille, t'es dans ta bagnole. T'as une biche qui te traverse le pare-brise. C'est un truc de 30 kilos ou même plus de 50 kilos te tombe sur le. Ah, ça fait un petit choc, hein.
2: Comme quoi, ouais, faut faire attention, hein, purée.
6: Ah non, mais c'est l'une, elle m'est traumatisée direct. Océane qui nous dit, mais exactement. Pareil que Charlie, moi j'ai du mal à passer dans les tunnels. Bah non, ben voilà, ben c'est
2: ça. En tout cas, maintenant on a encore plus envie de passer dans les tunnels. Voilà, c'est bien, les gars. Les ponts, les tunnels.
6: On s'est rassuré un petit peu, même si comme Hermione, vous avez peur des éoliennes. Mais voilà, maintenant vous n'êtes pas tout seul. Au moins, il y a Hermione qui vous a rassuré sous son
5: super chaud. Je suis là.
6: Je te fais un gros bisou. T'habites où toi, Hermione?
5: En Belgique.
6: Ah, t'as vu qu'on a gagné ce soir la France.
5: Ah oui, je savais même pas qu'il y avait un match, j'avoue.
6: Ah, il y avait un match et vous avez perdu. Vous avez perdu la Belgique.
5: Bah super, c'est génial.
6: 1-0 pour les Bleus ce soir. Je te fais un gros bisou, Hermione. Passe une bonne nuit.
2: Bisous, Hermione.
5: Oui, bonne soirée, au revoir.
6: Merci d'être avec nous, les amis, tous les soirs, 21h minuit. C'est le Super Show Énergie. On est là entre potes. Ça m'est arrivé avec ma Clio, avec les feux de ma Clio. Adri qui dit il est des galères en voiture. Bah, faites gaffe à vous si vous nous écoutez ce soir en voiture, les amis. On est là sur Twitch, sur YouTube et sur TikTok. Venez nous voir en direct. On va faire rentrer le champion quand même dans le studio.
2: Ah, oui.
6: Ça y est, c'est l'heure. Ah, attendez, on va le faire rentrer. On va prendre un viewer, un auditeur pour défier notre champion. Si vous voulez le défier, vous nous appelez 0 870 42 48. Vous êtes les bienvenus.

Tous les soirs en direct sur Énergie, 21h minuit, merci de rentrer avec nous à la maison. Qu'est-ce qui arrive, Moziman, alors? C'est le directeur de la Star Academy. Moziman arrive pour vous sur Énergie, on va chanter avec Coria aussi.

0: Vous êtes au bon endroit tous les soirs pour vous ambiancer, pour vous marrer entre potes, pour rentrer à la maison. Bienvenue dans le Super Show, les amis. C'est Charlie avec Jordi, avec Thibaut.
1: Ouais.
0: On est là en direct sur Twitch, sur YouTube et sur TikTok. Venez nous voir. Vous tapez Énergie sur les réseaux. On est là en live.
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0: Et si vous cherchez du boulot, les amis, j'ai du taf pour vous.
1: Oh,
4: ah, sympa.
0: Thibaut, écoute bien.
5: Parce que.
0: On sait jamais si on peut finir la saison.
1: Là, j'étais en train de me dire, il est en train de me faire comprendre quelque chose. Thibaut, écoute bien. Du taf, d'accord. Bah, j'écoute alors.
0: Les amis, si vous rêvez d'être acteur, sachez que Netflix recherche des figurants pour une nouvelle série.
1: Oh, énorme.
0: Nouvelle série réalisée par Danny Boone himself.
1: Ok.
0: Cette série s'appellera Johnny B. Loot. C'est pas une vanne.
1: C'est vrai?
4: Ah, c'est pas une vanne.
0: C'est une série réalisée par Danny Boone en hommage à Johnny Hallyday. Il cherche des figurants dans le Nord.
4: Ok.
0: À Dunkerque. Si jamais vous habitez à Dunkerque, vous êtes dans la région, vous voulez apparaître sur Netflix, actuellement, il cherche des figurants pour la nouvelle série de Danny Boone qui va s'appeler Johnny B. Loot.
4: Ah, c'est marrant.
0: Tu pourrais le faire, Jordi?
4: Non.
1: T'as le pitch ou pas?
0: Pourquoi?
4: Parce que je ressemble pas à Johnny.
0: Mais non, mais pas le rôle principal, être figurante.
4: En vrai, oui, pourquoi pas? Jamais fait expérience figuration.
0: Thibaut, tu vas le faire?
1: Moi, je refuse tous les rôles qu'on me propose à chaque fois. Là,
0: ouais, ils sont chiants, ces producteurs.
1: Les producteurs,
0: prennent 10%.
1: Oh là là, qui me disent, là, allez, viens jouer dans mon nouveau film. Je fais, écoute, Luc, j'ai pas le temps, monsieur Besson.
0: Et vous savez d'ailleurs que Julie, notre community manager qui a mixé vendredi dernier dans l'émission, elle va être dans la prochaine saison de Emily in Paris.
1: Il fallait juste pas le dire tout de suite parce que c'était confidentiel.
0: C'est confidentiel.
1: Donc pour l'instant, on dit qu'on l'a pas dit.
0: Elle sera peut-être dans la nouvelle saison d'Emily in Paris.
4: Ah, mais peut-être.
0: C'est pas sûr.
4: C'est pas sûr.
0: Elle a quand même fait 5 jours de tournage, donc elle y sera, je pense. Mais ça, c'est la classe. S'il y a des figurants, du coup, qui veulent aller jouer dans Johnny B. Loot, vous êtes les bienvenus dans le Nord. Et en attendant, les amis, je vais vous proposer des pitchs de séries qui cherchent des figurants. Et vous me dites si c'est une vraie proposition de série ou si c'est pas vrai.
4: Ok, très bien.
0: Vous êtes chaud ou pas?
4: Allez,
0: c'est des vraies annonces de casting ou des fausses?
4: Ok.
0: À vous de deviner. Je vous fais jouer Jordi Thibault.
1: C'est parti.
0: On cherche un homme ou une femme avec un vélo personnel sur Marseille afin d'apparaître en arrière-plan d'un animateur télé qui adore prévenir si un escalier approche mais déteste les hommes qui s'en prennent aux mineurs. Est-ce que c'est une vraie annonce ou pas? On cherche un homme, une femme avec un vélo personnel sur Marseille dans une série présentée par un animateur télé.
4: Oh, c'est précis en tout cas comme recherche.
1: Moi j'ai ma petite idée.
0: Thibaut.
1: Et je peux te dire que c'est vrai, j'ai postulé. Je suis un vélo personnel.
0: Côté de Marseille?
1: À côté de Marseille, ouais.
4: Ouais, ça me paraît trop précis pour être une fausse annonce. Au
1: Good
4: aussi.
1: Au Good, exactement. C'est là où j'ai postulé.
0: Eh bien, c'est vrai, les amis, ils cherchent des figurants pour des nouveaux épisodes de Léo Mattei.
1: Oh, Léo Mattei.
0: La série de Jean-Luc Reichmann.
4: Tu es Nikos également, même voilà.
0: ZZ. Non, non, c'est pas du tout, c'est pas du tout pareil.
4: ZZ.
0: Z. Non, c'est ZZZ.
6: Salut, Jordi.
4: C'est un peu garou aussi.
6: La question go.
1: La question in.
6: La question in. La question coquine.
4: Oh
0: l'enfer. C'est une vraie annonce de figurant pour la série Léo Mattei.
4: Ok.
0: Est-ce que c'est une vraie annonce ou pas? On cherche une femme ayant la trentaine mais qui fait plus vieille, qui adore se battre avec des gens.
1: Alors je sais pas si c'est vrai ou faux, mais on peut peut-être déjà envoyer Jordi.
0: Une femme qui a la trentaine, qui adore se castagne avec des gens, surtout en sortie de bar le week-end.
4: C'est une blague.
0: On recherche une figurante pour une scène de bagarre.
1: Oh les bâtards.
0: Est-ce que c'est vrai ou faux?
1: Bah
4: je vous vois venir à 10 000 en fait.
0: C'est vrai ou faux?
4: C'est faux.
6: Vous dites faux.
4: C'est ça, c'était
0: faux, mais ça irait très bien pour aujourd'hui. Effectivement.
4: Pas trop apprécié le plus vieil que son âge, mais bon, ça marche.
0: Est-ce que c'est une vraie annonce ou pas? On cherche trois amis qui se retrouvent dans une fête où se croisent célébrités du monde entier et personnes sublimement habillées alors que leur seul fait d'armes est d'avoir changé les paroles de Quoi de neuf Scooby-Doo en Quoi de neuf Super Show. Est-ce que c'est une vraie annonce ou pas?
1: Moi je pense que c'est une vraie annonce, pas vrai.
4: C'est une fausse annonce.
0: Bah, c'est une vraie annonce et ça sera nous dans un mois au Energy
4: ouais
0: Music Award.
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0: On sera là les amis au Energy Music Awards. Normalement, si tout va bien, bien sûr, on sera là. On va écouter Moziman dans 3 minutes avec Gaëtan Roussel. Bienvenue dans le Super Show Énergie les amis. On va faire rentrer le champion dans le studio. Venez nous voir sur Twitch, sur YouTube et sur TikTok. On est en direct tous les soirs entre potes avec Jordi, Thibaut. Moi c'est Charlie, c'est le Super Show Énergie, 21h minuit. Le champion va rentrer dans le studio. Si vous voulez le défier ce soir sur un jeu inédit, vous nous appelez 0870 42 48. L'appel il est gratuit. Vous passez sur Énergie en direct à la cool.
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0: précédemment dans le Super Show Énergie.
1: Jordi en direct de la Plénitude Arena, concert de Céline Dion. Attends, apparemment il y a du Titanic là. Il y a du Titanic. Ah, on l'entend chanter. Là, c'est en direct les amis. Oh, c'est le concert de Jordi ou Céline?
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2: Merci madame la voyante. Vous avez le torse velu madame la voyante.
4: Bah oui, c'est vrai que j'ai mis un petit décolleté ce soir. Vous savez, j'ai beau être voyante, j'adore lire dans les boules, mon petit Charlie.
2: Ah oui, ça, ouais. On m'a raconté.
4: Oui, mais je le fais très bien.
2: C'est Bruno Robles en personne qui m'avait dit.
4: Oui, effectivement, Bruno Robles, à chaque fois, il aimait bien que je lis dans les boules. Il me disait, j'avais un petit saladier comme ça.
2: Vous le chatouillez entre les scorpions et les balances.
4: Absolument, oui, je chatouillais, oui. Les scorpions, je chatouillais les scorpions, oui.
2: Eva notre standardiste qui est là ce soir.
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0: On est là les amis. Bienvenue sur Énergie, 23h23, touchez votre nez.
1: Ah, je l'ai fait tard, 22h22 moi.
0: On est là en direct tous les soirs, 21h minuit, merci de nous choisir pour terminer votre journée taf, pour, ça y est, fini le lundi. Ah, ça y est, là vous rentrez à la maison, ça y est, c'est terminé, ou vous êtes encore au boulot toute la nuit. Merci de passer un petit peu de temps avec nous, 5 minutes, 10 minutes, merci de nous choisir tous les soirs, on est les petits nouveaux. C'est le super show Énergie avec Jordi, la petite nouvelle d'Énergie. Hein.
2: Oui, ça me fait trop plaisir de vous retrouver cette semaine.
0: Jordi est là, Thibaut aussi.
3: Ouais, moi c'est pareil, je suis en pleine forme, je commence à avoir faim là, 23h20 et j'ai faim là, j'ai envie de manger un Charlie.
0: Ah,
3: en entier, je le mangerai.
0: T'as tellement faim que tu pourrais manger.
2: Charlie.
0: Ah, ça fait plaisir. Moi, c'est Charlie, les amis. Merci de nous choisir tous les soirs, 21h minuit. Venez nous voir en live sur Twitch, sur YouTube et sur TikTok. Sur tous les réseaux, vous tapez Énergie. Vous allez voir l'émission en live. Vous pouvez nous suivre. Et surtout, tous vos messages arrivent en direct à l'antenne. Je fais un coucou à Gamer PVP, à Stino, à Sinelisa, à Auré, à LDOver, qui est là aussi. Ceux qui arrivent sur TikTok, Korma, Ricky Squeen, Nadine. Merci beaucoup d'être là, les amis. Vraiment, ça nous fait chaud au cœur, tous ceux qui participent sur le chat et tous ceux qui nous regardent. Merci d'être là. Et c'est l'heure d'accueillir le champion.

0: Le champion vient de rentrer dans le studio du Super Show Energy. Bonsoir champion.
1: Bonsoir à tous.
0: Ça va champion?
1: Bah oui, très bien vous.
0: Oui, très bien. Ça fait plaisir de vous voir. J'ai l'impression que le week-end vous a changé un petit peu.
1: Ah, ah bon? Pas du tout, non. Pourtant, j'ai passé un super week-end.
0: Ah non, mais j'avais l'impression. D'accord.
1: Non, il y a. Pourquoi ça vous choque?
0: Non, mais pas du tout. Non, le costume vous voit toujours très bien et pas de souci. Ah, c'est la perruque peut-être.
2: Ah oui, la perruque un peu plus grande.
1: Ouais, j'ai mis cheveux longs.
0: Ah, j'avais l'impression, c'est pour ça. D'accord.
1: C'est ça.
0: Bon champion, vous allez jouer avec nous. Vous allez jouer contre Tom ce soir qui est notre challenger. Comment ça va, Tom?
3: Ça va, parfait les gars.
4: Salut Tom.
0: En direct d'Auxerre, toi Tom, ce soir.
3: Ouais, c'est ça.
0: Ça va, t'as passé une bonne journée, mon pote?
3: Très très bonne journée, parfaite.
0: Bon, magnifique, à la cool. Merci beaucoup de nous avoir appelé, de passer avec nous ce soir dans le Super Champion, mon Tom.
3: Avec plaisir.
0: Actuellement, le champion est à 11 victoires, 12 défaites.
1: Ah.
0: C'est-à-dire que Tom, là, t'as le pouvoir d'enfoncer encore un petit peu plus le clou, tu vois.
3: Je vais l'enfoncer, pas de problème.
1: On est sur des calculs là.
0: Est-ce que champion, vous êtes prêt à être enfoncé ce soir?
1: Oula. Bah, c'est parti, carrément.
0: C'est Tom qui le dit. Est-ce que ça vous ferait plaisir d'être enfoncé ce soir, champion?
1: C'est un peu prude de décoffrage, mais pourquoi pas. Allez.
4: Le champion est fan des Jonas Brothers en tout cas.
0: Ah oui, le champion est t-shirt de Jonas Brothers.
1: Oui, je suis allé à leur concert. C'était super.
0: Je savais pas. Alors écoutez-moi bien. Tom et champion, vous allez jouer ce soir au travail des rimes. C'est un jeu anglais qui s'appelle le Rim Job, normalement le travail des rimes.
2: Vous dites le Rim Job?
0: Rim Job.
2: Le Rim Job, ça me parle.
0: C'est un jeu anglais.
2: D'accord.
0: Tu connais Jordi?
4: Non, je connais pas du tout.
0: Rim Job. Ça me parle, moi. C'est un jeu champion, vous connaissez?
1: Du tout.
0: Tom, tu connais toi le Rim Job?
3: Du tout non plus.
0: Le travail des rimes, c'est un jeu de rimes. Je vais vous donner un mot. Et pendant 30 secondes, chacun votre tour, champion et Tom, vous allez donner des mots qui riment avec le mot de base.
1: Ok.
0: Vous avez 5 secondes max pour répondre, donc faut quand même enchaîner assez vite. Et le premier qui a plus d'idées, ou celui qui a la main à la fin des 30 secondes, perd. Ok?
1: Allez.
3: Ok.
0: C'est en 3 manches gagnantes. Okay. On va commencer, il va y avoir 30 secondes. À chaque manche, on va commencer par toi, Tom. Tu vas donner le premier mot, la première rime. Et après 30 secondes, le but c'est de ne pas avoir la main à la fin, d'avoir donné la dernière bonne réponse, ou alors d'enchaîner. Est-ce que vous êtes prêts?
3: Okay.
0: 30 secondes, vous allez devoir me trouver des rimes avec essence. C'est parti. Tom.
3: Là, j'avoue, j'ai pas. Essence.
1: Il a pas.
3: Ah, j'ai pas.
0: Ok, champion.
1: Évanescence.
0: Tom.
3: Fluorescence.
0: Oui. Champion. Oui.
1: Plaisance.
0: Tom.
3: Aimance.
0: Pardon?
3: Émance.
4: Je vérifie.
1: Wow.
0: Je crois pas.
4: Ça passe, c'est un attachement affectif. L'émance. Ouais, A-I-M-A-N-C-E. Ouais, je vous confirme.
0: Alors là, Tom, pardon, je connaissais le joueur de rugby Cédric Émance, mais je connaissais pas l'émance.
4: Qu'est-ce que l'émance? Si, ça existe.
0: C'est bon, ça existe.
4: Ouais, c'est un.
0: Un point pour Tom, ça vient, c'est validé.
3: Waouh!
1: Wow. J'applaudis pas.
0: Deuxième manche de ce travail des rimes, on joue Rim Job ce soir sur Energy. 30 secondes pour trouver des rimes avec gros bébé Kadom. On commence avec toi, Tom. C'est parti, 30 secondes. Rime avec Kadom.
3: Avec Kadom, ok. Homme.
0: Champion.
1: Calcium.
0: Tom.
3: Magnésium.
0: Champion.
4: Non, ça marche pas,
1: Potassium.
0: Tom.
3: Calcium.
1: Non, j'ai déjà dit.
0: Malheureusement, aïe.
3: Pas grave.
0: Ça fait un partout, les amis. 30 secondes pour trouver des rimes. Le premier qui a plus de rimes perd. Et celui qui a la main à la fin perd aussi.
2: Le champion, vous avez passé un gros week-end. J'ai l'impression que vendredi, vous aviez une voix qui était plus costaud.
1: Plus costaud?
2: Ouais.
1: Ah non. C'est vrai qu'elle est un peu plus fluette.
0: Ah non, je trouve pas.
2: Ouais, je me dis peut-être qu'il a attrapé froid.
3: Le champion a changé.
0: Non, c'est le même. Okay. Un peu plus viril.
2: Oui, il y a peut-être un peu plus, oui, d'accord.
0: Je pense que c'est la moustache.
2: Oui.
0: C'est la moustache qui fait. Je pense.
2: C'est marrant de transpirer de la moustache en automne comme ça.
0: Bon. Alors, attention, 30 secondes pour trouver des rimes. On va commencer avec toi, Tom. Des rimes avec élection présidentielle. Présidentielle, on y va, 30 secondes.
3: Présidentielle.
1: Résidentielle.
0: Tom.
3: Intellectuel.
0: Champion.
1: Le ciel.
0: Tom. Ça fait 5 secondes, malheureusement. Il y en avait plein. Il y avait confidentiel.
3: Ah, purée, oui.
0: Différentiel.
1: Ah, oui.
0: Providentiel.
1: Oui.
3: Bon, bravo le champion. Bravo,
1: merci,
3: bravo, bravo.
1: Merci.
0: 2-1 pour le champion, rien n'est fait.
1: Ah, je pensais que j'avais gagné.
0: Non,
1: déjà.
0: Non, c'est en 3 manches gagnées.
1: Allez.
0: Des rimes avec. 30 secondes de rimes avec le crâne à Zizou. On commence avec toi, Tom. Rime avec Zizou.
3: Ok. Bisous.
1: Champion. Bijou.
0: Tom.
3: Cajou.
0: Champion.
1: Un casse-cou.
0: Tom.
3: Papou.
0: Allez, champion.
1: Un coup.
0: Tom.
3: Ah, j'avoue, j'ai pas.
2: J'avoue.
0: J'avoue, il a dit j'avoue. Champion. J'avoue.
3: Ah, bah oui.
1: Non, j'ai allez. Pas. J'avais pas.
0: Deux partout, allez. Les amis. Pour wow. ce soir.
3: Allez.
0: Oh, la pression.
3: On revient.
0: Tout va jouer sur la manche finale. 30 secondes
3: j'avoue
0: de rime.
3: Les deux points, c'est vraiment inopiné. Hein. Franchement, j'avoue.
1: Inopiné, remontada.
0: Il est très fort, Tom.
2: Ah, ouais, bravo, Tom.
0: Très, très fort.
3: Merci.
0: Dernier thème de rime, vous allez devoir trouver des rimes pendant 30 secondes avec les chicots à Cyril Ferraud. C'est parti, 30 secondes. Tom, on commence par toi.
3: Maillot.
1: Beau.
0: Tom.
1: Beau.
3: Pas beau.
0: Non, je te prends pas. Pas beau, je te prends pas.
2: Non, change, vite.
3: Ok, chicot du coup.
1: Bordeaux.
0: Tom.
3: Un bro.
1: Du placo.
0: Tom.
3: Un seau d'eau.
1: Réseau.
0: Tom.
3: Ah, purée. Non.
0: C'est terminé malheureusement.
3: Mal.
0: 3 points pour le champion, 2 points pour Tom. Victoire du champion ce soir. Ouais,
3: bien joué. Bravo.
1: Merci. Pas étonnant, mais...
0: Le champion qui revient à 12 victoires, 12 défaites, grâce au chicot à Cyril Ferraud quand même. On embrasse les chicots à Cyril Ferraud. Et bravo Tom, franchement t'as été un excellent challenger.
3: Merci.
0: Non, franchement super. Est-ce que tu veux faire une dédicace Tom à des gens qui t'écoutent peut-être ce soir?
3: Dédicace à Mika, le meilleur directeur, il va se reconnaître, il vous écoute tous les soirs, donc voilà.
0: Mais parfait, grosse dédicace à Mika, mon Tom, je te fais un gros bisou, merci d'avoir été avec
1: Tom.
0: Nous, merci d'avoir représenté au
3: CERF. Merci, bonne soirée à vous.
0: Bisous mon pote, bienvenue dans le Super Show Énergie les amis, au revoir champion. Hein.
1: Salut,
0: à demain. Merci salut, beaucoup d'avoir joué avec nous champion, c'est toujours un bonheur de vous croiser le soir.
1: Avec plaisir.
0: On est là en direct les amis, venez nous voir sur Twitch, sur YouTube et sur TikTok tous les soirs, c'est le Super Show Énergie, bravo à la championne Séverine qui nous dit GG champion, gamer PVP. Merci d'être là les amis, tous vos messages arrivent en direct à l'antenne. Vous êtes sur tous les chats, venez nous voir Twitch, YouTube et TikTok, sur tous les réseaux, vous tapez Énergie. On est là, en direct.

0: Oh là là, vous allez kiffer, les Black Eyed Peas arrivent dans le Super Show Énergie. Et ça, pour terminer un lundi, c'est bien. Ah, c'est parfait pour terminer votre soirée. Si vous sortez à peine du taf, vous nous rejoignez. Bienvenue dans le Super Show Énergie, les amis. Il y a les Black Eyed Peas qui arrivent, Slimane aussi. Le français le plus écouté dans le monde. Il est sur Énergie dans le Super Show ce soir. Bienvenue les amis, venez nous voir sur Twitch, sur YouTube et sur TikTok. Vous allez me voir moi, Charlie, vous allez voir Jordi et son beau pull orange.
1: Merci, c'est ironique quand tu le dis, Charlie.
0: Non, il est beau, en vrai il est beau.
1: Je préfère.
0: Il est beau pour faire des travaux quoi à la maison.
1: Quelle vanne. Non, il est beau.
0: Il est beau, il y a Thibaut aussi qui est beau.
2: Thibaut qui est beau comme Charlie, Thibaut, le plus joli.
0: Avec la casquette, la casquette assortie au pull de Jordi, c'est beau.
2: Exactement.
0: Vous êtes mignons tous les deux.
1: On est toujours très connectés, Thibaut et moi. Ouais,
0: tout le temps. Vous faites un très beau duo. Hein. Venez nous voir les amis sur Twitch, sur YouTube et sur TikTok. Tous vos messages arrivent en direct à l'antenne, on est là.
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0: On vous prend au téléphone si vous voulez représenter votre métier la fin de notre soirée. On va terminer l'émission comme ça. Et maintenant, j'ai décidé, on va finir toutes les émissions comme ça. Avec des métiers.
1: Ah oui, ouais, on s'est dit ça.
0: On va prendre, alors sauf le vendredi, parce que le vendredi, il y a quelqu'un de l'équipe qui mixe et ouais. On fait mixer pour la première fois des gens d'énergie. Ça, c'est bien marrant. Mm. Parce que du coup, ils mixent en direct, ils stressent, ils font des enchaînements de merde et ça, c'est rigolo.
2: Je sais qu'il faut qu'on fasse mixer.
0: Alors, on sait qui mixe vendredi.
1: Oui.
2: Ouais, mais il y a quelqu'un que j'aimerais faire mixer un de ces quatre.
0: Il y a Lucas, l'auteur de cette émission, qui va mixer vendredi. Pour
2: ça,
0: il va mixer pour la première fois. Qu'est-ce qu'il faudrait faire mixer Titi.
2: Mais on a de la chance, on a le meilleur patron du monde qui s'appelle Thierry. On kiffe trop, il vient tous les jours voir. Et il a jamais trop été dans un studio de radio.
0: MC Trottinette.
2: Ah ouais, je l'adore moi. Et je voudrais qu'un jour on le fasse kiffer, que ce soit une vraie star et qu'il vienne mixer derrière les platines d'énergie.
0: Parce que Thierry, notre directeur d'antenne, faut savoir qu'il est arrivé à Énergie, il était stagiaire.
2: Ouais.
1: Ah, ça c'est drôle.
0: Il était stagiaire standardiste.
1: Oh là là.
0: Et 20 ans plus tard.
2: C'est le directeur. Ouais,
0: 25. Il est directeur d'antenne. Ouais.
2: Mais là, ça, c'est la classe.
0: Non mais c'est à dire que là, le gars, il est arrivé du. Plus bas de l'échelle, entre guillemets, on commence tous par être standardiste. Il arrive au top, quoi.
1: Ouais. Ah ouais, là, il peut pas être au-dessus, quoi.
2: C'est un exemple.
0: Et ça m'étonnerait pas qu'il y ait une série Netflix qui arrive.
2: Ah bah, ils sont déjà en train de bosser dessus. Hein.
1: Non,
0: Thierry, c'est juste le titre, Thierry.
2: Thierry. Ou peut-être, merci Thierry.
1: Merci ouais. Thierry.
0: Ouais. Vraiment le roi de la radio, Thierry. Et ça serait pas con qu'il vienne mixer un vendredi.
2: Trop bien.
1: Il viendrait aussi tard?
0: Bah, ouais, il viendrait aussi tard. Et il ne voit pas ses enfants, quoi qu'il arrive. Hein. Soit il est en réunion, s'il est là, c'est bon, hein, tant qu'à faire. Hey, c'est avec plaisir. DJ Lavinias, on nous dit la fouette qui dit ça. C'est bien, c'est Thierry Lavinias, exactement, notre directeur d'antenne. En attendant, j'ai décidé que du lundi au jeudi, on terminerait les émissions en vous prenant au téléphone, mais vraiment plus de filtre standard.
2: Terminé plus de suite.
0: Okay. Le standard est ouvert, venez représenter votre métier. Vous voulez parler de votre métier, vous allez tomber sur plein de gens qui écoutent Énergie, qui pratiquent le même métier que vous, vous allez pouvoir en discuter, nous on va vous poser des questions sur votre métier. Et vous êtes les bienvenus les amis dans le Super Show, donc vous nous appelez 0 800 70 42 48, peu importe le métier que vous faites, venez nous en parler et on parle de votre métier avec vous. On va terminer l'émission avec ça, on vous prend standard 0 800 70 42 48. Juste avant, je vais quand même vous rappeler que vous pouvez faire des dons les amis.
2: Des dons d'argent, alors déjà, on va donner le numéro de téléphone de Charlie.
0: Vous pouvez me donner de l'argent à moi.
1: Ouais.
0: Et en plus, vous pouvez faire des dons de sang et de plasma.
2: Ah oui, ça c'est bien. Oui.
0: Puisqu'en ce moment, là, c'est un petit peu la rentrée. Avant l'été, avant l'hiver, c'est toujours un petit peu compliqué. Les réserves de sang sont globalement toujours vides. Donc, si jamais vous voulez faire une bonne action, les amis, rendez-vous sur le site de l'établissement français du sang. Vous pouvez faire des dons de sang. Il y a des établissements près de chez vous. Vous pouvez y aller. Ça va très vite. Vous avez un petit sandwich, un petit gâteau à la sortie. Allez-y. Est-ce que Jordi, tu l'as fait? Tu devais le faire.
1: Je devais le faire vendredi dernier, mais du coup, trop de stress avec Céline, donc j'ai repoussé à cette semaine. Donc mercredi ou jeudi, j'étais encore sur le.
0: Vu ce que t'as picolé samedi, vous peut-être attendre une petite semaine.
1: Si je donne du sang pourri, ça sert à rien. C'est contre-productif. Donc j'attends là quelques jours d'avoir un bon sang.
2: On s'est trompé de poche ou quoi? Attendez. Et ça sort tout jaune là. C'est quoi ce bordel?
1: C'est du jus de tomate. C'est plus du sang. Hein.
2: Qu'est-ce que c'est? Ça c'est Bloody Mary. Il y a rien de ce mélange. Il y a des glaçons, il y a une paille dedans. C'est quoi ce bordel?
1: Oui, c'est pour ça.
0: Thibaut, est-ce que tu l'as fait? Est-ce que t'as donné ton sang?
2: Non, moi je le fais chaque année. Je l'ai pas encore fait cette année. Je dois le faire.
0: Et tu peux le faire plusieurs fois par an.
2: Ouais, je sais. Après, moi j'avoue. Je suis pas comme un dingue de ça, donc j'essaie de le faire pour l'instant une fois par an et après je vais me bouger les fesses pour le faire plus que ça, tu vois.
0: Mais c'est très bien parce que Thibaut en plus il aime pas trop les piqûres et tout, mais il brave sa phobie chaque année. Et après, t'es d'accord que les gens qui sont sur place ils sont hyper agréables et que tout se passe très bien. Mais pas mal.
2: Sincèrement, à chaque fois je passe une bête de journée, je repars avec des copains, des souvenirs et j'ai toujours en plus.
1: Souvenirs.
2: Non, je te jure, c'est quoi c'est une expérience.
1: Toi,
2: des souvenirs plein la tête et puis la dernière fois j'étais content, j'ai eu ma petite balle anti-stress. Mais il m'avait donné ça parce que j'étais très stressé.
0: Ah mais c'est très bien. Mais allez-y les amis, tous les gens vous accueillent sur le site de l'établissement français du sang. Regardez près de chez vous, est-ce qu'il y a des points de collecte? Est-ce que vous l'avez déjà fait, sur les chats, sur Twitch, sur YouTube et sur TikTok? Est-ce que vous avez donné votre sang récemment? Et si jamais vous pouvez le faire, parce que vous savez qu'il y a même un suivi. Tu peux savoir combien de vies ton sang a sauvé.
1: Ah mais c'est trop bien ça.
0: Et ça c'est bien. Et ça c'est classe.
1: Parce ah ouais tiens.
0: Tu te sens un petit peu comme un héros, tu te sens bien. Alors que c'est normal
1: utile,
0: de le faire.
1: Bien sûr.
2: J'avoue que rien que de voir le sang, c'est vrai que c'est... Faut se fermer les yeux pour moi, de mon côté. Moi,
1: oui, j'ai... c'est pas anodin pour les gens.
0: Moi, j'ai peur, gamer PvP, mais tu vois, tu vas y aller une seule fois et tu vas voir que toutes tes peurs sont disparues.
2: Ouais, ouais, non, carrément, faut le faire et tout ça, c'est important, mais bon, c'est vrai que...
1: Allez-y à plusieurs, pas... allez-y pas tout seul.
2: Et bah, c'est ça qu'il faut faire, moi, faut qu'on me tienne la main. Demain, si tu me tiens la main,
0: on ira ensemble, mon petit. Bah, grand plaisir, n'hésitez pas, les amis, les points de collecte sont près de chez vous. Ils sont tous sur le site de l'établissement français du sang. Bravo pour tous ceux qui prennent 10 minutes, un petit quart d'heure pour aller le faire. Et merci à tous ceux qui nous écoutent. Moi, tous les mois, je le fais. Mais bravo, la Fouaise. Félicitations, les amis, ils sont généreux, nos viewers.
2: Sont gentils.
0: Ah oui, ils sont bien, c'est des gens bien. Que des héros dans le chat. Merci d'être là, les amis, jusqu'à minuit. C'est le super show énergie en direct.

0: Le standard est ouvert, les amis. Venez dans le Super Show Énergie. On est là jusqu'à minuit en direct. Il est minuit moins le quart. Et on va terminer l'émission comme d'hab maintenant. On va parler de vos métiers. Est-ce que vous avez un métier un petit peu original? Est-ce que vous voulez qu'on parle de votre métier à la radio? Franchement, vous êtes tous les bienvenus. On est entre potes. Il y a Jordi, il y a Thibaut, moi c'est Charlie. C'est toute la team du Super Show Énergie. Merci de nous écouter tous les soirs, les amis, à la radio, dans la voiture, pendant que vous êtes au boulot. On vous entend au standard. Appelez-nous 0870 40 48. Vous appelez Eva. On va parler de votre métier.
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0: Évidemment qu'on est là tous les soirs, les amis, pour rigoler, pour bien terminer la journée. Moi, je suis en recherche d'emploi. Séverine Marie qui nous dit sur Twitch. Ah ben, bon courage, c'est pas facile. Hein.
3: Le CV et tout, faut faire le CV, c'est galère. Qu'est-ce qu'on met dedans? Est-ce qu'on met tous les trucs, tous les. C'est
4: une tannée. Ouais, mais maintenant, avec Chat et l'IA, ça peut être quand même vachement.
3: Ouais, mais je trouve que. Tu vois directement les CV qui sont faits avec ChatGPT et tout.
4: Moi, tu peux avoir la base et le faire après toi-même.
0: Moi, je fais de la photo et de la vidéo sur les réseaux sociaux, Cormac qui nous dit. C'est vrai qu'il y a plein de nouveaux métiers avec les réseaux sociaux.
4: Exactement.
0: Appelez-nous, les amis, même si vous cherchez. Si... On peut avoir 15 chômeurs pour terminer l'émission.
4: On peut parler chômage.
0: Mais bien sûr, on peut vous trouver du taf, il n'y a pas de souci. Hein. Jordi, elle va trouver du taf. Hein.
4: Moi, je veux bien aider les gens à trouver du taf, ouais.
0: Et tu vas faire comment?
4: Bah, je vais faire jouer mes contacts.
0: Yeah, on a le bras.

0: Et pas rigolo, je peux te dire.
1: Il se fait reconnaître dans les stades et tout, le papa de Charlie.
2: Ah, il fait des selfies.
1: Hein. Ouais, je vous jure.
2: Bien sûr.
3: Ah ouais, c'est vrai.
2: Ouais, je pense que mon père a fait plus de selfies dans sa vie que moi.
1: Ah ouais.
2: Alors que le téléphone n'existait pas à l'époque. C'est ça qui est fort.
3: Oh là là.
2: Ouais, c'est stylé. Hein. Stylé, stylé. Tu fais quoi dans la vie, toi, Marina?
4: Je suis professeur des écoles.
2: Ah, j'adore. Très bien. Et tu dors pas, là, à 23h46?
4: Ben non. Je prépare.
2: Et professeur des écoles, donc tu fais toutes les classes?
4: Là, oui, je suis remplaçante, donc je change d'école tous les jours. Et donc, ouais, je fais un peu toutes les classes.
3: Attends, tous les jours, elle change d'école?
4: Ouais.
3: Ah ouais, c'est beaucoup quand même, du coup, tu rencontres des enfants différents tous les jours.
4: Là, cette année, je suis toujours au même endroit le lundi, toujours au même endroit le mardi, okay, etc. Mais ça m'est déjà arrivé, oui, de vraiment changer d'école et de classe tous les jours. Donc, bon, moi, ça change le quotidien.
2: Et ça fait combien de temps que t'es prof, Marina?
4: Ça va faire... c'est ma cinquième année.
2: Ah ouais, toujours en remplacement. Après, c'est bien, t'es dans un bon coin, remarque. Lot-et-Garonne, Sud-Ouest et tout, t'es cool, ouais. Quoi. Thibaut.
1: Ouais, oui, vous savez que je regarde Zone Interdite tous les dimanches soirs.
3: Oui.
1: Bon, là, il y avait...
2: Ah, j'ai regardé hier.
1: T'as regardé hier?
2: C'était intéressant. J'ai déjà plus de quoi ça parlait.
1: C'était sur le ras-le-bol des Français, la colère.
2: Ah, sur l'essence et tout.
1: Ouais, l'essence et tout ça. Mais il y a deux semaines, c'était justement sur les profs et ils ont fait une enquête un petit peu pour voir comment c'était. Et moi, je me suis vraiment rendu compte que c'était vraiment la galère, que c'était archi dur d'être prof. Et justement, quand t'es remplaçant comme ça, ils ont un peu infiltré le truc en mode on se fait comme si on était dans un rôle de remplaçant. Et c'est vrai qu'on voyait que la considération c'était costaud et que bah t'avais des profs qui étaient là un peu, ils savaient pas trop ce qu'ils avaient à faire justement parce qu'ils remplaçaient chaque jour et que c'était un peu un combat tous les jours, quoi.
4: Ouais, c'est ça. C'est vrai que en fonction de là où on va, c'est pas forcément préparé, en tout cas le contenu de la journée, donc faut un peu, alors je dirais pas improviser, mais toujours voilà, avoir des choses de prévues pour pouvoir allié au manque.
2: Mais s'il y a des profs, les amis, qui nous écoutent ce soir dans le Super Show Énergie, comme Marina qui est prof des écoles, si vous êtes prof en collège, en lycée, n'hésitez pas à nous appeler. Hein, là. Du coup, on va parler prof.
1: Ah bah ouais.
2: Allez,
3: oh, super.
2: Pendant encore 10 minutes, on va parler avec vous de prof. Vous nous appelez 0870-4248. Le numéro, il est gratuit. Et toi, Marina, mais demain, tu vas avoir quoi comme classe, tu sais?
4: Oui, demain. Donc tous les mardis, je suis au même endroit. Donc demain, j'ai une classe de CE2.
2: Arrête.
3: Oh, trop mimi.
2: Tu vas leur faire quoi au CE2? Des divisions?
4: Des quoi?
2: Des divisions, des fonctions?
4: Ah non, pas encore.
3: T'es déconnecté, jamais.
4: Non, on travaille pas mal sur la dictée. Moi, je fais la conjugaison, un peu de science, quand même le PS, de la géométrie.
2: Qu'est-ce qu'il y a, Thibaut?
1: Je disais, j'étais en train de faire un signe à Charlie, je dis, faudrait qu'elle nous fasse une dictée, Marina, pour voir où on en est.
3: Ah ouais, c'est marrant, ça.
2: Ah, tu vois, t'as un texte de dictée avec toi, Marina?
4: Faudrait que je regarde.
2: Ouais, ça va être
3: chiant. Ou juste elle nous fait épeler des mots, tu vois. Ouais.
1: Moi je suis catastrophique.
2: Ah ouais, vas-y, fais épeler des mots à Thibaut, tu vois, c'est catastrophique. Ouais. Il fait même pas exprès.
4: Alors aujourd'hui, par exemple, j'ai travaillé sur trois mots invariables avec des CE1. Ah. Par exemple, bon, c'est des choses faciles.
2: Et CE1, c'est 7 ans.
1: Ah ouais, c'est horrible.
4: Bon, après là, c'est vraiment facile.
2: Ouais, vas-y, enfonce-moi.
4: Non, mais beaucoup.
2: Beaucoup. Comment t'écris beaucoup,
1: Thibaut? J'écris avec un stylo. B E A U C O U P.
3: Oui.
2: Bien.
1: Oui.
2: Oh. Et en fait, tu dis, c'est pas facile parce que le P c'est un
1: faux ami du M.
2: Il se prononce pas.
3: On l'entend pas, c'est vrai.
4: Ouais. C'est
2: tiens, un mot pour Jordi, Marina.
3: Oh, arrêtez.
4: Qu'est-ce que je peux.
2: Jordi qui est probablement plus vieille que toi.
3: Oui, pas besoin de le préciser. Tu me fais peur.
4: Allez, ressources.
3: Ressources. R-E-2-S-O-U-R-C-E.
4: Parfait.
2: Aurélie, ouais, elle est trop fière. Elle a 34 ans.
3: Ah oui, bah oui, alors. C'est mes petits plaisirs.
2: Vas-y, moi je peux en avoir un aussi, Marina.
4: Est-ce que je fais plus difficile?
2: Ouais, ouais, vas-y. Vas-y,
1: Charlie, là,
2: je fais en dictée. Ma mamie, elle me faisait faire des dictées quand j'étais petit.
4: Alors, qu'est-ce que je pourrais te donner comme mot?
2: Je les connais tous.
1: Il a appris le dico par cœur, Charlie.
4: Allez, vu qu'avec ma classe, on construisait des petites voitures, construction.
2: Ouais, donc on prend vraiment pour un con. C'est l'histoire. Plus dur.
3: Ah, CE2. Non,
4: allez, CE2. Je sais plus.
1: Bah oui, mais
2: tous les mots.
1: Bah fais-nous construction.
3: Attends, je cherche un autre mot.
4: Non, allez, je réfléchis. Justement, j'ai

0: J'ai ma feuille.
1: Attends, il y a Maxime qui nous a appelé, le prof de SVT. Ça va, Maxime?
2: Eh, hey, salut, super chaud.
3: Comment ça va, Maxime?
1: Tiens, Marina, t'as un mot ou pas?
0: Oui, elle est prototype.
3: Ah, fais-moi aller.
4: Il est dur, celui-là.
1: Moi, je dirais P-R-O. T-O.
3: Ouais.
1: T-Y-P-E.
3: Oh, regarde-le comme il est fier aussi.
4: Yes. Allez.
1: Bravo, vas-y, Charlie. Marina, fais un pour Maxime, pour voir si les profs, ils sont bons. Il est prof de SVT, Maxime.
2: Oula.
3: Oula.
1: Un dur.
0: Qu'est-ce qu'on pourrait faire en dur? Bah, facile, hein, technologie.
3: Oui.
2: Oh. Ouais, facile, c'est les collègues quand même. En techno, nous, au collège, on a des profs de techno. Allez, T-E-C-H. Alors, techno, N-O. Techno, L-O, G-I-E.
3: Ouais.
1: Bravo.
4: Technologia.
1: On reste avec vous, Marina et Maxime. On écoute Slimane sur Énergie. Et justement, on va en profiter d'avoir deux profs en même temps. Donc, toi, prof des écoles, Marina, et Maxime, prof de SVT. Où c'est, au collège, au lycée?
2: Au collège, moi, cette année. J'ai fait des deux, mais j'ai surtout au collège.
1: Ok, très bien. Dans quel coin?
2: Vers Annecy, pas très loin d'Annecy.
1: Ben, représente, parfait. On vous garde tous les deux. On va vous poser des questions sur les profs des écoles et profs, du coup, au collège jusqu'à minuit. On est en direct sur Énergie, les amis. Venez nous voir sur Twitch, sur YouTube et sur TikTok. On va faire une sorte de petite battle de profs, voir qui a les meilleures anecdotes. Ça vous va?
2: Allez.
1: Allez, restez avec nous, les amis. On est en direct dans le Super Show jusqu'à minuit.

0: On est là les amis en direct, c'est le Super Show Énergie jusqu'à minuit. Merci de nous rejoindre tous les soirs. 21h minuit, tous les podcasts sont dispo. Allez sur l'appli Énergie, sur toutes les plateformes. Vous tapez Super Show, vous allez nous retrouver.
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0: Toute l'équipe est là, Jordi, Thibaut.
2: Oui.
0: Et nous avons Marina et Maxime au téléphone. Marina qui est prof des écoles dans le Lot-et-Garonne. Et Maxime, prof de SVT au collège à côté d'Annecy.
3: Haute-Savoie.
0: En Haute-Savoie, représente la Haute-Savoie. Ouais, Jordi.
2: Oui, j'ai une question parce que le chat nous a demandé, est-ce que vous pourriez nous dire s'il y a grève demain?
0: Ah.
2: Apparemment, tout le monde veut savoir.
0: De quoi, Maxime?
3: Oui, moi je suis gréviste, hein. Demain j'y vais pas. Hein.
0: Ah, demain il n'y a pas cours pour Maxime. Gréviste, et toi, Marina?
4: Moi je fais ta grève demain.
0: Eh non, t'es remplaçante.
4: Mais beaucoup de collègues font grève.
0: Ah, demain il y a
5: aucune hésitation.
0: J'adore les grèves. Eh, bon courage à tous les profs hein, qui nous écoutent, profs des écoles, professeurs au collège, lycée. On sait que c'est pas facile. Les conditions sont compliquées. On fait de gros bisous, les amis. Merci d'écouter le Super Show Énergie. Et Marina, Maxime, tiens, je vais vous poser des questions tous les deux. Puisqu'on a les deux, on a prof du coup en école et prof au collège, et t'as été prof au lycée aussi, Maxime. Et je vais vous poser des questions, vous allez répondre hyper spontanément, tous les deux. À chaque fois, on va commencer par Marina, puis après par toi, Maxime. Et on va voir si vous avez les mêmes réponses, ok?
3: Ça marche.
4: Ça marche, pas de soucis.
0: Marina, pour toi, quel est le prénom d'élève le plus perturbant en classe? Ou la plus perturbante?
4: Est-ce que je peux en dire deux? Parce qu'il y en a deux qui me viennent en tête.
0: Ouais, vas-y.
4: Je dirais Kylian et Ruben.
0: Kylian et Ruben. Ah, j'avais un Kylian moi dans ma classe. Et pour toi, Maxime?
3: Oh, c'est super drôle, c'est aussi un Kylian.
2: Kylian, ça fait très perturbateur.
0: Ah ouais. Kylian, très perturbateur.
3: J'attends, c'est le même, c'est ce qu'il a vieilli en fait.
4: Il a changé de département.
6: Ouais, j'adore. C'est vrai que les Kylian, c'est tous des fous.
0: Et surveillez bien quand même dans la course, s'il joue bien au foot, il y a peut-être quelque chose à faire. Ouais. Peut-être devenir capitaine de l'équipe de France. Marina, pour toi, c'est qui le prof le plus feignant?
4: Ouais, c'est très répandu comment dans le métier, mais je dirais quand même EPS.
0: Prof de sport, très bien. C'est Maxime, vrai. Le prof le plus feignant?
3: Ouais, j'ai des profs de ballon, hein. Ils font mumuse, ils font un coup de sifflet. Les élèves, allez-vous courir, hein. Et puis lui, il est sur sa chaise.
0: Prof de sport, le plus feignant.
2: C'est vrai.
0: C'est quoi le meilleur endroit, Marina, pour faire une sortie scolaire?
4: Franchement, je dirais au château, enfin dans des châteaux. Il y a toujours plein d'activités, plein d'endroits un peu cachés à voir, donc je dirais des châteaux.
0: Ok, et toi, Maxime?
3: Sortie, ça peut être sur plusieurs jours, parce que moi j'aime bien les petites vacances quand même.
0: Ouais, bah t'as raison, bien sûr. Il y a du budget en Savoie pour les sorties. Hein.
3: Et oui, bah du coup on va au ski, hein. Allez, let's go.
0: Oh, le ski avec les élèves, ça doit être un bordel.
6: Tu m'étonnes.
3: Ah, c'est génial.
0: Ah ouais, t'en perds un, t'en as un qui a pas pris le tire-fesse, t'en as un. Oh là là, mais quel enfer. Et tiens, une autre question, Jordi.
2: Est-ce que vous avez déjà eu des mensonges genre nuls de vos élèves par exemple, qui arrivent en retard, ou des excuses un peu bidons que vous avez eues?
0: Ah, la pire excuse de retard.
2: La pire excuse de retard.
0: Marina.
4: Bah moi c'est vrai que retard.
2: Après oui, CE2 peut-être
4: trop.
2: Que ouais, pas trop. Ou des
4: ouais,
2: parents.
4: Moi à l'élémentaire pas trop, mais je dirais alors pas trop retard, mais absence. C'est déjà arrivé que des parents nous disent que l'enfant était malade. Et en fait, le petit nous dit que, par exemple, ils ont été à Disney ou à
0: Guerre. Et oui, la vérité sort de la bouche des enfants, bien sûr.
4: Voilà.
0: Et toi, Maxime, la pire excuse de retard ou d'absence?
3: Non, mais moi, c'est très drôle. Ils arrivent en cours très détente. Oui, mais c'est mon bus qui est en retard. Mais c'est des bus scolaires. Sauf que c'est étrange. Il était tout seul dans son bus scolaire parce que tout le monde arrive à l'heure.
6: Moi, ma blague que je faisais, ma préférence, déjà en 6e, je disais aux proches, je suis désolé, j'avais pas réussi à trouver de place pour garer ma bagnole devant le collège.
0: Ah, mais quel rôle.
3: C'est ça. C'est très, très drôle.
0: Ton deuxième prénom, c'est pas Kylian.
6: C'est ça. Mais bon, ça les faisait marrer.
0: Il y a peut-être un petit lien. Bon, en tout cas, grosse force à tous les profs, ceux qui font grève demain aussi, on vous suit. Et merci beaucoup, Marina. Merci, Maxime, de nous avoir rappelé ce soir dans le Super Show. Vous êtes des amours.
2: Ouais, merci beaucoup.
0: Et gros bisous. Et bonne grâce mat demain, Maxime, alors. Hein.
3: Et demain, je vais penser à mes élèves, les pauvres. J'aurais quand même envoyé un petit message, mais je l'ai envoyé à 19h50.
0: Mais ils vont être contents. Ils vont être contents, les élèves, que je sois pas là. Et pas de SVT demain, t'inquiète pas qu'ils vont être refaits. Hein.
3: Bah ouais, tout le monde sera content. Moi, je serai la grâce mat.
0: Mais bien sûr. Bah, je te fais un gros bisou, mon Maxime. Merci beaucoup de nous avoir appelé ce soir.
3: Merci beaucoup.
0: Merci, les amis, de nous avoir suivis. De quoi, qu'est-ce qu'il y a, Maxime?
3: On fait une toute petite dédicace.
0: Mais vas-y, mon pote, avec plaisir.
3: Eh ben, bon, peut-être aux élèves, hein, s'ils me reconnaissent. Puis bon, allez, d'ailleurs, s'ils me reconnaissent, allez-vous coucher, Yétard. Non, petite dédicace à ma poussinette. Elle se reconnaîtra.
0: Dédicace à poussinette. Merci, Maxime. Gros bisous. Merci à tous ceux qui étaient là ce soir sur les lives, sur Twitch, sur YouTube et sur TikTok. De retour demain sur tous les réseaux d'énergie. À demain, 21h, Jordi.
2: Ah non, moi, je fais grève.
0: Ah, grève demain, Jordi aussi. Aïe, aïe, aïe. Non, je serai là. Mort. Bisous, Thibaut. À demain.
6: Bisous, à demain.
0: Je vous aime bien, à demain.
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